0: suis allé à la cafette aujourd'hui. Rebecca Miller et Philippe Rust portaient des fringues de vampire, buvaient un jus de tomate et discutaient avec des mecs de l'équipe de foot.
1: Nom de Dieu!
2: On dirait qu'il y a de plus en plus de vampires ces derniers temps. Pourquoi ça arrive ce truc? Je veux dire, pourquoi maintenant?
0: On se fout de savoir pourquoi. Très bientôt, c'est toute l'école qui va devenir une immense ruche remplie de joyeux vampires conformistes.
3: Il semblerait que ce soit ce Mike Mikowski qui ait lancé toute l'histoire. C'est peut-être lui qui pourrait tout arrêter.
2: Qu'est-ce que tu veux dire?
3: Je veux dire, tu dois faire quoi quand tu veux que quelqu'un transformé en vampire redevienne normal? Faut te débarrasser du chef des vampires et c'est tout.
2: Ta mère le sait que t'as pris sa voiture?
3: Rien à foutre.
0: Ok, c'est bon, on est assez loin.
2: Ouais, fous-toi sur le côté.

0: Pitié, vous voulez quoi? Relâchez-moi!
1: Qu'est-ce qu'on en fait? Si c'est un vampire, le mieux, ce serait de lui enfoncer un pieu dans le cœur.
0: Non! Non, je suis pas un vampire! Je suis pas vraiment un vampire!
2: Quoi? Qu'est-ce que t'as dit?
0: Je suis pas vraiment un vampire!
2: T'es pas vraiment un vampire? Sans déconner! Putain, là, je suis choqué!
1: Si on trouvait un bon emballage, on pourrait l'expédier quelque part super loin d'ici.
2: Ouais, si on l'envoyait en Transylvanie.
1: Non, il vaut mieux pas, un jour ou l'autre, il s'en vanterait devant ses petits copains vampires.
3: Si on doit envoyer ce mec quelque part, il faut que ce soit l'endroit le plus horrible et le plus minable sur Terre.
4: Scottsdale!

0: Butters, on vient de recevoir un appel de Madame Cartman. Butters, c'est incroyable. Il a fermé la porte.
1: Butters, c'est ton père qui te parle. Explique-moi pourquoi tu es entré dans la chambre d'un garçon pour lui faire un suçon. Butters? Butters, tu vas ouvrir cette porte immédiatement.
2: Mais pourquoi j'ai fait une chose pareille? Pourtant, j'aurais dû savoir que pour être un vampire, j'étais pas de taille. Oh, je meurs de faim.
1: Butters, je te donne 5 secondes pour ouvrir cette porte. 1, 2... Butters?
2: Salut, pa.
1: Butters, as-tu été gay avec un de tes petits camarades?
2: Je dois manger, mais je peux pas le faire, je m'affaiblis.
1: Très bien, maintenant tu vas m'écouter très attentivement. Tant que tu continueras à avoir ce comportement, tu seras puni. Tu resteras dans ta chambre, est-ce que c'est compris?
2: Oh! J'ai trouvé quelle était la solution. Oh!
0: Steven, qu'est-il arrivé à notre petit garçon?
3: Il est devenu quelque chose, Linda. Quelque chose que l'on ne peut punir.

0: Là, il y a un truc pas clair. On a expédié le chef des vampires à Scottsdale, pourtant de plus en plus de gamins se sapent comme des vampires.
1: Ce mec devait pas être à l'origine de cette mode, ça devait être autre chose.
2: Dites, vous comptez commander à bouffer ou vous allez encore boire que du café toute la nuit?
1: C'est bon, vous nous lâchez.
2: J'ai pas de bol, j'avais déjà vous quatre comme gothiques et maintenant j'ai des gothiques dans tout le secteur dont je m'occupe.
3: Ils ont rien de gothique, c'est des connards de petits vampires de merde.
2: Pour moi, c'est tout pareil.
3: Je parie qu'ils boivent même pas de café.
2: Non, ils disent qu'ils sont trop jeunes pour en boire, alors ils sont au jus d'orange.
1: Allons leur dire deux mots, ils vont pas nous prendre aussi, le village inn, ça, pas question.
3: Laisse tomber, c'est foutu, pigé. Maintenant, ils sont trop nombreux, plus rien les arrêtera. Voyons les choses en face, ces connards de vampires ont gagné.
4: Peut-être pas. Avez-vous dit que vous vouliez vous débarrasser de ces vampires? Je veux vous aider.
1: Tu dégages, pauvre merde.
4: Selon certaines légendes, si l'on trouve l'antre des vampires et qu'on le détruit, tous ceux qui étaient vampires redeviennent des humains.
3: C'est quoi encore ces conneries?
4: Je peux vous conduire au repère où les enfants subissent leur transformation en vampires.
3: Oh, un hot topic. Il a ouvert quand?
4: Moins de 15 jours. Avant, c'était un magasin de fringues normales.
0: Bien sûr, un putain de Hot Topic, tout s'explique maintenant.
3: Comment on n'a pas deviné tout de suite? Bien sûr qu'une boutique Hot Topic avait dû s'ouvrir en ville.
1: Bien, je crois qu'on sait tout ce qu'il nous reste à faire.
3: Ouais, allez, on y va.

0: Maman, papa, je suis redevenu moi.
1: Quoi?
0: Les gothiques ont brûlé le hot topic, ils l'ont réduit en cendres aussitôt après. J'ai essayé de manger un dog et je l'ai trouvé bon. Même que mes crocs de vampire sont tombés quand j'ai mordu dedans. Je suis de nouveau humain.
2: On ne comprend rien de ce que tu nous racontes, Butters, mais on est content que tu sois rentré.
1: C'est vrai, fiston. Cependant, il y a quelque chose que je voudrais savoir.
0: Oui, quoi, papa?
1: Cela t'ennuierait-il de me dire pourquoi il y a du riz sauce tomate dans mon café?
0: Oh, oh.
1: Butters, dans ta chambre, tu es puni.
0: Oh, crotte de bec.
1: Ça a fonctionné, Linda. Notre fils est punissable à nouveau.

Camarades élèves, durant toute la semaine, il y a eu une grande confusion. C'est pourquoi on a demandé cette assemblée pour clarifier les différences qu'il y a entre les gothiques et ceux qu'on appelle les vampires. Alors pour que ce soit parfaitement clair, si vous haïssez la vie, si vous détestez le soleil et avez besoin de clopes et de café, vous êtes gothique. Par contre, si vous aimez vous habiller en noir parce que c'est fun, que ça vous plaît de vous maquiller avec des paillettes et que vous suivez la voie occulte tout en évitant les trucs mauvais pour la santé, alors ça veut dire que vous êtes un connard de vampire sans rien dans la chaudron. Parce que si quelqu'un arrive à croire qu'il est réellement un vampire, c'est qu'il est complètement débile. Allez vous faire foutre!

L'absinthe s'achève et je vais vous donner la playlist musicale qui, je vous le rappelle, était consacrée au groupe britannique My Vitriol. On a commencé avec Alpha Ways, ensuite il y avait Always Your Way, The Gentle Art of Shocking, Cemented Shoes, Wait a Minute, Safety Zones and Crumpled Zones, Grounded, This Time, Core, Losing Touch, Tongue Tied, Windows and Walls, We've Lost Our Way, The Agonies and the Ecstasies, London City Lights, Infantile, Ode to the Red Queen, Falling on the Floor, et on a terminé avec

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2: Yes, ça les amis, bienvenue à toutes et à tous dans ce Kabard Ready avec le Bats Mokas pour vous servir. Yes, nous sommes sur le 99.9 PFM, on vient d'écouter à l'instant Mr. Music, Mr. Marley avec le Get Up Stand Up et on enchaîne avec Impress Minot, Mama Africa.

Yes, Massif, on va pull up le tune. L'homme s'appelle Mikey General. Le morceau, c'est Journey. Yes, special big up à tous les auditeurs et auditrices du Cabard Ready. Faites attention à vous si vous êtes en voiture. C'est parti.

Stress massif pour toutes les suites data qui suivent le Kabard Ready avec le Bats Moukas pour vous servir sur le 99.9 PFM. On pull up le tune. Anthony Malvo, Never Leave.

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1: Yes, yes, yes, yes, yes, massif. Là, l'artiste qu'on écoute est pas normal, tout simplement. Il est béni par le ciel et il a une voix juste exceptionnelle. L'homme s'appelle Sanchez et le tune c'est End of the World. C'est parti.

Yes, Massif. On va pull up ça calmement, rejouer le morceau. Mikey Spice, excusez-moi. No weapon shall prosper. Yeah, man, c'est parti.

Alors excusez-moi, ce n'est pas Johnny Osborne qu'on écoute actuellement, mais plutôt Frankie Paul. Ouais, le morceau Ride On. Yeah man, on enchaîne avec le dub.

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1: Yes, Massif, on va pour l'opportune. Everton Blender, full delusion. Eh, bad tune, you know? C'est parti.

Yes, les amis, on arrive à la fin de ce Kabard Ready. On vient de s'écouter General Levi. Breeze, be adored, is it Breeze. On enchaîne avec l'homme que l'on nomme Sizzla Kalonji. En combinaison avec Levels, Ivy, Lee Miller, I Don't Like the System. Sur ce morceau qu'on va se quitter.

Massif, massif, excusez-moi. Eh, le morceau est trop lourd, je peux pas. Je peux pas. Je suis obligé de rejouer ça au début, de rejouer ça proprement. L'homme s'appelle Sizzla Kalonji. I don't like the system. Pour tous ceux qui don't like the system, ce morceau vous est dédicacé. One love, les amis. Rendez-vous la semaine prochaine.

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2: Six heures ici à Paris, 2 heures de moins en temps universel. Merci d'être à l'écoute d'RFI. Et bonjour Candice Mazotomazic.
3: Bonjour Nemo, bonjour à toutes et à tous.
2: À la une de votre journal, ce nouvel appel à émigrer vers Ceuta, lancé sur les réseaux sociaux.
3: Demain, le 15 août, date annoncée pour un nouvel afflux collectif vers l'enclave espagnole. Plus de 70 000 jeunes marocains avaient tenté de la rejoindre illégalement il y a 2 semaines déjà. Les autorités des deux côtés de la frontière sont sur le qui-vive. Les précisions dès le début de ce journal. L'actualité de ce vendredi, ce sont aussi ces violences de colons israéliens qui se poursuivent en Cisjordanie occupée. Des colons systématiquement protégés par l'armée de l'État hébreu sur le terrain, vous allez l'entendre. La Colombie, où les États-Unis annoncent des opérations militaires terrestres conjointes avec Bogota pour lutter contre le narcotrafic. L'Allemagne et sa gestion de l'eau qui fait débat en pleine sécheresse. Et puis la natation fait ses adieux à une légende, le champion olympique français Laurent Manaudou annonce sa retraite. La crainte d'un nouveau drame migratoire et d'une nouvelle désillusion. 2 semaines après la crise de Ceuta, que plus de 70 000 personnes avaient tenté de franchir illégalement, c'est un nouvel appel à émigrer vers cette petite enclave espagnole située au nord du Maroc qui inquiète les autorités de Rabat et Madrid, celui de passer la frontière demain, le 15 août. Et là encore, l'information se propage sur les réseaux sociaux, phénomène viral qui touche quasi exclusivement des jeunes marocains, des jeunes hommes marocains et sur lequel RFI a longuement enquêté. Alors que et qui se cache derrière ces appels? Qu'est-ce que cela raconte de ceux qui y répondent? Alors si les chances de rejoindre Ceuta sont extrêmement minces, cet engouement alerte en tout cas sur l'état d'une partie de la jeunesse marocaine, Sofiane Amazian.
4: Alors que le dispositif sécuritaire autour de Ceuta se met en place, à l'image des policiers marocains mobilisés en masse à quelques encablures de l'enclave espagnole pour tenter de faire face à une nouvelle vague migratoire le 15 août, les risques de débordement sont faibles malgré l'engouement massif des jeunes sur Internet. Mohamed Ali Lahlou, expert sur les questions migratoires, constate ici que les réseaux sociaux jouent un rôle de catalyseur dans un pays où une partie de la jeunesse rêve d'une vie meilleure.
5: Aujourd'hui, c'est différent dans la forme. C'est directement une date qui circule, qui devient elle-même le signal. Donc c'est vraiment par rapport à cette date qui a été annoncée par un effet d'imitation et d'entraînement social. Les réseaux sociaux peuvent être un accélérateur. Un appel viral, aussi bien relayé soit-il, ne produit un mouvement de plusieurs milliers de personnes que s'il rencontre un terreau social déjà favorable.
4: Manque de perspective, déclassement pour Mehdi Alioua, sociologue. L'engouement massif sur les plateformes numériques doit aussi être vu comme un cri d'alerte de certains jeunes marocains.
6: Il y a là une sorte de mise en scène, un jeu où je ne sais pas à quel point les gens croient qu'ils vont vraiment passer en Europe ou dans une sorte de défouloir, ils y croient, mais pas complètement, mais ils veulent juste montrer qu'ils sont prêts à tout et qu'aucun grillage ne pourrait les empêcher d'être dans la recherche d'une vie digne.
4: Seule question en suspens, est-ce que l'appel massif à franchir la frontière le 15 août sera réellement suivi ?
3: Ceuta, ce que cachent les appels à traverser la frontière le 15 août, c'est une enquête de Grégory Genevrier et Sofiane Amazian à retrouver en intégralité sur notre site rfi.fr. Elle incarne sans doute à elle seule l'intensification de la colonisation israélienne en Cisjordanie occupée ces dernières années. Ganim, située au nord près de la ville palestinienne Jénine. En 2005, c'était justement son isolement qui avait motivé son démantèlement dans le cadre d'un plan de retrait de l'État hébreu. Mais 20 ans plus tard, le gouvernement de Benjamin Netanyahou a décidé de la réinstaller. Son inauguration a eu lieu hier en présence du ministre de la Défense Israël Katz. Cérémonie organisée en plein regain de violence des colons israéliens dans les territoires palestiniens. Alors qui sont ces colons et à quel point sont-ils protégés? Quelques éléments de réponse avec Nicolas Falaise.
7: En juin dernier, l'ONU alertait sur le niveau record des actes de violence commis par des colons israéliens contre des Palestiniens en Cisjordanie occupée. Un territoire où vivent environ 500 000 Israéliens installés en violation du droit international, mais sous protection de l'armée israélienne. La population des colons israéliens inclut des groupes et individus radicaux, certains installés en lisière des colonies de Cisjordanie occupée. Ils sont à l'origine des attaques visant des civils palestiniens, leurs maisons, leurs terres agricoles, des faits largement documentés par les ONG et les journalistes. Face à ces violences quotidiennes, l'armée israélienne est parfois dépassée parfois passive et parfois impliquée aux côtés des colons qu'elle protège systématiquement sur le terrain. Certains soldats étant

0: pour dénoncer, entre autres, la guerre à Gaza. Les manifestants pro-palestiniens aux États-Unis rassemblés sur les campus des grandes universités américaines, accusés par Donald Trump d'avoir toléré des comportements antisémites. Une plainte avait été déposée par son administration, mais un juge vient de la rejeter. RFI à New York avec Lubna Naki.
1: Dans sa plainte, l'administration Trump accusait l'université d'Harvard d'avoir, je cite, « laissé se développer un climat propice aux comportements antisémites et anti-israéliens dans la foulée des attaques du 7 octobre ». Harvard a laissé perdurer un campement anti-israélien pendant 20 jours, peut-on lire dans les documents du département de la justice qui affirmait que cela constituait une violation de la loi sur les droits civiques, loi qui interdit la discrimination fondée sur la race, la nationalité ou d'autres critères. Mais tout cela n'a pas convaincu le juge du tribunal fédéral de Boston qui a décidé de rejeter la plainte de l'administration Trump, expliquant que les incidents évoqués étaient, je cite, sporadiques et isolés. Une décision qui porte un coup dur à la campagne menée par le président républicain contre les grandes universités. Donald Trump a longtemps accusé ces institutions d'être des foyers de contestation progressiste et antisémite. En parallèle de cette plainte, il avait d'ailleurs tenté de geler les fonds destinés à Harvard pour obliger l'université à dire oui aux réformes qu'il souhaite, des réformes relatives notamment aux admissions et à certaines matières enseignées, des exigences auxquelles d'autres universités comme Columbia ont fini par se plier. Lubna Naki, New York, RFI.
0: Et c'est un autre combat cher à Donald Trump, la lutte contre le narcotrafic menée avec plusieurs pays d'Amérique latine. Ces derniers mois, les partenariats se sont multipliés à la faveur des victoires successives de l'extrême droite dans la région. Nouvelle illustration en date hier avec la Colombie en plein deuil après le séisme de lundi qui a annoncé rejoindre le bouclier des Amériques. Une alliance militaire anti-drogue créée par le locataire de la Maison Blanche. Des opérations terrestres conjointes entre Washington et Bogota ont même été annoncées par le Pentagone, Justine Fontaine.
2: Après deux années de tensions diplomatiques sous le président de gauche Gustavo Petro, c'est à nouveau la lune de miel entre les États-Unis de Donald Trump et la Colombie gouvernée depuis vendredi dernier par l'extrême droite. Depuis le Panama où étaient réunis pour un sommet les alliés latino-américains de Washington, le chef du Pentagone a annoncé mercredi l'arrivée de Bogota dans le bouclier des Amériques. Pete Hegseth s'en est félicité à la tribune avant d'ajouter
3: « Le nouveau président a demandé au Pentagone de se joindre à la Colombie dans sa lutte contre le narcoterrorisme en autorisant des opérations militaires conjointes. »
2: Déclaration alors que les Colombiens cherchent encore des survivants du séisme qui a frappé l'ouest du pays lundi. Et cette phrase interroge là-bas car ni Bogota ni Washington n'ont précisé le degré d'implication des militaires américains dans ces potentielles opérations conjointes. Abelardo de l'esprit IA, qui ne cache pas sa proximité avec l'administration Trump, a promis pendant la campagne d'utiliser la manière forte pour lutter contre les groupes armés et les trafiquants de drogue. Les deux pays sont pour l'un premier producteur de cocaïne et pour l'autre premier consommateur au monde. Ils partagent du renseignement depuis des décennies, mais avant une éventuelle intervention au sol des troupes états-uniennes, le nouveau président colombien devra impérativement demander l'autorisation du Congrès.
0: Justine Fontaine, sur ce partenariat renforcé entre la Colombie et les États-Unis, j'ajoute que Washington avait déjà tué plus de 200 personnes depuis septembre dans des frappes sur des bateaux dans les Caraïbes et le Pacifique. Bombardement mené au nom de la lutte contre le narcotrafic, mais sans jamais apporter de preuve que les passagers des embarcations transportaient bien de la drogue. C'est une nouvelle journée de forte chaleur qui démarre en France. 75 départements maintenus en vigilance orange canicule ce vendredi. On devrait respirer un peu plus. En revanche, à partir de ce week-end, une baisse des températures est attendue, annonce Météo France. Un mercure particulièrement élevé sur tout le vieux continent, favorisant une sécheresse déjà historique et par effet domino qui affecte la circulation fluviale en Europe. En Allemagne, le Rhin est désormais menacé d'être coupé en deux. En cause, une zone de cet axe central où les bateaux pourraient bientôt ne plus circuler. Pascal Thibault, de quoi relancer le débat dans le pays sur les mesures à prendre pour répondre à ce défi.
4: L'économie ou l'environnement? La question divise le gouvernement allemand. Le ministre des Transports fraîchement désigné, le chrétien-démocrate Stefan Bilger, veut avant tout venir en aide aux transporteurs dont les bateaux peuvent difficilement circuler sur des fleuves asséchés. Au-delà, il s'agit de permettre aux entreprises dépendantes de ces livraisons de ne pas tourner au ralenti. À court terme, l'interdiction de rouler le dimanche pour les poids lourds est élevée et la Deutsche Bahn s'efforce de prendre en charge une partie des livraisons. Mais pour le ministre des Transports, il faut soutenir l'introduction de bateaux.

0: faible tirant d'eau et approfondir les chenaux pour permettre la circulation fluviale malgré la sécheresse. Le ministre social-démocrate de l'Environnement, comme les organisations écologiques, s'oppose à cette dernière mesure. Il prône l'inverse, permettre aux cours d'eau, lorsqu'ils sont mieux alimentés, de gagner en largeur pour que les terres puissent servir d'éponge et restituer l'humidité en période de sécheresse. Transformer les cours d'eau en vulgaires canaux assèche pour les défenseurs de l'environnement les terres et augmente encore plus les problèmes liés aux sécheresses, toujours plus fréquentes et importantes. Pascal Thibault, Berlin RFI.
1: Et puis l'annonce a été faite en plein championnat d'Europe de natation. La légende française Florent Manaudou officialise sa retraite à 35 ans. Le champion olympique du 50 mètres en 2012 confirme qu'il ne reviendra pas dans les bassins. Annonce 2 ans après sa dernière course aux Jeux Olympiques de Paris. Christophe Diremzian.
2: La dernière image de Florent Manaudou en compétition, il la partagera donc avec ses coéquipiers du 4x100 mètres 4 nages, montés avec lui pour recevoir le bronze des JO de Paris, où il avait été désigné porte-drapeau. Ultime moment de gloire au crépuscule d'une carrière qu'il hésitait déjà à prolonger. Août 2012, à Londres, le grand gaillard d'1m99 crée la sensation et se fait un prénom en remportant l'or olympique sur 50 mètres sous les yeux de sa sœur Laure venue l'étreindre à la sortie de l'eau. Image forte et ouverture d'un palmarès international riche de 17 médailles dans les grands championnats et d'une présence ininterrompue sur les podiums des Jeux en sprint court pendant 12 ans. Mais la natation n'est pas toute sa vie. Passé les JO 2016, la lassitude l'incite à prendre du recul et à s'éloigner des piscines pour rejoindre les terrains de handball, le sport de son adolescence. Le club d'Aix-en-Provence l'accueille dans son équipe réserve, mais en 2019, la perspective de nager pour des Jeux à domicile le ramène sur les plots. Paris 2024 restera bien un sommet insurpassable pour ce nageur atypique, y compris dans la gestion de sa carrière, qu'il refermera symboliquement samedi en étant fêté par le public du centre aquatique de Saint-Denis.
1: Christophe Diremzian pour refermer ce journal. Merci d'être avec nous sur RFI. Il est 6h12 ici à Paris, 2h de moins en temps universel.
3: Candice Mazot-Tomazic.
1: Et à suivre le reportage international dans une poignée de secondes. Nous partirons ensuite pour Taïwan qui termine ses exercices militaires annuels de préparation à une éventuelle invasion chinoise. Des opérations dans un climat de tension croissante avec Pékin qui continue de revendiquer l'île. Alors qu'est-ce qui change concrètement cette année? On appellera notre correspondant à Taipei. Il a pu assister à ces exercices, notamment ceux impliquant des civils. De la musique classique dans l'invité culture d'aujourd'hui en plein Menuhin Festival Gestad en Suisse. Carmen Lenzmann a interrogé son nouveau directeur, le violoniste Daniel Hope. Il évoquera notamment...
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1: Cinéma, vidéo, documentaire, film pour le jeune public, prochainement sur vos écrans.
2: Parmi les films à voir au Mégarama d'Arras du 5 au 11 août, de la Comédie française, une comédie de Martin Darondeau et Bertrand Huskla, La bataille de Gaulle partie 1, L'âge de fer, un film historique d'Antonin Baudry, et vous aurez aussi la possibilité de voir La bataille de Gaulle partie 2, J'écris ton nom, un film historique toujours d'Antonin Baudry. L'Odyssée, un film d'action de Christopher Nolan, c'est interdit aux moins de 12 ans, et puis Spider-Man Brand New Day de Destin Daniel Creton, Les Gendarmes de François Prévost-Légoni et Stéphane Archinard, et puis La fin d'Oak Street de David Robert Mitchell. Et pour le jeune public et les autres, Toy Story 5, un film d'animation d'Andrew Stanton avec Tom Hanks qui double l'un des personnages, Des Millions et des Monstres, un film d'animation de Pierre Coffin, et Vaiana, la légende du bout du monde, un film de Thomas Cahill.

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1: Exposition Alain Riquier, peintre aquarelliste, et Marc Dobloc, sculpteur céramique. C'est à voir à l'Œil du Chat, galerie d'art associative, située au 1 bis rue des Petits Viésiers à Arras jusqu'au 30 août. Les jours et horaires d'ouverture, du mercredi au vendredi de 14h à 19h, le samedi de 10h à 19h et le dimanche de 15h à 19h. C'est en entrée libre. On va un peu plus loin avec trois expositions à voir à la piscine de Roubaix, musée d'art et d'industrie. D'abord Roubaix Photo, l'histoire de la photographie à Roubaix à travers les collections du musée. C'est jusqu'au 6 septembre. Et puis une autre expo photo, Naïm Merabé, La vie au seuil, une traversée intime de Roubaix. Là, c'est jusqu'au 6 septembre dans le jardin Thérèse Constant. Toujours à la piscine de Roubaix, l'art du motif, invitation à Mina Kani, expo consacrée à ce studio de créateurs de mode. C'est à voir jusqu'au 20 septembre.
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2: Aujourd'hui, nous nous intéressons à une étape que de nombreux parents attendent avec impatience, mais aussi avec une certaine appréhension, les premières vacances avec plusieurs enfants. Comment s'organiser? Comment répondre aux besoins de chacun? Quels souvenirs restent gravés une fois les valises défaites? Et pour en parler, nous recevons donc Oriane, une maman qui partage son expérience entre défis découvertes et petits bonheurs du quotidien. Bonjour Oriane.
3: Bonjour Boris.
2: Alors pour commencer, pouvez-vous nous présenter votre famille? Quel âge avaient vos enfants lors de ces premières vacances ensemble?
3: Alors cet été, mes enfants avaient 5 ans et demi et bientôt 1 an et demi pour le plus jeune.
2: Et avant le départ, dans quel état d'esprit étiez-vous? Plutôt enthousiaste, stressé ou un peu des deux?
3: Forcément un petit peu des deux. Hein. D'abord stressé, avec la peur d'oublier quelque chose d'important. Quelque chose de difficile à retrouver sur un lieu de vacances où parfois on peut être un petit peu isolé. Et aussi un peu stressé de bouleverser le rythme de chacun, l'environnement, notamment du plus petit. Un petit garçon qui dort très bien à la maison et voilà, l'inquiétude que le mettre dans une autre chambre et que les nuits deviennent une catastrophe et de perdre ce magnifique équilibre jour-nuit. Donc voilà, un peu stressé pour tout ça. Et aussi l'inquiétude que ces vacances ne soient pas forcément adaptées à la grande qui de ce fait... doit vivre avec le rythme de son petit frère et peut-être qu'en vacances c'est quelque chose qui aurait pu la frustrer. Voilà, un petit peu inquiet de tout ça, mais et bien évidemment enthousiaste parce que c'est passer du temps ensemble, c'est prendre le temps de se détacher aussi des milliers de lignes qu'il y a sur nos to-do list du quotidien à la maison. Et voilà, prendre le temps de jouer et juste prendre le temps ensemble en fait, très enthousiaste à cette idée-là. Pour ses vacances.
2: Et respectivement, ils ont quel âge tous les deux?
3: Alors l'aîné Maxence a 5 ans et demi et le petit Gaël, il a bientôt 1 an et demi.
2: D'accord. Et quelle a été la plus grande difficulté à laquelle vous ne vous attendiez pas?
3: Alors, la plus grande difficulté, c'était peut-être de devoir prioriser les choses sur place. C'est-à-dire que je m'étais fait l'idée de vacances où on aurait le temps de tout faire, à la fois se reposer, visiter, jouer. Et en fait, je me rends compte que finalement, c'est un peu comme à la maison, il faut donner des priorités. Il faut faire des choix. Et parfois, c'est un petit peu difficile parce que justement, on met parfois beaucoup de pression sur ses vacances à l'idée de qu'elles soient parfaites et qu'elles correspondent aux envies de chacun et aux idéaux de chacun. Et en fait, non, il faut donner des priorités malgré tout. Voilà, c'est peut-être la difficulté à laquelle je m'attendais pas et je suis sûre que pour les prochaines vacances, je serai moins exigeante.
2: Alors, sans être indiscret, où est-ce que c'était les vacances et est-ce qu'ils étaient beaucoup plus intérieurs ou extérieurs?
3: Alors, on est parti d'abord 2 semaines en Mayenne, dans un petit gîte à la campagne. Donc, ils étaient beaucoup dans le jardin. Ils ont bien profité de la balançoire et on a passé après quelques jours sur la côte à Ardelot. Et là, c'était partage entre petit jeu dans l'appartement et évidemment grand jeu sur la plage, tout en respectant le rythme des siestes malgré tout, sinon le soir, ça devenait la catastrophe.
2: Et alors, à l'inverse, qu'est-ce qui vous a agréablement surprise pendant ce séjour?
3: Tout d'abord que tout rentre dans la voiture, à l'aller comme au retour, c'était pas gagné. Et la bonne surprise, c'est la rapidité d'adaptation des enfants en vacances. Comme je disais tout à l'heure, j'avais l'inquiétude que ce soit compliqué, que tout soit bouleversé, les repas qui fonctionnent pas, la sieste qui vient pas. Et finalement, les enfants, ils s'adaptent tout de suite et ils prennent beaucoup de plaisir, quel que soit l'endroit où ils sont. Et ça, c'était vraiment la bonne surprise. Donc le petit Gaël dort toujours, c'est la bonne nouvelle.
2: Et avec le recul, y a-t-il une chose que vous prépareriez différemment aujourd'hui?
3: Peut-être que j'anticiperais un petit peu plus les repas, parce qu'en fait, sur le tas, faire manger un petit enfant d'1 an et demi, même s'il est diversifié, en vacances, on passe moins de temps à cuisiner, on fait moins de purée, on fait moins ce genre de choses. Donc, je ne vais pas vous mentir, Gaël a mangé beaucoup de concombres pendant 2 semaines. Bon. C'est pas ce qu'il y a de plus nutritif, mais... Donc voilà, je pense que je réfléchirai plus à ça. Et puis surtout, l'année prochaine, je ne jette pas ma liste interminable que j'avais préparée avant de partir pour ne rien oublier. Et je l'ai bêtement jetée et je sais que je vais devoir refaire cette liste l'année prochaine avec tout ce qu'il faut prendre. Donc voilà, ça, je le ferai différemment. Je garde ça en mémoire.
2: Et quel conseil donneriez-vous à des parents qui s'apprêtent à partir pour la première fois avec une fratrie ?
3: Alors, s'il n'y a que deux enfants, prévoir une place entre les deux à l'arrière, parce que la fin du trajet est toujours compliquée. Ça devient trop long, ça râle, ça pleure. Donc, c'est pas mal qu'il y ait un des deux parents qui puisse aller à l'arrière pour les distraire. J'avais pas prévu cette place-là. Donc, ça, voilà, c'est à penser. Peut-être ne pas partir trop loin pour un premier essai. Ça permet aussi de savoir ce qu'il faut mettre à portée de main pour les catastrophes de couches, par exemple, sur la route. Et moi, le petit conseil que je donnerais, qui sera peut-être pas partagé par tous, mais c'est de pas hésiter à faire des lessives pendant les vacances, au fur et à mesure, parce que ça permet, en arrivant à la maison, de pas passer 5 jours à vider le lave-linge pour remplir le sèche-linge et rebelote continuellement. Donc bon, c'est une petite tâche un peu ingrate pendant les vacances, mais elle est vraiment appréciable à l'arrivée à la maison.
2: Eh bien, merci beaucoup, Oriane, pour ce partage d'expérience. On retient que les premières vacances avec une fratrie demandent un peu d'organisation, beaucoup d'adaptation, mais aussi des précieux moments de complicité en famille. Et merci à vous de nous avoir écoutés et à très bientôt pour un nouvel épisode de Parlons 1000 jours.

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3: Heures en temps universel, 7 heures à Paris. 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
3: RFI Matin, ça débute. Merci d'être avec nous en ce vendredi 14 août. On va largement parler de Ceuta ce matin. RFI a enquêté sur ces nouveaux appels à tenter de forcer l'entrée de l'enclave espagnole. Demain, reportage, analyse et invité à suivre dans ces 3 heures d'infos. L'actualité aujourd'hui, c'est également la sécheresse et la canicule qui continuent de s'abattre sur la France et l'Europe. Nous serons à Berlin et dans le sud-ouest de l'Hexagone. Mais on commence tout de suite par votre journal, Diane Berger. Bonjour Diane.
4: Bonjour Pierre, bonjour à tous.
3: Et à la une, les violences israéliennes en Cisjordanie occupée.
4: Des colons ont assiégé le village de Kousra. Et la semaine dernière, c'est l'armée israélienne qui a mené une opération de 48 heures dans le camp de réfugiés de Kalandia. Notre correspondante à Jérusalem a pu recueillir le témoignage de plusieurs Palestiniens. De nouvelles rumeurs évoquent une ouverture de la frontière entre le Maroc et l'enclave espagnole de Ceuta. Demain, une fausse information relayée sur les réseaux sociaux, notamment par des dizaines de comptes douteux. RFI a mené l'enquête. 5 ans après, le sud d'Haïti ne s'est toujours pas remis du séisme de 2021. Une double peine pour cette région qui accueille les habitants de la capitale qui fuient les gangs. Et c'est la nouvelle star italienne de la natation, la toute jeune Sarah Curtis, 19 ans. Elle a battu le record du monde du 50 mètres d'eau hier au championnat d'Europe.
3: Jared Kushner pourrait se rendre la semaine prochaine en Israël.
4: L'émissaire et gendre de Donald Trump compte rencontrer les autorités israéliennes pour traiter de la suite du cessez-le-feu à Gaza. Le Premier ministre israélien Benjamin Netanyahou a rejeté la dernière feuille de route des États-Unis et les points de friction s'accumulent entre les deux pays. Hier, l'ambassadeur américain à Jérusalem a même qualifié d'acte de terreur le siège par des colons de plusieurs maisons palestiniennes dans le village de Kousra en Cisjordanie occupée. Nous y reviendrons dans le journal de 6 heures, temps universel. Toujours en Cisjordanie, l'armée israélienne a mené un raid la semaine dernière dans le camp de réfugiés de Kalandia, près de Ramallah. Officiellement, il s'agissait de déjouer des actes terroristes. Une cinquantaine de personnes ont été arrêtées, 16 placées en détention. Le Croissant Rouge parle également de 8 blessés. Frédéric Misselin a pu rencontrer sur place les habitants. Il témoigne.
5: Des jeeps militaires, des perquisitions, des habitants qui subissent des interrogatoires violents, c'est ce que raconte Abou Bilal. Fonctionnaire de l'autorité palestinienne, cet habitant de Kalandia, dont le nom a été modifié, assure n'avoir aucune activité politique, pas plus que son fils, 16 ans. Sans explication, les soldats israéliens ont fait exploser la porte d'entrée de la maison et ont séparé les membres de la famille.
6: Ils m'ont emmené dans la pièce où mon fils était interrogé. Ils m'ont dit que si mon fils ne répondait pas, je serais battu. Ils m'ont fait m'allonger par terre, ils m'ont ligoté les mains, les genoux. J'étais attaché comme ça, mon fils derrière moi. Ils ont commencé à me poser des questions.
5: Les soldats demandent où sont les terroristes. La famille Abou Bilal dit ne rien savoir. Le fils, mineur, a été retenu 20 heures, puis relâché. Il est traumatisé, le père de famille aussi. Il montre ses hématomes et mime la scène finale.
6: Après avoir été roué de coups, j'ai demandé une ambulance. Le soldat m'a donné un dernier coup violent à la poitrine, a sorti son arme, l'a chargée et il me l'a mise dans la bouche.
5: Les militaires repartent sans plus d'explications. Pendant les perquisitions, les familles n'ont pas eu le droit de communiquer avec l'extérieur. Frédéric Misselin, de retour de Kalandia, RFI.
4: Plus à l'est, les Émirats Arabes Unis dénoncent une nouvelle attaque iranienne dans le détroit d'Ormuz. Elle a visé 2 navires de la compagnie pétrolière publique Abu Dhabi National Oil Company sans faire de blessés. Scott Bessent, le secrétaire américain au Trésor, promet quant à lui d'infliger à Téhéran un isolement économique comme le monde n'en a jamais vu. Ce sont ses mots, avec donc de nouvelles sanctions attendues la semaine prochaine. Agir sur les prix du pétrole, c'est désormais l'objectif numéro 1 du gouvernement américain, selon le vice-président des États-Unis, J.D. Vance. Dans une interview télévisée, il précise qu'empêcher le programme nucléaire iranien reste l'objectif numéro 2.
3: L'accent est donc mis sur le cours du pétrole. Les prix ont explosé avec la guerre au Moyen-Orient.
4: Le baril de Brent a légèrement baissé hier, mais il reste bien plus haut qu'il y a 6 mois. Et c'est une situation assez inhabituelle sur le marché du carburant. En Europe, le prix du diesel vient de dépasser celui du kérosène, le carburant utilisé par les avions. Stéphane Jeunesse.
7: Diesel et kérosène sont de la même famille de dérivés du pétrole et l'Europe dépend largement des importations pour ces deux carburants. Mais depuis l'invasion de l'Ukraine en 2022, elle ne peut plus compter sur la Russie comme avant et s'est notamment tournée vers le Moyen-Orient. Or, les infrastructures de raffinage et les routes d'exportation sont elles aussi perturbées par les conflits, comme l'explique Patrice Geoffron, professeur d'économie à l'Université Paris-Dauphine, directeur du Centre de géopolitique de l'énergie.
8: Ça montre toutes les difficultés, d'une part, à transformer ces produits, puis par ailleurs à exporter ces produits de telle manière à réduire les tensions qui sont montées très très vite et sur le diesel et sur le jet fuel.
7: À cela s'ajoutent les attaques ukrainiennes contre les raffineries russes qui réduisent encore l'offre mondiale de diesel. Résultat, les importations européennes de diesel ont

0: Vient d'annoncer reconnaître la souveraineté du Japon sur les îles Kouriles. Cet archipel entre le Grand Nord japonais et l'Extrême-Orient russe, visité hier par le chef du Kremlin, Vladimir Poutine, les îles Kouriles revendiquées par le Japon ont été annexées par l'URSS à la fin de la Seconde Guerre mondiale.
1: Un nouvel appel à entrer illégalement à Ceuta circule sur les réseaux sociaux.
0: Deux semaines après l'arrivée de 70 000 migrants dans l'enclave espagnole, tout au nord du Maroc, des internautes évoquent une nouvelle vague de départ demain, samedi 15 août. Des messages pris au sérieux par les autorités des deux pays. RFI a enquêté sur la circulation de cette rumeur. Grégory Genévrier, votre travail met en avant le rôle déterminant de la désinformation et de l'amplification artificielle.
2: Oui, d'abord, il y a cette date du 15 août, jour férié en Espagne. Une rumeur affirme que la frontière sera donc exceptionnellement ouverte. En réalité, les autorités marocaines et espagnoles ont renforcé leurs dispositifs sécuritaires à Ceuta et Melilla. Ne vous laissez pas tromper, insiste la police militaire espagnole sur ses réseaux sociaux. Pour répandre cette infox et faire grandir le mouvement du 15 août, de nombreux faux comptes ont été créés sur Instagram. Si des personnes réelles ont bien commenté cet appel, une partie importante des millions de vues repose en fait sur du faux. Pour mesurer la popularité réelle de ce mouvement, nous avons infiltré des groupes WhatsApp dédiés au 15 août. Le plus important comporte moins de 800 membres, un nombre en décalage avec les millions de vues enregistrées. Ceux que nous avons contactés assurent en plus qu'ils ne traverseront pas la frontière ce samedi. Cet appel à la traversée a donc été manipulé, mais on ne sait pas pour autant ce qu'il se passera réellement demain à la frontière espagnole.
0: Ceuta, ce que cachent les appels à traverser la frontière, c'est une enquête de Grégory Genévrier et Sophia Namazian à retrouver en intégralité sur notre site www.rfi.fr. Et la situation à Ceuta, vous allez y revenir aussi, Pierre Boudias, avec votre invité.
1: Abdellah Taïa, écrivain et cinéaste marocain, rendez-vous à 8h20, heure de Paris. Il est 1h08 à Port-au-Prince. C'était il y a tout juste 5 ans, le 14 août 2021. Un puissant séisme dévastait le sud d'Haïti.
0: La catastrophe a fait plus de 2200 morts et d'importants dégâts matériels. Plus de 800 000 habitants ont été affectés. Et 5 ans plus tard, Théo Conscience, la reconstruction se fait attendre.
3: 115 000 maisons, 97 centres de santé, 1250 écoles détruites ou endommagées. Le séisme du 14 août 2021 a été dévastateur dans les départements du Sud, des Nippes et de la Grand'Anse. Josette Bruffard-Thomas est présidente de l'association Haïti Futur, qui participe à la réhabilitation d'écoles dans la zone sinistrée.
4: Toute cette zone, tous ces départements qui ont été détruits par le séisme deviennent maintenant des lieux de refuge de gens de la capitale qui fuient et pour pouvoir s'abriter dans des endroits plus paisibles.
3: La violence et l'emprise des gangs armés sur Port-au-Prince poussent de nombreuses personnes à se réfugier dans la péninsule sud, qui peine encore à se relever du séisme de 2021.
4: C'est comme si cette région a eu une double peine, parce qu'on ne s'en est pas occupé du tout pour reconstruire. Il n'y a pas eu de vrai projet de reconstruction. Et en même temps, c'est une région maintenant complètement surchargée. Donc il y a même des écoles qui reçoivent plus de 20% de leurs effectifs, alors qu'elles avaient déjà subi le séisme. Et puis maintenant, ils ont une surpopulation qu'ils n'arrivent pas à couvrir, quoi.
3: L'insécurité et le contrôle des axes routiers stratégiques par les gangs armés entravent également l'acheminement des matériaux et ralentissent la reconstruction.
0: Théo Conscience.
1: Le sud de l'Europe frappé par la chaleur et les incendies.
0: Des dizaines de pompiers ont été mobilisés toute la nuit en Croatie pour lutter contre un feu de forêt tout près d'un secteur touristique du littoral. Plusieurs maisons ont déjà brûlé. Un autre incendie a éclaté hier après-midi en Grèce, à 90 km de Thessalonique, la deuxième ville du pays.
1: Un nouveau départ de feu également dans le sud-ouest de la France.
0: Dans le département des Landes, il a parcouru depuis hier soir 400 hectares. Près de 400 personnes ont dû être évacuées. Un nouvel incendie donc après un était déjà épuisant pour les pompiers. Plus de 120 000 hectares de terre ont brûlé, dont plus du tiers en Gironde, ce département ravagé par un incendie gravissime le mois dernier. Les images ont choqué l'opinion publique et provoqué des vocations. Oriane Gendreau, les soldats du feu ont reçu en l'espace de quelques semaines autant de candidatures pour devenir pompiers volontaires que sur les 6 derniers mois.
5: Maxime habite en Gironde, dans le sud-ouest de la France. Depuis des années, il réfléchit à devenir pompier volontaire. Mais cette année, les énormes incendies qui ont touché sa région l'ont poussé à franchir le pas.
6: Je bossais juste à côté, sur une partie extérieure, et j'ai vu le départ en fait, du feu. Donc j'ai dû évacuer et tout. Et c'était un peu frustrant parce que du coup, en fait, j'avais aucune utilité en fait.
5: Maxime n'est pas le seul à vouloir se sentir utile. Ces dernières semaines, les demandes pour devenir pompier volontaire ont bondi dans plusieurs départements. Paul s'est engagé il y a quelques mois. Il arrive bientôt au bout de sa formation. Et même s'il salue cet engouement massif,

0: positif. Il rappelle qu'être pompier, ce n'est pas que jouer au héros au milieu des flammes.
1: Les feux, ça représente une toute petite portion des sorties des pompiers au cours de l'année. La plupart du temps, ce sera plus une personne âgée qui est tombée ou quelqu'un qui s'est blessé. Ça peut être assez perturbant, certaines interventions. Les personnes qui sont décédées ou des tentatives de suicide, ça peut laisser des marques.
0: Son formateur, Michael, est pompier volontaire depuis 30 ans. Et cette forte mobilisation risque bien d'être essentielle ces prochaines années.
2: On est de plus en plus confronté à de l'exceptionnel. L'exceptionnel, avant, c'était juillet-août. Aujourd'hui, l'exceptionnel, parfois, il démarre début juin, il se finit fin septembre.
0: Le pompier rappelle aussi qu'en plus des bras, il faudrait plus de moyens et plus de matériel pour anticiper les étés à venir.
3: Plus de moyens, plus de matériel, c'était les questions au cœur d'une réunion hier au ministère français de l'Intérieur avec les syndicats de pompiers professionnels. À la sortie, ils se sont dit très déçus et à bout face aux promesses insuffisantes du ministre Laurent Nunez.
4: On reste en France avec la cinquième journée des championnats d'Europe de natation. C'est à Paris ce vendredi.
3: On attend dans quelques heures le retour de la star Léon Marchand sur les séries du 200 mètres papillon. L'équipe de France a aussi empoché hier deux nouvelles médailles, toutes les deux en argent. D'abord grâce à Maxime Grousset sur le 100 mètres papillon et Marie-Ambre Moulu, deuxième de la finale du 50 mètres d'eau. Une épreuve remportée haut la main par la petite pépite italienne Sarah Curtis, 19 ans. Elle s'est emparée du record du monde avec fierté, Christophe Diremzian.
5: En deux allées simples de bassin, Sarah Curtis s'est passée de grand espoir à nouvelle reine de la natation transalpine. Flashée à 26 secondes 63 en demi-finale, puis à 26 secondes 56 dans sa conquête de l'or, la piémontaise affole les chronos et se surprend elle-même.
6: C'est incroyable, je n'ai pas de mots pour ça. C'était vraiment très difficile pour moi de rester très concentrée. J'essayais juste de faire ma course du mieux possible et c'est arrivé. Je suis la première Italienne à gagner ce titre. J'en suis juste très heureuse et très excitée.
5: Fille d'un Italien et d'une Nigériane, la pensionnaire de l'université américaine de Virginie avait déjà de sérieuses références chez les juniors avec 5 médailles mondiales et 15 européennes. Mais sa progression est telle que la Française Marie-Ambre Moulu, sa dauphine sur le 50 mètres d'eau, la voit maintenant comme une source de motivation.
7: C'est bien d'avoir ce genre de concurrente, ça donne envie de faire toujours plus. Là, voilà, si j'avais été première, peut-être que je me serais contentée que de ça, mais... Demain, je vais me lever en pensant à aller chercher une perf comme la sienne. Donc, c'est que du positif aujourd'hui.
5: Désormais en point de mire, les Jeux de Los Angeles dans 2 ans pour Sarah Curtis, qui marche sur les traces de l'icône nationale Federica Pellegrini, déjà dépossédée l'an dernier du record d'Italie du 100 mètres par la nouvelle étoile.
3: C'était Christophe Diremzian au championnat d'Europe de natation. Enfin, en bref, la police brésilienne a récupéré 8 œuvres d'art du peintre français Henri Matisse. Elles avaient été dérobées en 2025 lors du cambriolage d'une bibliothèque de Sao Paulo. 13 œuvres d'art au total avaient été volées pour un montant total estimé à 200 000 dollars. L'homme chez qui les toiles ont été retrouvées a été arrêté.

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1: Journée de lutte de l'US Café, l'US Canette, association qui crée des événements culturels et sociaux à Steinwerck, organise une journée de lutte avec au programme de 14h à 17h atelier grimpe-arbre avec les soulèvements de la terre, 17h30 un apéro papote en présence de l'auberge des migrants, la maison Sésame, l'association Sisol, la CIMAD ou encore Salam, et puis le soir à partir de 20h30 concert avec Rattlesnack Joe, René Binamé et Radical Cult. Ça se passe le samedi 15 août à l'US Café, donc à Steinwerck. Un peu plus loin, à Bure, dans la Meuse, les Burlesques, 5e festival contre le projet CIGEO, ce projet de centre de stockage de déchets radioactifs. 3 jours informatifs et festifs, ouverts à toutes et à tous. Spectacles, concerts, conférences, débats, projections, stands d'infos, espace enfants, camping, restauration buvette. Ça se passe les 14, 15 et 16 août à Saint-Amand-sur-Ornain, dans le sud de Meuse. Entrée à prix libre. Plus d'infos sur burfestival.org.

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3: Aujourd'hui, dans Info 30, on vous propose la rediffusion d'un entretien réalisé par Nico en compagnie de Nesdek, qui est originaire de l'Arrajois et contributeur Wikimedia, Wikipédia, OpenStreetMap, OpenFoodFacts. On parle avec lui du fonctionnement de ces outils libres interview réalisés à l'occasion de notre journée sans sortie 4.
1: Nesdek, salut.
4: Bonjour.
1: Nesdek, Arrajois, de base. Aujourd'hui, tu habites du côté de Saint-Étienne, hein, c'est ça?
4: C'est ça, dans la plaine du Forêt, à Montbrison.
1: Tu étais revenu à Arras il y a quelques semaines dans les locaux de PFM pour une rencontre autour de Wikimedia. Toi, tu es contributeur à Wikimedia, Wikipédia, OpenStreetMap, OpenFoodFacts, etc. Alors d'abord, comment tu présenterais, toi, Wikimedia?
4: Wikimedia, c'est une galaxie de contributeurs et de contributions et d'éléments dans le libre qui sont d'abord Wikipédia, mais ensuite on a d'autres projets frères qui sont par exemple Commons ou Wiktionary. Donc c'est des plateformes qui permettent de la diffusion de connaissances au niveau international, donc il n'y a pas de notion de pays il peut y avoir autant de langues que possible, et donc c'est la diffusion de savoir organisée de manière libre.
1: Alors l'outil le plus connu, c'est Wikipédia, hein, cette encyclopédie en ligne contributive. Comment ça fonctionne? Est-ce que tu peux nous expliquer un petit peu comment fonctionne Wikipédia par exemple?
4: Alors par rapport à d'autres outils, par exemple dont on a parlé comme OpenStreetMap, il n'y a pas besoin d'avoir de compte pour contribuer sur Wikipédia. Donc tout un chacun qui voit une faute, une erreur ou a envie d'alimenter fortement un article peut le faire. Et donc du coup, la première chose, c'est l'utilisation de l'outil, c'est prendre connaissance du contenu. Donc il peut y avoir une lecture via un ordinateur ou un téléphone portable, puisque on essaie de faire en sorte qu'il puisse y avoir l'accessibilité au maximum. Et donc il y a un petit onglet qui permet de dire modifier. Donc on a la possibilité de modifier soit de manière très visuelle, comme on a l'habitude de le faire avec des logiciels de bureautique, soit avec un système un peu de codage, donc avec une certaine typologie qui est un peu plus complexe, mais qui a son charme entre guillemets. Et puis donc ces modifications sont le fait aussi d'échanges entre contributeurs. C'est-à-dire qu'on peut modifier de son côté. Après, c'est instantané. C'est-à-dire que dès que l'on fait modifier, on peut prévisualiser, mais ensuite on met en ligne directement et ça se met en ligne instantanément. On peut imaginer du coup que si tout le monde se met sur une page qui peut susciter des controverses, il y a aussi des garde-fous, c'est-à-dire qu'il peut y avoir plein de modifications en même temps, et du coup il y a des échanges qui ont souvent lieu en fait entre contributeurs. Donc on peut se poser des questions, on peut demander des confirmations, il y a un système de forum en fait parallèle qui n'est pas trop visible par le lecteur, mais qui est complètement ouvert également. Donc des gens qui ne sont pas connectés ont accès également à ces échanges, ces discussions, ce qui permet de fiabiliser également le contenu, puisque contrairement à des encyclopédies qui étaient réputées entre guillemets plus sérieuses, où en fait on disait on contrôle a priori. Le contrôle se fait maintenant a posteriori dans ce genre de plateforme. Et du coup, il y a un intérêt à ce qu'on sache quelles sont les interactions des uns et des autres. Et donc, l'historique des échanges entre contributeurs et de tout ce qu'ont fait les contributeurs est très intéressant d'avoir en tête. Et donc, tout est disponible, en fait.
1: Tu as parlé de fiabilité. Il y a des gens qui remettent régulièrement en cause la fiabilité de Wikipédia. Qu'est-ce que tu en penses, toi ? Comment tu vois les choses ?
4: Alors, tout outil n'est pas infaillible, hein. Donc il y a des sujets sur la fiabilité. Il y a surtout un sujet d'éducation aux outils. C'est-à-dire que il faut savoir critiquer, il faut savoir lire ce que l'on a sous les yeux et donc savoir utiliser l'outil. Il y a beaucoup de choses qui se disent sur Wikipédia, notamment le fait que il peut y avoir des gens qui rédigent de manière orientée. C'est tout à fait le cas. Et donc, il faut qu'il puisse y avoir une vigilance quand on lit un article, savoir l'historique, savoir qu'on peut regarder l'historique, c'est-à-dire que une page est toujours en mouvement. Il peut y avoir des modifications la seconde avant la consultation et la seconde après la consultation, tout comme il peut y avoir des articles qui ne bougent pas pendant 2 ou 3 ans. Donc ça, c'est une vigilance, un esprit critique, en fait. Voilà le terme qui sera employé, c'est l'esprit critique. Pouvoir lire le contenu, lire l'historique, mais aussi lire les sources qui sont apportées. Typiquement, quelqu'un qui va rédiger sans sourcer pose un problème de fiabilité à l'encyclopédie. Donc les contributeurs demandent à rajouter des sources. Et donc le lecteur, qui a un esprit critique, peut aussi se dire que telle ou telle phrase qui n'a pas eu une source va être à remettre en question et soit il le signale, soit lui-même, en le lisant, il va, par son esprit critique, se dire je ne prends pas en compte ou je fais attention à ce qui a été dit. Et en plus de ça, parce que c'est toujours assez compliqué, chaque source va avoir un poids plus ou moins important. C'est-à-dire qu'un média qui va être notoirement orienté, s'il est utilisé comme source, n'aura aucun poids et sera même quelque chose qui va décrédibiliser la phrase qu'il aurait dû soutenir. À l'inverse, des sources qui vont être très sérieuses vont venir complètement valider la phrase qui aura été rédigée.
1: Comment Wikipédia fait face, notamment, c'est vrai qu'on parle beaucoup de la fachosphère, c'est-à-dire de la présence massive de gens qui postent des messages haineux ou orientés vers l'extrême droite, et puis de manière plus générale, il y a des sujets sensibles, il y a des sujets politiques. Comment Wikimedia deal avec ça ?
4: Alors, ça fait le lien un peu aux sources, c'est-à-dire que chaque média a bien été catégorisé et chaque média peut aussi évoluer dans son positionnement suite à des rachats, suite à des orientations de ligne éditoriale. Et donc les contributeurs vont veiller à ce qu'il y ait une certaine proportionnalité entre différentes orientations de certains médias. Ça, c'est un premier point. Un deuxième point par rapport au sujet d'une certaine implication de personnes qui auraient des idéologies, ce qui se retrouve plutôt, c'est des conflits d'édition, mais qui vont à la fin trouver un consensus et il n'y aura pas de gros biais à la fin, quand on prend par exemple un article, par exemple nous dans la région, et ça a eu un écho national, par exemple l'Arix et le fait que Quentin de Ranc soit décédé en début d'année, eh bien, on peut retrouver énormément d'informations sur Internet, sur certains sites de médias. Sur le moment, il y a pu avoir énormément de biais sur tel ou tel média. Eh bien, quand on pouvait prendre connaissance des faits, et rien que des faits sur Wikipédia, eh bien, on avait quelque chose de très sérieux et de très chronologique et de très documenté. Et donc, cet exemple-là me donne bon espoir sur le fait qu'il y a une régulation de la donnée et qu'on puisse bien échanger entre pairs jusqu'à aboutir à des consensus et que ça puisse être relativement neutre. Mais rien n'est neutre, mais en tout cas le plus neutre. L'autre chose aussi, un autre exemple qu'il a, celui-là est le plus probant, c'est on reste sur cette thématique hein, de certaines infiltrations entre guillemets avec des biais d'orientation. On peut retrouver un très grand contributeur qui il y a quelques années était dans une campagne d'un candidat d'extrême droite à l'élection présidentielle française. Il avait fait beaucoup de modifications, des choses qui étaient mineures, mais très bien sourcées et très peu visibles, puisqu'il avait une étendue assez forte. Et du coup, il pouvait masquer par l'ensemble de ces autres modifications, et ça a été découvert en fait. Ça a été découvert, donc du coup, il y a eu un gros travail de modification des articles qu'il avait touchés, et il a été banni, et il y a eu une introspection forte. Donc c'était, si on retrouve cet événement-là, même Wikipédia en parle dans certains articles, et il y a eu plusieurs passages dans des médias, c'est l'épisode WikiZedia, du nom de la première lettre d'un nom de candidat à l'élection présidentielle.
1: Puisque tu parlais d'un fait d'actualité, la règle générale de Wikipédia à la base, c'était qu'il fallait parler d'événements de plus de 2 ans, si je ne dis pas de bêtises, hein, si je me souviens bien la rencontre qu'on a eue. Finalement, sur des sujets qui semblent importants à la communauté, il y a des entorses à cette règle.
4: Oui, en fait, il y a la règle et l'application de la règle. Quand il y a des sujets qui sont trop importants, une guerre ou un événement qui fait la une sur plusieurs jours de médias, l'encyclopédie ne peut pas ne pas en parler, puisque ce serait au contraire laisser certaines désinformations se propager, et il est préférable d'avoir une page qui va être très régulièrement mise à jour avec beaucoup de contributeurs qui viennent donner les points de vue différents et mettre un gros bandeau alerte. Quand c'est des sujets relativement récents, il y a un bandeau au tout début qui dit attention événement récent, la page elle peut bouger régulièrement, et donc par ces alertes et par une participation de nombreux Wikipédiens, la fiabilité et la pertinence qu'il y ait cette page est garantie.
1: Encore une question sur Wikipédia. Comment se fait le choix des sujets? C'est-à-dire, qu'est-ce qui fait qu'un article peut exister ou pas sur Wikipédia? Donc, lors de la rencontre, on évoquait le cas, par exemple, il n'y a pas de page pour Radio PFM. Il y a certains sujets qui sont considérés peut-être pas assez important ou qui n'intéresse pas un grand auditoire. C'est quoi en fait la règle pour ce qui intéresse ou pas les gens?
4: Du coup, pour créer un article, il faut généralement avoir une certaine expérience. On recommande aux nouveaux utilisateurs de plutôt modifier des articles déjà existants. Moi-même, je n'ai pas une très grande expérience dans la création d'articles. Donc, toutes les règles qu'il va y avoir pour en créer, je n'en ai pas toute connaissance, mais les plus importantes, c'est qu'il puisse y avoir des sources, de médias nationaux, non pas que ça reste des sujets extrêmement locaux et qu'en fait un média national permet de valider la pertinence que ce soit pas du travail inédit. En fait, on a beaucoup de personnes qui vont supprimer du contenu en disant attention, c'est de l'information qui ne se retrouve pas ailleurs. Il ne doit pas y avoir d'articles de contributions qui ne se retrouvent pas ailleurs. En fait, si des gens veulent faire des choses très spécifiques et créer du contenu mais à soi-même, ce n'est pas l'objet en fait. Autant se créer son site internet, son blog, parler des choses et développer ses avis, mais il faut vraiment rentrer dans cette idée d'une encyclopédie, d'un savoir encyclopédique, d'un savoir utile et qui ait un intérêt dans le court, moyen et long terme sur ces questions de validité d'articles. Par exemple, encore il y a peu, en fait, j'ai été sollicité. Parce que j'avais fait des contributions sur une page et une personne de Wikipédia, un contributeur comme moi, s'est posé la question de la pertinence que cette page existe. Donc je crois que cette page avait été créée il y a 10 ans et elle a été remise en cause hier en fait. Donc à tout moment on peut se dire cette page, pourquoi elle existerait, et re-questionner effectivement. Quand j'ai regardé la page à ce jour, elle était étonnante puisque c'est quelqu'un qui est notoirement connu pour être un acteur, un comédien dans des séries télévisées et qui a une très grande popularité, on va dire. Moi-même, j'ai pu argumenter sur la pertinence de cet article en ayant connaissance des statistiques de consultation. C'est-à-dire que, comme je vous dis qu'on peut tout savoir, entre guillemets, on peut savoir aussi chaque jour quel article a été vu combien de fois, faire des comparaisons, voir la popularité de tel ou tel sujet dans le temps. Et du coup, en voyant par exemple que cet article était quand même vu une centaine de fois chaque jour, en ayant ma propre expérience culturelle, j'ai pu argumenter sur le fait de conserver cet article. Deux ou trois heures après, il y avait deux autres personnes qui avaient répondu pour conserver. Il n'y avait qu'une seule personne qui était à dire qu'il fallait la supprimer, mais le débat va avoir lieu pendant quelques jours jusqu'à ce qu'il y ait un consensus. Mais j'ai pu mettre en évidence qu'il n'y avait qu'une seule source dans cet article et la source était vraiment de très très mauvaise qualité. Donc quelqu'un, là il s'agissait d'un comédien et d'un acteur français, quelqu'un qui est à l'autre bout du monde qui lit ça et qui n'en a jamais entendu parler et qui voit une source de si mauvaise qualité dans une phrase qui était extrêmement pauvre, pouvait totalement se dire que l'article n'avait pas lieu d'être. Et du coup, ça a permis de relancer l'intérêt sur cette page. Et dans l'un des arguments de quelqu'un qui disait de conserver, il avait déjà trouvé 5 ou 6 sources très pertinentes qui pourront enrichir dans les prochains jours l'article et lui permettre vraiment de se poursuivre.
1: Nasdaq, toi tu es contributeur bénévole, tu fais ça complètement bénévolement. D'abord, comment tu as commencé et puis quel intérêt tu y trouves à participer à ce projet?
4: Alors, moi, ça fait au moins 15 ans que je contribue. Donc, je suis dans la vie active et j'avais commencé à contribuer en étant encore en études. J'avais commencé à modifier, comme un peu tout le monde, je pense, une virgule, un point, un accord, quelque chose de très, très simple, pour ensuite progressivement ajouter du contenu, vraiment des phrases et des sources et des choses qui viennent vraiment être plus complets. Ma motivation pour modifier est vraiment de rendre ce que l'on peut recevoir, en fait. Wikipédia part d'une utopie qui est le savoir libre et l'utilisation de cette connaissance est gratuite. Donc c'est libre et gratuit. Donc parce que c'est deux choses aussi différentes, hein. Il peut y avoir comme des moteurs de recherche qui sont gratuits mais qui sont pas libres. Donc du coup on utilise la donnée personnelle, on vient mettre de la publicité, etc. Wikipédia, il coche toutes les cases, c'est-à-dire que à la fois c'est gratuit, c'est vraiment un projet qui n'en existe pas d'autre à ce niveau-là. C'est dans les 10 premiers sites internet consultés au monde. Le fait de pouvoir y avoir accès sans payer et sans avoir une publicité orientée est inédit. Et donc, tout simplement, l'idée est de, j'y trouve énormément d'informations. Je consulte souvent, j'apprends beaucoup de choses, je suis très éclectique dans mes consultations, ça peut aller la culture, l'histoire, la technique, etc., etc. Et je ne paye pas, je ne donne pas d'argent quand ils font des appels à dons, je préfère donner en nature mon bénévolat.
1: Dernière question, tu participes aussi à des projets de la sphère Wikimedia qui sont OpenStreetMap et OpenFoodFacts. Peut-être un mot sur ces deux projets aussi?
4: Oui, alors du coup, ça, quand on met le pied dans le domaine du libre, on voit tout ce qui gravite autour, puisque OpenStreetMap, c'est une cartographie mondiale libre qui est un projet britannique. Donc c'est pour ça que c'est intéressant de voir que Wikipédia a été originaire de Californie, OpenStreetMap d'Angleterre, OpenFoodFacts de France. Enfin, à chaque bonne initiative sont bonnes à prendre. Wikipédia, quand il y a nécessité de mettre en place de la cartographie sur Wikipédia, ils utilisent OpenStreetMap. Donc en fait, ça vient s'alimenter d'un côté. Et OpenStreetMap, quand il y a des attributs à donner, on passe par Wikipédia. Donc en fait, c'est interconnecté. C'est des projets qui sont indépendants, mais qui s'alimentent les uns les autres. Voilà, OpenStreetMap, c'est vraiment un très bel outil. Il y a des rendus très intéressants. Il y a une fiabilité. C'est extrêmement pertinent. On peut avoir des choses qu'on ne retrouve pas dans d'autres systèmes cartographiques payants et propriétaires. Par exemple, les itinéraires cyclables, les accroches à vélo, des choses comme des boîtes à livres, des trucs très très culturellement intéressants et qui nous servent à tous les jours, des rendus qui sont vraiment très pertinents et une mise à jour qui est faite très régulièrement avec des réutilisations multiples. Des partenariats avec l'IGN, avec La Poste, Enedis, enfin des éléments qui sont aussi très pertinents, accessibles aussi en téléphone, sans avoir nécessité aussi d'assez d'applications. Ça, c'est aussi très intéressant dans l'univers du libre, c'est de se dire je n'ai pas obligation d'installer quelque chose, je peux le faire en web sur un n'importe quel navigateur, téléphone ou ordinateur, et donc j'ai accès à cette information librement. Et si on parle également d'Open Food Facts, alors j'y contribue beaucoup moins ces derniers temps, mais c'est c'est une base de données en fait sur l'alimentaire. Ça part d'un, en termes d'identifiant unique, c'est le code barre en fait qu'on peut trouver dans le commerce. Et derrière, on a tous les attributs qu'on peut ajouter. C'est le nom, la catégorie, le grammage, le type d'emballage, le lieu de transformation, etc. Enfin, on peut tout imaginer les caractérisations d'un produit qui se mange entre guillemets dans le commerce, et ça permet ensuite, grâce à cette méga base de données, il y a même des photos aussi, on peut prendre des photos devant, derrière, etc. Et ça permet en fait d'avoir une donnée beaucoup plus fiable que celle que l'on retrouve quand on est au magasin, qu'on a du mal à faire son choix parce que c'est écrit tout petit, ou bien il montre des choses par communication et par marketing, on va mettre en évidence certaines choses. Là, Open Food Facts permet de mieux rendre visible les informations, par exemple l'ultra transformation, par exemple les quantités de sucre, les quantités de sel. On peut avoir aussi des éléments très intéressants sur le lieu de fabrication. Parce qu'après, comme c'est des choses qui se retrouvent, les FR, par exemple, dans la Loire, c'est 42.001, par exemple. EC, ça veut dire que c'est EC, Communauté européenne, FR France, et le 42, c'est le département de l'emballage, en fait, où est-ce que ça a été emballé. Et du coup, si on catégorise chaque produit et qu'on a cet élément-là, ça, on permet du coup, en ayant accès à cette information-là, de retomber sur tous les produits où ils ont pu avoir été emballés. Et du coup, y a des choses qui sont très intéressantes, c'est qu'on renverse l'information et on permet d'avoir accès, par exemple, au fait que certains yaourts il peut y avoir une vingtaine de marques qui utilisent la même usine de fabrication du yaourt, et du coup on a accès à de l'information qu'ont accès plutôt les professionnels, quoi. Et c'est très utile aussi en termes de santé publique, puisque c'est notamment Open Food Facts qui a relayé le Nutri-Score de Serge Herzberg et qui était dans les recommandations nutritionnelles, et faire en sorte que l'on améliore ce que l'on mange. Et du coup, ça a popularisé le dispositif, et ensuite on l'a retrouvé sur les emballages, et c'est des choses qui vont dans le sens du mieux manger.
1: Merci pour toutes ces infos, et puis à bientôt alors.
4: Merci, bonne journée.
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1: Bonjour, écoutez, c'est le moment de parler quand même du biotemps, chez Biojour. Souvent, quand on passe au biotemps, on passe bien sûr l'époque de le michon, le moisson. Longtemps, chez la fierté de notre pays, le blé quand même. Je vais citer justement un texte d'Alfred de Mont. Alfred de Mont, c'est quelqu'un qui a beaucoup écrit du côté de Saint-Paul, Saint-Paul. Voilà. Lippe, Edmond, dont on vient ouvrir de fêter l'anniversaire. C'est des patois en Picard, de pas loin de Digi, et qui ont canté le blé, par exemple, blonds épis de blé, lourds épis d'or, au feuillet de fierté de nos campagnes, au donner le fortune, mais mieux corps et le bonheur, il vous accompagne. Un artois, c'est un biospectacle au mois d'eau, sous grand ciel Saint-Ac, Edvire à perte de vue touché camp, couvert d'épis qui bouge ta panne, et pinche le tiède pour dire Issan, mon Dieu, qui diminue notre temps. Voilà, ces blés qui vont être copés, bien sûr, ils ont peur d'être copés. Bon, c'est au chat la fierté de notre région. Là je vais vous parler d'une période qui est révolue, bien sûr, acheter chez des grandes moissonneuses, des engins énormes. Mais bon, j'ai connu quand même un petit peu encore l'époque de la moisson. Avec un pic et une sorte de lame, c'est de l'époque des piqueurs, c'est-à-dire que c'est celui qui devait te couper le blé, puis que les femmes elles étaient derrière et qu'elles faisaient des andins, c'est-à-dire des sortes de bouquets des gerbes, si tu veux, pour derrière chez les hommes. Puis après ça, on faisait ce qu'on appelait des tomes, et c'était des cannes, ou bien on appelait le chat plutôt des caous. Des caous, c'était comme étaient 10 à 12 gerbés. Et puis dessus, on a remetté aux deux, parce qu'il y avait quand même des orages et tout ça, il fallait que le blé il sec, donc on le mettait à l'abri, avec deux gerbés au-dessus des douze gerbés. Voilà. Puis après, à peine fini, il y avait souvent, mais je l'ai fait, glanache. Tout de suite après, un dépêcheau d'aller ramasser ce qui reste tôt, un faisait ce qu'on appelle un glen. C'est-à-dire que un relio touché les épis pour être donné justement à manger à chez Glan. Je sais pas la même chose, un Glen et un Glein. Pour donner à manger à chez Poul, je faisais ça pour mon grand-père. Voilà. Bon, c'est tout une autre époque, bien sûr. Et puis après, quand le michon est au finite, je suis patron, je suis sincier. Il ramène tout le monde à la maison, après le dernier carrette, où on a planté un banc qui s'appelait le mai, pour montrer que le michon est au fini. Et puis, je sais pas trop, là, vous faites tuer ce cochon. Et puis, souvent, tous ces gens, ils m'injotent un cendre. Le patron est au mi-temps des ouvriers. Voilà, j'étais le parsois, ce qu'on appelle le parsois. Le parsois, c'est ce repas de fin de moisson. Voilà, donc, chez vous, qu'il y avait grammin de gens autour d'un michon, il y avait grammin de monte, il y a Saint-Cy et tous ceux de machine, quoi. J'ai carrément caché. Voilà, donc j'ai fait quelques canchons sur cette époque-là. Et comme aujourd'hui, le soleil est au cou. Et oui, j'arrive aussi. C'était pas encore le canicule peut-être, mais le soleil est au cou. Le soleil est au cou, cou, cou. 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Le soleil est au cou, cou, cou. Jdarin, chaos, tout en haut. Ouais, Jdarin, chaos, c'est-à-dire le dernier tome, hein. Le Jdarin, derrière, chez dernier, hein. Et puis je parle aussi de cette époque-là, chez toi, chez jeune fille, qui est à Cardon. Elle est à Cardon, je veux dire qu'elle elle coupote chez Cardon avec une sorte de lame. Hein, elle passe d'un touché blé, hein, pour couper chez Cardon. Je parle aussi du flyer, bon, qu'on a plus connu, hein, mais enfin quand même, je l'ai connu encore dans un sens dans la Loire quand j'étais tout, hein, je flyais, j'étais tout pas une batteuse, hein, j'étais tout à la main, là, hein, donc un tapot sur blé pour le séparer de le pal du grain, hein, voilà. Puis je parle j'en ai parlé tout à l'heure de le parsoi, ça aussi ça n'existe plus tout ça, hein, c'était une autre époque. Hein. Voilà, et c'est vrai que dans chez Caen, il y avait des bleuets et des marrons acheteurs, mais du produit, il n'y a plus rien. Et on mettait en chez Caen souvent pour pêcher les osios, venir manger le grain qu'on avait semé. C'est tout avant ça. Il y avait ce qu'on appelle des épetenards, ou des épetenades, ça dépend des endroits. J'étais à Ramon carrément, avec un kémi dessus, hein, pour faire peur à chez osios. Épetenard, épetenard, je ne suis fuck un épetenard. Je suis pombio, mais j'ai qu'air toucher Zosio. Un mamie au mi-temps, chez Mahon. 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Épeutenard, je suis fou qu'un épeutenard. Ouais, le cachaloc, tout le monde comprend ce que c'est. Cachaloc, c'est celui qui cherche des loques, qui récupère les vieux vêtements. Alors, eh ben, ils ont pris le vêtement de je pouvais Petenard. Voilà. Bon, ben, je suis encore pas forgué de cette affaire-là. Hein. Pourtant, chez l'été, chez le biotin, un de vos rires de minutes. Hein. Tiens, ben, là-bas, il y a un caribière. Qu'est-ce que ça veut dire que je suis un caribière? Ben, ça veut dire qu'un Français, un chari du purin. Hein. Ouais, parce qu'on en parlera bientôt. Hein. Pour justement que je blé pousse, et ben un épinto du purin, hein, et je s'insiste à vous un tonneau à pichatière, hein, c'est tout comme choc, hein, comme étau de l'engrais, hein. Bon, qu'est-ce que je vais vous dire, un morceau avalé il n'a plus de goût. Là aussi, c'est une expression qu'un cono, hein, un morceau avalé, un peu de goût, je veux dire, bon, le plaisir fait, ben, c'est fini, faut pas atteindre forcément de la reconnaissance. Hein. Bon, eh ben, mi, j'ai de la reconnaissance pour vous, mais ils sont à route à m'écouter. Allez, je vous donne rendez-vous pour la prochaine fois. On parlera d'autres causes, mais on parlera certainement encore du biotemps, hein, parce qu'on en a plein dedans, là, faut en profiter. Allez, mi, adé.
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2: Merci d'être à l'écoute de RFI. 6h30 en temps universel, même heure à Dakar. Le retour de l'actualité africaine avec Nemo en piste. Nemo, de nouveaux appels à la traversée entre le Maroc et Ceuta. On vient d'en parler. Ils circulent massivement sur les réseaux sociaux.
3: Deux semaines après le drame migratoire qui a coûté la vie à plusieurs personnes, notamment de jeunes hommes marocains, fortement influencés par la désinformation. RFI a enquêté sur les dessous de ce phénomène et a cherché à comprendre les raisons de ces tentatives de départ. Dossier complet dès le début de ce journal. Dans le reste de l'actualité, le président de la transition au Mali, le général Assimi Goïta, qui accorde sa grâce à un agent français. Le débat sur la transparence des hautes autorités qui s'intensifie au Sénégal. Et puis la joie des fidèles catholiques de Libreville après 15 mois de fermeture pour travaux. La cathédrale Sainte-Marie a rouvert ses portes depuis hier. Reportage sur place à suivre.
2: À la frontière entre le Maroc et Ceuta, les craintes d'une nouvelle crise migratoire.
3: Deux semaines après que 70 000 personnes ont illégalement atteint l'enclave espagnole du nord du Maroc en provenance du Royaume, un nouvel appel circule sur les réseaux sociaux pour un franchissement prévu demain, 15 août. De quoi inquiéter d'une part Rabat, qui avait annoncé la mort de 11 personnes après le drame, mais aussi Madrid, qui évoquait plutôt 80 décès. Et derrière ce phénomène grandissant se cache le rôle préoccupant de la désinformation et de l'amplification artificielle. RFI a mené l'enquête, Grégory Genévrier.
4: Oui, d'abord il y a cette date du 15 août, jour férié en Espagne. Une rumeur affirme que la frontière sera donc exceptionnellement ouverte. En réalité, les autorités marocaines et espagnoles ont renforcé leur dispositif sécuritaire à Ceuta et Melilla. « Ne vous laissez pas tromper », insiste la police militaire espagnole sur ses réseaux sociaux. Pour répandre cette infox et faire grandir le mouvement du 15 août, de nombreux faux comptes ont été créés sur Instagram. Si des personnes réelles ont bien commenté cet appel, une partie importante des millions de vues repose en fait sur du faux. Pour mesurer la popularité réelle de ce mouvement, nous avons infiltré des groupes WhatsApp dédiés au 15 août. Le plus important comporte moins de 800 membres, un nombre en décalage avec les millions de vues enregistrées. Ceux que nous avons contactés assurent en plus qu'ils ne traverseront pas la frontière ce samedi. Cet appel à la traversée a donc été manipulé, mais on ne sait pas pour autant ce qu'il se passera réellement demain à la frontière espagnole.
3: Des tentatives de migration qui intéressent tout particulièrement les jeunes hommes marocains, première cible de ces rumeurs qui circulent sur les réseaux sociaux. Alors pourquoi eux précisément? Question posée à Mehdi Alioua, sociologue et professeur associé à l'Université internationale de Rabat.
5: D'abord, il y a le phénomène qu'on doit comprendre, qui est lié à deux éléments. Le premier, c'est une crise sociale au Maroc qui ne dit pas son nom parce qu'on a du mal à en parler, mais dont on a des indicateurs depuis au moins 20 ans à travers la multiplication de mouvements sociaux essentiellement portés par les jeunes, voire très jeunes, qui crient leur désarroi et parfois même leur désespoir, et dont la réponse de l'État marocain est en demi-teinte. Un côté, je vous ai compris, on va changer les choses, mais rien ne change. D'un autre côté, une sorte de répression. Donc d'un côté, aucun espoir dans le fait que la situation sociale changerait au Maroc, et d'un autre côté, une connaissance du fait que en Europe et dans certains pays européens plus que d'autres, on a toujours besoin de métiers bassement qualifiés et que si on a le courage de tenir longtemps, on finira par avoir une vie meilleure.
3: Le sociologue Mehdi Alioua, joint par Sofiane Amazian, qui co-signe par ailleurs aux côtés de Grégory Genévrier cette enquête intitulée « Ceuta, ce que cachent les appels à traverser la frontière le 15 août », c'est-à-dire en intégralité sur notre site internet rfi.fr.
2: Le général Assimi Goïta accorde une grâce présidentielle à Yann Vézilier.
3: Du nom de cet agent français arrêté l'an dernier au Mali, puis condamné à 20 ans de réclusion criminelle pour atteinte à la sûreté de l'État. Une affaire qui avait tendu encore un peu plus des relations déjà très fragiles entre Paris et Bamako. Diarouga Aziz Baldé.
6: Le décret de grâce a été lu à la télévision d'État, l'ORTM, par le porte-parole du gouvernement, le général Issa Ousmane Koulibaly.
7: Le général d'armée Assimi Goïta, président de la transition, a accordé la grâce présidentielle à M. Yann Christian Bernard Vézilier.
6: Cet agent de la DGSC sous couverture diplomatique a été arrêté le 13 août 2025 avec plusieurs officiers maliens à Bamako. Après 10 mois de détention, Yann Vézilier a été condamné à 20 ans de prison ferme pour atteinte à la sûreté de l'État malien. La France a toujours dénoncé sa condamnation, la jugeant sans fondement, ce que conteste encore Bamako.
7: Cette mesure de grâce qui ne remet pas en cause les faits établis par un jugement contradictoire rendu au cours d'un procès lors duquel tous les droits de la défense ont été respectés est assortie de l'éloignement immédiat de l'intéressé du territoire national.
6: Dans son communiqué annonçant la grâce, le gouvernement malien remercie un pays frère sans le nommer, pays qui aurait contribué à la libération du français.
3: Diarouga Aziz Baldé, autre annonce faite à la télévision nationale malienne, celle qui concerne la libération de 82 militaires, jusqu'ici aux mains des djihadistes du JNIM, groupe de soutien à l'islam et aux musulmans, et des rebelles du FLA, Front de Libération de l'Azawad. Le FLA qui a d'ailleurs, dans la foulée, confirmé cette information. 82 soldats de l'armée malienne faits prisonniers entre 2023 et 2026, dont certains l'ont été lors des affrontements du 25 avril dernier. Des sources sécuritaires évoquent des libérations rendues possibles grâce à des négociations et des contreparties entre les deux camps. En Guinée, l'activiste Belaba, déféré ce jeudi devant le parquet du tribunal de première instance de Conakry. Il avait été enlevé le 8 août dernier après avoir critiqué l'imam de la grande mosquée Faisal. Le substitut du procureur a constaté un flagrant délit, notamment pour injure publique, et a fixé sa date de comparution devant la justice au 17 août, lundi donc, devant le tribunal correctionnel de Conakry. Entre-temps, l'imam Mamadou Saliou Camara avait déclaré qu'il pardonnait Belaba et qu'il demandait aux autorités de le relâcher. Pour rappel, Belaba l'avait traité dans une publication sur Facebook de malhonnête et qu'il était la caution morale de l'injustice que subissent les Guinéens.
8: Au Sénégal, un projet de loi visant à imposer une déclaration de patrimoine au chef de l'État a été déposé.
3: Oui, de quoi intensifier le débat sur la transparence des plus hautes autorités à l'Assemblée nationale. Et au-delà du président de la République, le gouvernement veut étendre cette obligation au Premier ministre et au président de l'Assemblée. L'amendement a été adopté en commission, mais suscite encore quelques réserves, notamment dans les rangs de la majorité PASTEF. RFI Dakar, Juliette Dubois.
9: L'amendement a été adopté en commission malgré des réserves sur sa forme, car le texte initial porté par le député PASTEF Amadouba modifie l'article 37 de la Constitution consacré au président de la République. Certains députés, dont Guy Marius Sagna, estiment donc que cet article ne peut pas juridiquement intégrer le Premier ministre et le président de l'Assemblée nationale. Le député dénonce, je cite, de la petite politique politicienne. Le président du groupe PASTEF, Aïb Dafé, ajoute que cette obligation existe déjà pour le Premier ministre et le président de l'Assemblée nationale dans la loi sur la déclaration du patrimoine. L'OFNAC a d'ailleurs publié cette semaine les listes provisoires des personnes assujetties à cette obligation, distinguant celles qui ont déclaré leur patrimoine de celles qui ne l'ont pas fait. Le texte de loi devra recueillir une majorité des 3/5 pour être adopté, puisqu'il modifie la Constitution. La majorité PASTEF souhaite ensuite une promulgation rapide du président sans référendum. Aïb Dafé accuse d'ailleurs le pouvoir de faire du dilatoire s'il renvoyait le texte devant les électeurs. La séance plénière pour le vote est prévue mardi 18 août. La session extraordinaire ouverte pour 15 jours doit examiner 11 textes, dont une autre proposition de loi PASTEF sur l'encadrement des crédits spéciaux, ces fonds dits secrets de la présidence et de la primature. Juliette Dubois, Dakar, RFI.
8: Du nouveau dans l'affaire Norbert Zongo au Burkina Faso.
3: Norbert Zongo, journaliste assassiné le 13 décembre 1998 avec trois de ses compagnons, alors même qu'il enquêtait sur les circonstances de la mort suspecte du petit frère de Blaise Compaoré, l'ancien chef de l'État. Le procureur général près la cour d'appel de Ouagadougou dit dans un communiqué que trois personnes devront comparaître devant le tribunal. Trois, dont François Compaoré, frère cadet de Blaise Compaoré. Ils devront répondre de faits d'assassinat, de complicité d'assassinat et de destruction volontaire aggravée de biens. Bonjour Sébastien Duhamel.
10: Bonjour.
3: L'avocat de l'un des accusés a néanmoins déposé un recours contre l'arrêt de la chambre d'instruction, ce qui a entraîné un report du procès.
10: Oui, en effet, après des années de procédure marquées par plusieurs rebondissements à Ouagadougou, la chambre d'instruction a décidé dans ce dossier de renvoyer pour jugement trois protagonistes, à savoir Wanga, Christophe Kombasséré et Banagoulo Yaro, des soldats qui étaient membres de l'ancien régiment de sécurité présidentielle. Ainsi donc, vous l'avez dit, que François Compaoré, le frère cadet de l'ancien président Blaise Compaoré. Dans son communiqué, le procureur général a assuré que ce dossier était prêt pour la tenue d'une audience, autrement dit pour l'ouverture d'un procès. Mais le 31 juillet dernier, l'avocat de Banagoulo Yaro a saisi la cour de cassation pour contester cette décision de la chambre d'instruction. Cela retarde forcément la procédure. Pour autant, Le procureur général se veut rassurant, affirmant que la justice burkinabé met tout en œuvre pour une issue diligente de ce dossier dans le respect des principes et des règles juridiques. Ce sont ses mots, alors que les défenseurs des droits humains, Nemo, n'ont de cesse de réclamer justice depuis 1998 dans cette affaire qu'ils appellent souvent le quadruple assassinat de Sapoui.
3: Merci Sébastien Duhamel. Et pour mémoire, François Compaoré vit actuellement à Abidjan, en Côte d'Ivoire. Depuis 2024, il était venu y rendre visite à son frère exilé sur place, mais il ne parvient pas à faire renouveler son visa vers la France. Lendemain d'élections législatives et présidentielles en Zambie, près de 9 millions d'électeurs étaient appelés aux urnes ce jeudi. La journée a été marquée par une forte mobilisation et par l'appel du chef de l'État sortant, Hakainde Hichilema, qui brigue un deuxième mandat consécutif, à respecter le verdict des urnes. Récit signé Lisa Fabian.
11: De longues files se sont formées, parfois bien avant l'aube ce jeudi, devant les bureaux de vote zambiens, et ce malgré le froid mordant de l'hiver austral. Ces élections générales ont été comparées à un référendum pour le pouvoir en place après 5 ans de présidence d'Hakainde Hichilema, un mandat marqué par de nombreuses réformes économiques, tentatives de restructuration de la dette, ouverture aux investissements et stabilisation de l'économie. Le chef de l'État sortant a voté en début d'après-midi. Il a défendu son bilan tout en admettant qu'il reste encore beaucoup à faire. Cette élection concerne le futur des Zambiens, a-t-il notamment déclaré à la presse, pour qu'il y ait du progrès et pas une régression. Face à lui, 13 candidats d'opposition, dont Brian Mundubile, considéré comme son plus sérieux adversaire. Celui qui a réuni une coalition derrière sa candidature a notamment fait campagne sur le pouvoir d'achat. Il a aussi critiqué un affaiblissement des institutions démocratiques zambiennes durant la présidence d'Hakainde Hichilema. Le décompte des voix va maintenant être suivi de près, alors que les résultats de ces élections en Zambie sont attendus lundi prochain.
3: Lisa Fabian, elles sont désormais 6 ces provinces congolaises concernées par la propagation du virus Ebola, après le décès d'un patient dans le Bas-Ouélé qui revenait d'un voyage de la province voisine du Haut-Ouélé. Une épidémie qui progresse à un rythme sans précédent dans le monde, a reconfirmé hier Africa CDC, le Centre africain de contrôle et de prévention des maladies. Nouveau bilan mis à jour d'ailleurs, 2128 décès sur les 4566 cas confirmés depuis le 15 mai dernier. Officialisation de ce nouvel épisode.
2: Et puis cette nouvelle réjouissante, Nemo, pour les fidèles de l'église catholique de Libreville.
3: Oui, puisque la cathédrale de la capitale gabonaise a rouvert ses portes hier jeudi. Elle était fermée depuis mai 2025 et l'effondrement de son toit. Il aura donc fallu une quinzaine de mois de travaux pour que la cathédrale Sainte-Marie soit entièrement rénovée et elle sera inaugurée ce vendredi. Reportage d'Yves Laurent Goma à Libreville.
12: Au nom du Père et du Fils et du Saint-Esprit.
13: Amen.
12: Le Seigneur.
14: À l'extérieur, les ouvriers se pressent pour mettre la dernière touche dans les jardins. À l'intérieur, plusieurs fidèles impatients participent à des visites guidées suivies des prières et découvrent leur lieu de culte qui les a tant manqué.
12: Allez-y et demeurez dans la paix du Christ.
15: Nous rendons grâce à Dieu.
16: On a beaucoup patienté, on a beaucoup persévéré. Dieu a le contrôle, il marche avec son peuple, il ne nous abandonne jamais.
17: Si on devrait même ouvrir ça aujourd'hui même, là où nous parlons, ça nous serait un plaisir.
18: Ça vous a manqué?
17: Ça nous manquait beaucoup.
14: Le toit de la cathédrale s'est effondré le 17 mai 2025 sans faire des victimes. Outre la toiture, l'édifice a bénéficié d'une véritable cure de jouvence, indique Mgr Rifangoubou.
19: Le plus grand travail qui a été refait, donc refaire le plafond, la toiture. Ensuite, on a fait tous les autres travaux. Tous les bancs de la cathédrale ont été rechangés, le sol, les marbres, le carreau, tout a été refait.
14: Capable d'accueillir plus d'un millier de fidèles, la cathédrale Sainte-Marie a été érigée sur le même site qu'une première plus petite, construite dans les années 1800 par les premiers missionnaires, rappelle l'historien Hervé Essonometui.
20: C'est un monument dans l'histoire du Gabon en tant qu'église mère de l'archidiocèse, mais aussi église mère de l'église catholique au Gabon.
14: Les travaux réalisés offrent une garantie d'un demi-siècle selon l'église. Yves Laurent Goma, Libreville. RFI.
3: Pierre, il est 7h44 à Libreville.
2: Merci beaucoup Nemo, le journal de l'Afrique sur RFI. 8h44 ici à Paris, la presse. Revue de presse africaine avec vous Catherine Potet. Bonjour Catherine.
21: Bonjour Pierre.
2: Elle a eu une série de libérations au Mali, dont celle d'un agent des renseignements français.
21: Au Mali, l'armée annonce la libération de 82 soldats et gracie un Français, titre.

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2: S-Mode Roubaix est une école unique en région Hauts-de-France. Elle accueille et forme à haut niveau des étudiants internationaux qui peuvent, à la fin de leur troisième année, mettre en valeur leur création et leur talent. C'est dans ce showroom 2026, foisonnant d'idées et de promesses, que j'ai rencontré plusieurs de ces élèves passionnés et passionnants.
3: Donc bonjour, je me présente, je m'appelle Van de Vandel Olivia et je suis en troisième année à S-Mode Roubaix, du coup en women's wear, donc design, stylisme, modélisme. Pour ma collection, j'ai décidé de partir sur le thème de la rêverie compulsive parce que c'est quelque chose qui me touche depuis que je suis enfant. Et ça m'a toujours permis du coup d'exprimer mon univers créatif, tout le bazar qui se passe dans ma tête parce que c'est très propre à chacun. Et dans mon cas, ça me sert voilà, à créer tout mon univers créatif parce que voilà, j'ai un cerveau qui part dans tous les sens. Donc j'ai décidé de partir sur des effets matières pour représenter le côté onirique, féerique, etc. Donc sur de l'ennoblissement, des charms, beaucoup de bijoux. Une unité de collection assez blanche avec des petites touches de couleurs pastel, mais aussi du coup des matières un peu... qui sortent peut-être de la norme, donc voilà, des effets matières travaillés, etc. Parce que je voulais garder une unité de couleurs, mais tout en ayant du coup une différenciation, donc un peu de diversité au niveau de mes matières.
2: Voilà, donc ça fait une gamme assez jolie, hein, je trouve vraiment
3: merci,
2: agréable.
3: C'est très gentil.
2: Donc c'est à la fois agréable et un peu conceptuel.
3: Oui, voilà, c'est ça. Je dirais que mes pièces sont très pièces-images. Donc c'est pas quelque chose, je me positionne pas comme créateur prêt-à-porter, je me positionne comme créateur émergent. Et mon objectif, c'est ça en fait, ça serait de faire des pièces qui sont assez fortes, en petite série, et qui soient considérées limite comme des bijoux, un peu des objets de collection.
2: Donc on voit plusieurs types de matières, on va dire, peut-être qu'on pourrait les présenter.
3: Oui, bien sûr. Alors en fait, j'ai choisi d'utiliser uniquement des matières en déstockage. Donc par exemple, ici, j'ai décidé d'utiliser de la fausse fourrure bio, donc qui donne un effet plumé... comme une petite poule, quoi. Ici, de la popeline de coton, donc pareil, voilà, tout est issu de déstockage. Ici, un velours que j'ai utilisé sur l'envers, parce que j'aime beaucoup, en fait, jouer avec les matières, pas forcément les utiliser comme elles sont, à leur stage initial. Donc, pareil pour ce bomber, j'ai décidé de l'utiliser sur l'envers. Et on a toutes des matières, par exemple, ces deux pièces sont faites avec la même matière. Du coup, une est travaillée sur l'envers et une est travaillée sur l'endroit. Voilà, là, on est sur... un polyester modelé, donc texturé. Ici, c'est un tissu d'ennoblissement à la base, donc voilà, qui sert pour tout ce qui est meubles, etc., que j'ai décidé de détourner pour en faire ce pantalon. Et pareil pour celui-ci, du coup. Donc, c'est deux tissus assez rigides. Et là, on retrouve la fameuse poule, qui est un peu le tissu un peu phare de la collection, qu'on retrouve sur les chapeaux, etc.
2: Donc, on va dire qu'il y a des pièces qui seraient plutôt des robes, des vestes, et puis aussi des éléments qu'on porte sur la tête. Et puis d'accessoires aussi.
3: C'est ça. J'aime bien développer mon univers au maximum. Donc je dirais que je me qualifierais comme relativement quelqu'un de maximaliste. Donc oui, j'ai beaucoup d'accessoirisation. Donc au niveau des chapeaux. En fait, vu que chaque look représente un personnage, je voulais que du coup chaque look soit complet au possible et qu'il ait le maximum de détails et que tout du coup fonctionne bien ensemble. De là, forcément, l'ajout de bijoux qui sont aussi faits main par une créatrice avec qui j'ai travaillé pour cette collection. L'ajout de petits charms, d'ennoblissements, etc. Et oui, voilà, chaque look est accompagné d'un chapeau.
2: Ça fait une jolie gamme, en tout cas.
3: C'est gentil. Bravo. Ça me fait très plaisir, c'est gentil.
4: Je m'appelle Mélina Walima, j'ai 21 ans et je suis actuellement étudiante en dernière année à S-Mode Roubaix.
2: Voilà, donc ce que vous proposez ici, ce que vous présentez, est-ce qu'on peut dire que c'est une collection ?
4: C'est une collection qui a en tout 13 vêtements.
2: Comment on pourrait faire le lien entre ces vêtements ?
4: Alors moi, en fait, mon thème, j'ai voulu parler de l'exode, c'est lorsqu'on doit quitter son pays d'urgence sans forcément pouvoir y revenir un jour. En fait, à travers mon vêtement, j'ai vraiment voulu passer un rappel qui est un souvenir de notre ancien domicile qu'on ne verra sûrement jamais. Et du coup, le but, c'est de se recréer un nouveau cocon à laquelle on serait vraiment très à l'aise à l'intérieur. En fait, à la base, c'est un souvenir qui s'efface, mais qui en devient notre nouvelle maison, du coup. C'est ça.
2: Et donc, cette maison-là, vous la proposez à des personnes, j'imagine.
4: Oui, c'est ça, en fait. C'est leur nouvelle maison qu'ils vont porter au quotidien avec des nouveaux souvenirs, mais avec les anciens souvenirs quand même qui resteront tout le temps gravés, même s'il y a beaucoup de choses qui s'effacent.
2: Et comment vous imaginez leur propriétaire ?
4: Le but, c'était vraiment que c'était accessible à tous. Déjà, ça peut être une collection unisexe, ça peut être porté par les hommes et par les femmes. Et l'avantage, c'est que c'est des vêtements assez sobres qui peuvent être portés pour tout âge ou pour tout événement. On peut garder ça chez nous comme on peut sortir avec dans la vie de tous les jours.
2: Comment on pourrait caractériser les tissus et les couleurs ?
4: C'est principalement des tissus d'ameublement en souvenir à notre ancienne maison qui sont principalement faits que de matières naturelles, de coton ou de lin. Et la gamme de couleurs, elle resterait vraiment dans tout ce qui est autour du beige, crème, marronné, très sobre en fait, très brut.
2: Vous imaginez maintenant, vous êtes en troisième année, hein ?
4: Oui, c'est ça.
2: Vous allez sortir de l'école ?
4: Oui, c'est ça en fait. Du coup, là c'est l'acheminement de notre dernière année, c'est créer une collection complète pour après ressortir de cette école avec plein de bagages et plein de bonnes bases qu'on garde avec nous en fait.
5: Donc bonjour, moi c'est Constant Joly, élève de 3e année à Esmode Roubaix et aussi en double cursus au conservatoire de Roubaix maintenant depuis à peu près 12 ans.
2: Alors ce côté double, je pense qu'il y a quelque chose qui vous est personnel.
5: Effectivement, donc ça fait vraiment partie de ma vie ce double cursus depuis à peu près mes 9 ans. En fait, ça m'apporte un certain épanouissement. Donc cette musique cumulée à ma création de mode qui vont maintenant faire se mélanger dans ma collection de 3e année à Esmode.
2: Qu'une double culture franco-camerounaise ?
5: Aussi une double culture franco-camerounaise qui vient maintenant faire... s'intégrer à ma collection avec tout ce qui est choix matière, gamme de couleurs, visuel. C'est dans ça qu'on va retrouver cette culture franco-camerounaise. Et au-delà de ma culture franco-camerounaise, on va aussi retrouver ma musique dans tout ce qui est détails produits, boutons, finitions, etc.
2: Alors justement ici, il y a...

0: retrouver dans mes vêtements, au niveau des finitions, du vestiaire aussi, parce qu'on a des anciennes pièces, que ce soit les redingotes, les corsets, qui vont se retrouver dans mon line-up, qui vont être réinterprétés avec mon ADN, et aussi des pièces beaucoup plus actuelles, type blouson, pantalon large, etc.
1: Donc peut-être à imaginer un vêtement pour les violonistes où on peut glisser l'archet dans une poche et puis qu'il soit agréable, confortable, qu'il puisse aider à poser l'instrument.
0: Ma direction, c'est vraiment plus de faire des vêtements pour les mélomanes en général. Tous les personnes qui adorent la musique, qui vivent un peu pour la musique et qui sont capables d'assumer aussi une collection très marquée. Parce que c'est vrai que c'est pas forcément toujours facile de porter ce type de tenue. Mais il faut avoir un style affirmé et être capable d'assumer ce qu'on veut porter.
1: Nous sommes toujours au showroom d'Esmode Roubaix 2026. Nous allons maintenant recueillir l'avis de son directeur, Philippe Smirou.
2: Eh ben voilà, en effet, l'édition, la promo 2026, ben c'est toujours un bonheur, toujours une surprise. Toujours une émotion. Je suis bluffé par leur discours aussi, particulièrement cette année. Et moi, je suis ravi de ça parce que j'aime à dire, c'est eux qui construisent le monde de demain. Nous, moi, je suis un transmetteur. Mes profs sont des transmetteurs. Vous êtes un transmetteur. Mais place aux jeunes, c'est notre rôle. Et j'aime à leur dire aussi, soyez s'il vous plaît acteurs de ce monde et surtout pas spectateurs. Ils le prouvent. Ils le prouvent aussi dans la vérité. Quand les professeurs ont dialogué avec eux, Ils m'ont dit, mais Philippe, c'est un pur bonheur parce qu'ils reviennent à des vraies valeurs. Ils en ont marre du digital, par exemple. Il y a trop de digital. Ils veulent le retour au savoir-faire. Et bien ça, c'est génial. C'est génial, ça. Moi, je suis ravi. Et ça, c'est une preuve de maturité.
1: Donc je trouve que beaucoup d'entre eux ont à la fois un univers, mais aussi une histoire. Ils existent, en fait.
2: En fait, c'est ça. Ils ont un univers, c'est certain. Et l'histoire, tout démarre par une histoire, un concept, leur histoire. Alors, elle peut être familiale, elle peut être de l'époque de l'enfance, elle peut être une histoire partant d'une guerre, d'une révolution, mais ça on entend moins de parler. Voilà. Et après, ils creusent pour en tirer l'essence même du concept. Et ça, c'est eux. On peut pas les bluffer. Moi, en tout cas, je détesterais que ce soit des clones, où on leur donne un thème générique à tout le monde dans la collection, vous allez faire ça. Aucun intérêt. Ils s'expriment avec une belle technicité, une belle créativité. En fait, première, deuxième année, ils apprennent la technique, ils commencent à se développer, la créativité. Et en troisième année, quand ils arrivent en troisième année, je leur dis, maintenant, vous allez apprendre à les apprendre. C'est-à-dire, vous allez vous approprier vos propres techniques. Et ça, c'est génial.
1: Voilà, donc ils ont leur univers qu'ils mettent en scène d'une certaine manière au travers des vêtements. Et puis ils ont une sorte d'éthique aussi, une bienveillance sur le monde.
2: L'éthique est indispensable, la bienveillance sur le monde, c'est ce que je vous disais tout à l'heure. Ils ont subi de plein fouet la Covid. Là, l'économie qui va mal, le monde qui va mal, ils restent positifs. Ça, c'est génial. C'est génial. Et c'est parce que c'est pour ça que quand je dis c'est eux qui font le monde de demain. Voilà. Et tant mieux, moi je veux qu'on les pousse là-dedans. Ils ne sont pas dans le côté chimérique des choses, non, pas du tout. Ils sont dans une vraie réalité. Ils ont vraiment les pieds sur terre. Ils et elles savent ce qu'ils veulent. Et l'on doit les encourager là-dedans. C'est vraiment l'amour du tissu, l'amour du vêtement, l'amour de l'humain. Parce qu'avant tout, le vêtement, c'est aussi aimer les gens. On les habille. Et bien, ils ont cet amour de l'humain.
1: Et puis une diversité culturelle pour beaucoup. Hein.
2: Heureusement. Cette diversité culturelle, c'est ce qui fait le monde. C'est ce qui fait de la mode. Je déteste quand on me dit, alors c'est quoi la tendance l'année prochaine? Il n'y a pas de tendance. Dans la rue, il y a telle personne, elle a sa propre tendance. C'est cette diversité qui est agréable. Et bien c'est ça qu'on veut d'eux. Voilà. C'est fini l'époque où on disait, ah, la couleur l'année prochaine, c'est le rouge. Ah, la jupe, elle va être en dessous du genou. C'est fini tout ça. Non, non, non, non. La mode, elle est partout. Et on se l'approprie, à juste titre. Par bienveillance, par amour de l'humain.
1: Voilà, l'avenir leur appartient.
2: Exactement. Moi, je leur dis toujours, longue vie à eux, longue vie professionnelle. Dans ces métiers, parce que c'est mon métier à la base aussi, celui qui dirait, je sais tout, il ne sait rien. Cette beauté des métiers, c'est qu'on apprend tous les jours jusqu'à aller sous terre. Parce que la société évolue, parce que les technicités évoluent. Voilà, le côté sociétal évolue, donc on doit s'adapter. Donc on apprend tous les jours.

0: Voici donc pour cette édition 2026 des talents d'Esmode Roubaix. Bonne chance à tous ces jeunes que le monde professionnel attend désormais. C'était un reportage de René Lavergne de Radio Campus Lille.
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2: Au deuxième étage de la Cité des Congrès à Anzin, un restaurant inclusif a ouvert ses portes, le Haut des Rives. Géré par la PUI, Association de Parents Enfants Inadaptés du Valenciennois, l'ESAT, l'Atelier du Hainaut et l'IME Les Deux Rives. Au menu, du partage, de l'inclusion et des valeurs humaines. Marie-Claire Coquidet, présidente de l'APUI du Valenciennois, nous parle de ses partenaires qui ont participé à cette grande tablée.
3: Il a fallu conjuguer un certain nombre d'énergies, des volontés réciproques de la part de la Cité des Congrès, le soutien de la CCI de Valenciennes Métropole, et puis aussi notre profond souhait, vraiment, depuis longtemps, de diversifier les métiers proposés aux travailleurs porteurs de handicap, en particulier les métiers de la restauration, qui proposent quand même de belles rencontres.
2: C'est une ouverture aussi aux métiers de la restauration, du service ?
3: Oui, absolument. Quand on sonde, si je peux le dire comme ça, régulièrement nos jeunes de 16 à partir de 16 ans jusqu'à 18-19 ans, sur leurs envies, leurs orientations professionnelles, leurs souhaits. Et il apparaît qu'effectivement, ils ont des choix qui sont très diversifiés. L'idée d'être utile et donc de nourrir est quand même très souvent avancée. Les métiers de la restauration, les métiers ce sont des métiers de service qui demandent quand même beaucoup d'abnégation, sont des métiers difficiles. Et si par exemple on ne s'est pas encore tourné vers des métiers comme la boulangerie, qui là ont des exigences extrêmement importantes au niveau des horaires, du décalage, du travail de nuit, etc., on s'est dit que les métiers de la restauration, dans leur ensemble, depuis le découpage légumier, de la cuisson jusqu'au service, pouvait tout à fait convenir. Puisqu'on a dans nos IME des personnes qui sont extrêmement minutieuses.
2: Oui, ça apprend le service, l'accueil, ça apprend la cuisine, la restauration. C'est plein de compétences.
3: La salle et la cuisine, c'est pas tout à fait la même chose en général. En cuisine, on a besoin d'avoir, comme on dit, un bon relationnel. On a besoin aussi d'une capacité de présentation, d'une capacité de parole. On a un certain nombre de jeunes qui savent le faire et d'autres qui peuvent apprendre. Et ce sont des choses qui s'apprennent. Contrairement à ce qu'on pense, on apprend à parler, on apprend à répondre correctement, on apprend à bien comprendre, à être minutieux dans la façon dont on prend les commandes. C'est pas inné. C'est un apprentissage et il faut arrêter de penser que les choses ne peuvent pas évoluer pour des personnes qui sont le plus en difficulté.
2: Vous le dites, pour tout le monde, il y a une fierté d'inaugurer le Haut des Rives, c'est le nom de ce restaurant. Rappelez-vous, comment c'est venu cette idée et ça s'est mis en place rapidement ?
3: Alors l'idée, elle était là depuis longtemps. On avait déjà évoqué à plusieurs reprises l'intérêt d'ouvrir un espace de restauration pour à la fois donc proposer des nouveaux métiers et pour aussi avoir de la visibilité pour le grand public sur le territoire. Mais nous ne trouvions pas d'endroit qui correspondait. Nous avions depuis longtemps déjà des contacts à la fois avec Valenciennes Métropole, avec les entreprises, avec la CCI. Et puis lors de rencontres, finalement, en exposant les souhaits des uns et des autres, les souhaits de la Cité des Congrès de développer vraiment le lieu et tout son potentiel. Et notre idée à nous de proposer un espace de restauration, finalement, nous avons besoin l'un de l'autre, puisque pour bien faire vivre la Cité des Congrès, il faut qu'on puisse s'y restaurer. Nous avons sauté sur l'occasion.
2: La Cité des Congrès, pour expliquer aux auditeurs, c'est une salle de spectacle aussi qui veut s'ouvrir, notamment. Ce lieu est important aussi parce qu'on est au cœur du Valenciennois, entre Valenciennes et Anzin, on est au cœur de ville et l'inclusion est ici au cœur de ville.
3: Absolument. C'est aussi un espace tout à fait emblématique d'une volonté effectivement d'être ouvert, de se diversifier. Les entreprises, les écoles qui entourent, qui sont à la proximité de ce lieu, montrent bien la volonté aussi d'être moderne, de rester dans l'air du temps, si je peux me permettre. Et finalement, en venant ici se greffer sur ce projet-là, on est en plein dans la vie. On est vraiment dans la vie qui va, dans la vie qui bouge, et on espère pouvoir de passer d'une restauration qui a lieu là tous les midis en semaine à une restauration qui pourra, dans les temps qui viennent, dans les temps pas si lointains j'espère, devenir une offre qui pourra aussi proposer peut-être des services d'après-midi, voire de soirée, quand on sera bien calé. On peut parler de différence, on peut parler de singularité, on peut parler de particularité. Effectivement, si l'on regarde bien, tel a des lunettes, tel entend mal, tel a une prothèse de genou, tel a une valve cardiaque remplacée. Voilà, le handicap, c'est quelque chose de banal. Cependant, quand il vient se fracasser contre la nécessité, les habitudes de vie, etc., que ce soit prendre un transport en commun, quand on ne sait pas lire, ou monter un escalier quand on a une jambe qui ne fonctionne pas bien, ça vient finalement obérer les possibilités de vivre normalement. C'est alors là qu'on parle de handicap et qu'on a besoin de reconnaître ce handicap. Néanmoins, les personnes porteuses de handicap ne sont pas des personnes autres que tout le monde. Tout le monde se ressemble et il faut combler ce fossé. Ce fossé, il est créé par la méconnaissance. Et c'est surtout par rapport à la méconnaissance qu'on a souhaité, nous, mener une politique d'ouverture et d'aller vers, et qui consiste à se montrer. Montrer aussi que les personnes, certes porteuses de handicap, certes porteuses de TND, elles sont quand même conscientes des grands problèmes actuels. Elles sont solidaires avec les grands événements comme le Téléthon, etc. Elles sont solidaires avec les autres personnes vulnérables ou qui ont vraiment des difficultés à vivre. Elles participent aussi aux grands débats de société ou aux grandes causes comme la lutte contre le cancer ou les campagnes de vaccination ou encore les dépistages sur le plan de la santé.
2: Nous sommes dans ce restaurant inclusif, le Haut des Rives, à la Cité des Congrès. Installé dans le canapé à côté du bar donnant vue sur Valenciennes, David Leclerc, directeur général de l'API de Valenciennes.
4: C'est bien plus que l'ouverture d'un restaurant. C'est une activité qu'on voulait développer. Et on voulait la développer pas dans nos murs, mais à l'extérieur. Donc par ce biais-là, c'est intéressant. Comme tous les métiers, hein, il y a la restauration. Mais les travailleurs en situation de handicap sont en capacité d'être extrêmement vigilants et compétents dans tous les domaines d'activité. Et ce qui est important, c'est qu'ils choisissent un métier. Donc aujourd'hui, effectivement, on inaugure un restaurant où il fait bon vivre, où il fait bon manger. Mais avant toute chose, l'essentiel, c'est de montrer que quand un travailleur, comme tout un chacun d'ailleurs, un salarié qui choisit un métier, il aime faire ce métier. Quand il aime, quand il a choisi, il le fait sans doute mieux que lorsqu'il est imposé. Donc ce qu'on voulait montrer également, c'est de laisser le choix aux travailleurs de choisir ce qu'ils ont envie de faire et de le faire encore plus au service d'autres personnes. C'est assez génial.
2: Ce restaurant est composé de combien de personnes et qui travaille ?
4: Alors, on a deux encadrants, donc un cuisinier et une chef de rang qui encadre, qui anime l'équipe. Et on a une petite dizaine de travailleurs en situation de handicap, qui sont donc des travailleurs des ZAT, dont certains ont intégré les ZAT de par ce métier, puisqu'ils avaient, au niveau de l'IME Les Deux Rives, choisi ce métier et depuis quelques années étaient intéressés au métier de bouche et de restauration. Donc on est essentiellement et intégralement sur des travailleurs des ZAT. Et la particularité, c'est qu'on pourra également y associer des élèves de l'IME Les Deux Rives qui auront choisi cette voie ou au moins ont envie de l'essayer et pourront venir faire ici des essais, des stages de découverte au niveau de ce restaurant.
2: Alors comment ont-ils été formés ?
4: Alors, ils ont été formés par différents biais. On avait des personnes qui avaient déjà, par exemple, un CAP dans la restauration. Donc, c'était déjà un choix initial de formation. Et d'autres ont été formés essentiellement par l'IME Les Deux Rives ou même dans nos ESAT, puisque dans nos ESAT, on a aussi des travailleurs qui, dans les restaurations collectives, ont choisi d'aider à la restauration. Et donc, c'est leur métier. Et là, ils ont fait le pas, c'est-à-dire ils n'exercent plus dans les ZAT pour servir ou pour préparer les plats de leurs camarades. Ils font ce métier par choix avant tout.
2: Par choix, puis
5: Il y a vraiment un engagement aussi. C'est ouvert tous les midis ici. Quand on travaille, il y a des heures à respecter, il y a des règles à respecter. Là aussi, ça les inclut encore plus dans la société.
4: Oui, alors je tiens à souligner l'exemplarité également de cette expérience, parce que on a eu quelques mois, hein, je dirais même quelques semaines pour se préparer. Le directeur, hein, Monsieur Machka, avec ses équipes, ont vraiment fait un travail intéressant. On veut dire pour aller au bout de ce projet, on est professionnel et vous avez raison de le préciser. Il y a des règles à respecter. Dans une restauration, il faut savoir faire plein de choses. Il faut savoir échanger. Il faut prendre les commandes. Parfois, il peut y avoir des petites erreurs, des choses comme ça. Donc, il y a de l'adaptation. Mais ce qui est assez intéressant, c'est la simplicité avec laquelle, moi, je trouve, l'équipe fait les choses. Le côté naturel, le côté humain. Et je pense que quand on vient manger ici, au-delà de bien manger, parce que je le dis, ça a été dit tout à l'heure par beaucoup de personnes, on mange bien ici, c'est une belle cuisine. On est dans un endroit où on se sent bien. Et je pense que c'est essentiel également.
2: Entre deux services, rencontrons le jeune Erdogan, serveur au restaurant Le Haut des Rives.
6: Je suis serveur restaurant Haut des Rives et faire un peu de cuisine aussi.
2: Qu'est-ce qui te passionne dans le service ?
6: Le contact avec les clients.
2: Tu peux nous expliquer ce que tu fais, ce que tu fais avec les clients ?
6: J'apporte les assiettes aux clients, les boissons et je récupère les assiettes et après je les mets en planche. Et le matin je suis en cuisine aussi.
2: Qu'est-ce que tu fais de bon à la cuisine ?
6: Le matin je coupe les frites.
2: Ouais.
6: Je fais la mise en plat, les légumes.
2: Ça te fait quoi de travailler ici dans ce restaurant ?
6: Bah, c'est bien, ça nous apporte pour nous plus tard, pour cuisiner à la maison plus tard.
2: Dès le début, tu avais envie d'être dans la restauration ou c'est ce métier qui donne envie d'être dans la restauration ?
6: C'est le métier.
2: Ouais.
6: Ça me détend, j'aime bien.
2: Passionné jusqu'à quel point
6: De presser, j'aime bien.
2: C'est quoi le rythme de ta journée ?
6: Alors le matin on commence à 8h30. Après on se change, j'ai tout de suite en cuisine. Je sais ce qu'il faut faire.
2: On te met un rôle ou c'est toi qui...
6: Non, c'est marqué sur le tableau. Par exemple, le matin je fais les frites, après il faut faire la purée, tout ça.
2: Mais ça change tous les jours ?
6: Oui, c'est ça.
2: Et... Tu découvres peut-être des plats ou tu découvres aussi l'art de bien manger ?
6: Oui, c'est ça. Ouais. On mange très bien.
2: Ouais. Le restaurant Le Haut des Rives à la Cité des Congrès d'Anzin, géré par l'API du Valenciennois, l'ESAT, l'atelier du Hainaut et l'IME Les Deux Rives. Ce reportage a été réalisé par Joris Nassens de Radio Club.
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0: Théâtre, conte, art de rue, danse, expo, quelques rendez-vous culturels dans la région.
1: Spectacle Vauban, la citadelle, Arras, par l'association Artois Culture Nature, l'histoire du marquis de Vauban, au travers de tableaux, de danses, de combats, de spectacles de chevaux, de costumes et de carrosses. C'est à la citadelle d'Arras, 6 représentations, du jeudi 20 au dimanche 23 août. Les tarifs vont de 6 à 25 euros, plus d'infos sur artoisculturenature.fr. Autre son et lumière, les échos du temps, c'est proposé par l'asso Les Spectacles de Pazon Artois, sur le thème de l'histoire de la commune, spectacle et feux d'artifice. Ça se passe les 4, 5, 11 et 12 septembre à 21h à Pazon-Artois, c'est au sud-ouest d'Arras. Les tarifs vont de 12 à 17 euros. 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

0: attention, action.
1: Cinéma, vidéo, documentaire, film pour le jeune public, prochainement sur vos écrans.
2: Parmi les films à voir au Mégarama d'Arras du 5 au 11 août, de la Comédie française, une comédie de Martin Darondeau et Bertrand Huskla, La bataille de Gaulle partie 1, L'âge de fer, un film historique d'Antonin Baudry, et vous aurez aussi la possibilité de voir La bataille de Gaulle partie 2, J'écris ton nom, un film historique toujours d'Antonin Baudry. L'Odyssée, un film d'action de Christopher Nolan, c'est interdit aux moins de 12 ans, et puis Spider-Man, Brand New Day de Destin Daniel Creton, Les Gendarmes de François Prévost-Légoni et Stéphane Archinard, et puis La fin d'Oak Street de David Robert Mitchell. Et pour le jeune public et les autres, Toy Story 5, un film d'animation d'Andrew Stanton avec Tom Hanks qui double l'un des personnages, Des Millions et des Monstres, un film d'animation de Pierre Coffin, et Vaiana, la légende du bout du monde, un film de Thomas Kail.

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2: Quelle que soit la joie que tu cherches, tu peux la réaliser par toi-même. Bienvenue dans ce 7e épisode de la série La Clé des Champs, la série pour se nourrir de la magie du vivant face à des climats de plus en plus extrêmes. De l'autre côté de la planète, ou à l'autre bout de la rue, l'humain observe et s'essaye à faire germer les graines. À chaque épisode, nous découvrons ensemble comment sont cultivées les terres de notre belle bleue. Aujourd'hui, nous faisons une halte au Bhoutan pour y rencontrer ses habitants à pattes, à tiges et à jambes, avant de bifurquer dans les champs pour choper quelques trucs et astuces de culture sous ce climat. En bonus, à la fin de cet épisode, je vous propose une recette en sortie de champ pour que nos papilles palpitent autant que nos oreilles.

Niché dans un amas de rhododendrons géants, un esprit masqué de noir nous fixe ardemment. Sa chevelure étoilée dorée le dessine comme un mirage dans cette végétation d'un vert profond. Le lagur doré est une des espèces en voie d'extinction sur la planète, et trouvant refuge avec bien d'autres sur ce lopin de terre boutanais. Montant un sentier abrupt en destination d'un des sommets, notre regard est désormais happé par une tache rougeâtre perchée dans un vieil arbre dans une forêt de pins. À peine à 3000 mètres d'altitude, le pandarou est paisiblement installé dans son habitat, jusqu'ici radicalement bien préservé. Mais voici qu'il dresse ses oreilles pointues. Peut-être a-t-il perçu l'arrivée d'un tigre ou d'un léopard des neiges. Lui aussi a su se développer en nombre dans les quelques 70% du territoire bhoutanais, entièrement occupé par des forêts. Au nord du pays, l'Himalaya domine la contrée avec ses acolytes montagneux, dépassant les 7000 mètres d'altitude. Au sud du pays s'ouvre un contraste de taille avec la plaine du Gange, avoisinant les 100 mètres d'altitude. Descendre les sommets montagneux des neiges éternelles pour rejoindre les plaines fait passer d'un climat sec et froid à un climat chaud et humide. Coincé dans les contreforts de l'Himalaya, entre le Népal, l'Inde et la Chine, le Bhoutan est l'un des plus petits états du monde. Une monarchie constitutionnelle de haute altitude, peuplée de quelques 7

Dans une école primaire du Bhoutan, tous les matins, c'est le même rituel. Des chansons et prières bouddhiques pour saluer le roi, puis un conseil de la principale donné aux écoliers pour rendre leur vie plus écologiquement viable. Des communautés telles que Maigadish Village, communauté de 21 villages, ont été instaurées au gré des années, afin de promouvoir un tourisme responsable. La superficie de forêt est telle que les émissions de CO2 sont réduites, au point de constituer un puits de carbone à l'échelle mondiale. À l'heure actuelle, plus de 40% du territoire a été désigné comme zone protégée, y compris des parcs nationaux, des sanctuaires de la faune et de la flore, et des corridors biologiques. La faune locale s'y déplace librement, comme les tigres royaux du Bengale menacés d'extinction. Ces activités de conservation ont un impact direct sur les Bhoutanais, qui participent fréquemment à des initiatives de conservation communautaire et se considèrent comme des gardiens de l'environnement. Le système un peu particulier du pays, visant à calculer le bonheur national brut, prend support sur des liens communautaires forts, consolidés par une orientation religieuse commune. Au Bhoutan, l'électricité est 100% issue de l'hydroélectrique. Quant à l'agriculture, elle se veut respecter aussi l'environnement, en supprimant peu à peu pesticides, fertilisants, engrais chimiques. D'ici 2030, ce pays s'est fixé comme objectif d'être le premier pays à faire de l'agriculture 100% biologique. Depuis 1999, le Bhoutan a également rendu illégal le plastique et le polystyrène et cherche à éliminer les déchets d'ici 2030. Dans les croyances pré-bouddhiques, la nature est peuplée de divinités locales, dont la bienveillance dépend des actions humaines à leur encontre. Toute pollution les dérange et peut éveiller leurs ressentiments, qu'elles vivent dans les cours d'eau ou dans les forêts. Couper du bois, pratiquer l'alpinisme ou déranger les animaux implique de s'exposer à de lourdes conséquences, telles que des maladies, des extrêmes météorologiques ou l'assèchement des sols. Ainsi, la protection du vivant est primordiale dans ce pays et les animaux non domestiqués sont largement protégés de la chasse ou de la pêche. Toutefois, il réside un problème de taille, issu de la protection absolue des animaux. Alors que la plupart des Bhoutanais vivent de l'agriculture et de l'élevage, le fait qu'une grande partie du territoire soit en zone protégée et qu'il soit interdit de tuer les animaux pour des raisons religieuses a des répercussions sur la vie rurale. Les animaux sauvages sont tellement nombreux qu'ils entrent en conflit avec l'homme. Il n'est par exemple pas rare qu'une meute de sangliers, de singes ou d'éléphants traverse les clôtures et détruise les récoltes. C'est un véritable problème économique et social. Si la population est dédommagée par le gouvernement lors de ces incidents, perdre le fruit de son travail en l'espace d'une nuit suscite un découragement chez les ruraux. Le pays assiste ainsi à un dépeuplement des campagnes, les habitants migrant de plus en plus en zone urbaine. Se persévérant dans les zones rurales, cultive tant bien que mal. Mais revenons-en à l'agriculture. Le riz est l'aliment de base au Bhoutan. La pomme de terre s'est bien acclimatée aux pentes de la

agriculteurs appartenant à des écosystèmes différents. D'ailleurs, au Bhoutan, plus de 80% des femmes rurales sont dans l'agriculture. Notez également que malgré des conditions climatiques parfois inadaptées à la culture de certains aliments, les Bhoutanais ne rechignent pas à essayer d'autres techniques de culture. Êtes-vous prêts pour notre truc et astuce de culture? Les agriculteurs de Karmaling ont réussi à cultiver du piment dans un secteur avec une forte humidité atmosphérique et une chaleur intense. Pour cela, ils ont eu recours au paillage et à des systèmes d'irrigation goutte à goutte, mais aussi à des outils particuliers, des perforateurs de paillage conçus localement. La machine réalise de petits trous dans la couverture du sol qui sont ensuite remplis de fumier. Méthode qui permet aux jeunes semis, une fois repiqués aux emplacements prévus, de mieux se développer. Ainsi, ces semis ont un bon apport en nutriments et une réserve d'eau grâce à cette technique. Celle-ci fait d'ailleurs écho à la technique évoquée à un précédent épisode clé des champs au Pérou. Dans un monde en crise et en quête de nouveaux modèles, l'expérience bhoutanaise est observée curieusement par de nombreux spécialistes, économistes, responsables politiques. Car pour fonctionner, elle implique également que les habitants puissent se passer d'un mode de vie matérialiste et de la masse de produits industriels qui en découlent. Comme nous pouvons en jouir chez nous. Depuis son lancement, le concept du bonheur national brut a été affiné et renforcé par des outils de mesure dans la population. Des indices, matériels et non matériels, ont été créés autour des domaines comme le niveau de vie, l'éducation, la santé, l'environnement, le développement durable, la bonne gouvernance et la résilience culturelle. L'expérimentation évolue d'année en année sans nécessairement prétendre à la perfection. Plusieurs zones d'ombre demeurent sur le rapport actuel des jeunes au monde moderne et sur les traitements des autres communautés dans un pays culturellement ancré dans une même religion bouddhique. Les Népalais hindous sont par exemple marginalisés dans des camps à l'extérieur du pays depuis bientôt 30 ans. Le bonheur intérieur brut fait sensation depuis plusieurs décennies. Et chaque année, depuis 2012, un rapport économico-social compare tous les pays du monde sur le modèle du bonheur national brut, en cumulant tous les critères. Bon, bien entendu, à l'exception des critères environnementaux. Ainsi sont comparés tous les pays en utilisant le PIB par habitant, le soutien social, l'espérance de vie en bonne santé, la liberté dans les choix de vie de l'individu, la générosité perçue et le faible niveau de corruption. Cette philosophie remixée classe le Bhoutan en 95e place mondiale. Le pouvoir du bonheur conquiera bientôt nos estomacs. Mais avant la recette de cet épisode, le Bhoutan nous ébauche un chant d'adieu traditionnel.

La cuisine bhoutanaise célèbre la simplicité en gardant sa saveur pure et propre basée sur les produits locaux. Même si le pays est enclavé entre l'Inde et la Chine, sa cuisine semble y avoir peu d'influence de ces deux régions. Elle a plutôt ses racines dans la cuisine tibétaine, qui a été progressivement adaptée et a évolué en fonction des produits cultivés localement. La cuisine du Bhoutan utilise des ingrédients tels que le fromage local de yak et le piment. Les piments sont prédominants dans le régime bhoutanais. Cela pourrait être principalement dû au fait qu'un aliment épicé aide à rester au chaud et énergisé par temps extrêmement froid. C'est un moyen naturel de se protéger du froid, surtout à l'époque où les maisons ne disposaient d'aucun système de chauffage. Comme les humains ne sont pas naturellement habitués à manger de tels éléments épicés, les Bhoutanais commencent à entraîner leurs enfants en introduisant ces piments en petites quantités et en augmentant les quantités graduellement au fur et à mesure qu'ils grandissent. Les marchés locaux sont inondés de variétés de piments, de différentes couleurs, formes et tailles, vertes, rouge, blanc. Aucun autre mélange d'épices n'est utilisé pour pimenter un repas. C'est seulement les piments, juste en très grande quantité. Ils ne sont pas seulement un aliment de base dans la cuisine, ils tiennent aussi une place importante dans les rituels et traditions du pays. Les piments sont brûlés pour chasser les mauvais esprits et les présages des maisons. Trois piments sont même jetés dans la boisson alcoolisée locale lors de sa fermentation, comme une sorte de bonne chance pour qu'elle infuse correctement sans aucun tracas. Manger des piments est profondément enraciné dans leur culture. C'est la mode de vie. Et pas étonnant que le plat vedette du Bhoutan soit un ragoût de fromage au piment. L'ema dachi est le plat national et constitue la recette du jour. C'est une simple soupe réalisé avec une variété de piments et un fromage spécial, le fromage de yak, appelé dachi. Les variations de ce plat incluent des versions aux pommes de terre, au bœuf, aux haricots ou aux champignons. Ce plat est servi sur un lit de riz rouge, un autre aliment de base des Bhoutanais. Voici ema dachi pour 4 personnes. Réunissez les ingrédients suivants. 300 g de piment thaïlandais vert. Un oignon rouge émincé. Une tomate tranchée. 3 gousses d'ail écrasées. Une cuillère à soupe de beurre non salé. 300 g de fromage râpé. Une combinaison de feta, cheddar ou fromage frais par exemple. Du sel et 250 ml d'eau pour faire cuire les légumes. N'oublions pas 600 g de riz, rouge ou blanc, pour accompagner cette soupe. Dans une poêle chaleureuse, déposez le beurre avant d'ajouter l'oignon émincé, la tomate et les piments. Cette farandole rougeâtre doit être saisie avant l'immerger délicatement dans l'eau. Salez, couvrir d'un chapeau et laisser cuire jusqu'à ce que les piments soient bien tendres. Éteignez ce feu ardent qui ne saurait vivre indéfiniment et venir garnir de votre fromage. Laissez-le fondre avec la chaleur résiduelle. Il ne vous reste plus qu'à servir ce breuvage aux saveurs extasiantes sur son lit de riz. Pour les plus sensibles, diminuez la quantité du piment et retirez au préalable ces nervures qui titillent le goût des

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0: Serge Aveillan, bonjour.
1: Bonjour et bonjour à tous.
0: Aujourd'hui, on parle de mesurer sa glycémie, oui, mais pas n'importe comment. Vous nous prenez l'exemple des montres connectées qui servent à tout, y compris maintenant à mesurer le taux de glycémie. J'aimerais bien savoir comment ça marche.
1: Mais d'abord, tout d'abord, il ne faut pas se fier à des assertions dénuées de fondement. Et c'est ce que demandent l'ANSM et la DGCCRF, c'est-à-dire l'Agence nationale de sécurité du médicament et des produits de santé et la répression des fraudes. Eh bien, toutes deux alertent sur les risques pour la santé des montres, des bagues ou autres moniteurs connectés. Et ces appareils sont censés mesurer la glycémie des diabétiques par simple contact avec la peau.
0: De quoi parle-t-on ?
1: Bien, d'une maladie chronique caractérisée par un excès de sucre dans le sang appelé hyperglycémie. Il faut mesurer son taux et le corriger.
0: Mais les diabétiques sont obligés de contrôler régulièrement leur taux de glycémie.
1: Oui, et donc les deux organisations alertent sur ces appareils vendus sans assurance de fournir le vrai taux de glycémie. Ils sont trompeurs dans la mesure où ils ne peuvent pas donner de valeur de glycémie, disons, fiable, mettant donc par ailleurs ainsi en danger la santé des personnes diabétiques.
0: Bah alors pourquoi sont-ils à la vente ?
1: Tout simplement parce qu'ils prétendent pouvoir mesurer la glycémie de façon non-invasive, c'est-à-dire sans piqûre ou sans traverser la peau, en s'appuyant sur d'éventuelles avancées technologiques. Eh bien, ces appareils sont d'ailleurs vendus sur les réseaux sociaux et les plateformes en ligne, et non, je pense, en pharmacie. Vendus sous forme de montres connectées, de bagues ou de moniteurs de glycémie, c'est un appareil qui est à placer sur le doigt, ces appareils présentent un risque considérable pour les patients diabétiques.
0: Quel risque, à part donner des résultats peu fiables ?
1: Le taux doit être mesuré d'une manière justement très fiable pour ajuster le traitement. Et les seuls appareils permettant le contrôle de la glycémie fonctionnent soit par le prélèvement d'une goutte de sang qui est analysée par le lecteur de glycémie, soit grâce à un capteur constitué d'un filament souple. Tout le reste n'est pas valable et peut se révéler en pire dangereux. Et dans ce contexte, la commercialisation de produits prétendant mesurer la glycémie de manière non-invasive repose sur des allégations trompeuses et présente un risque majeur pour la santé. Ces produits peuvent fournir des valeurs erronées, comme je l'ai dit, ce qui peut conduire au retard de la prise en charge d'une hyper ou d'une hypoglycémie. Les autorités rappellent qu'il n'existe à ce jour aucun dispositif de suivi de la dite glycémie par simple contact de la peau, dont la fiabilité et la sécurité ont été démontrées suivant la réglementation applicable. Bien, et bien dans les cas les plus sévères, cette situation peut entraîner des hospitalisations, un coma, voire même le décès. Et donc, dans ce contexte, la DGCCRF et la ANSM recommandent aux personnes ayant acheté un tel produit de ne plus utiliser la fonction glycémie ou blood glucose. Et j'ai d'ailleurs eu une anecdote à ce propos. Une amie m'a demandé le sujet de la chronique que j'écrivais. Elle m'a tout de suite dit que j'avais tort, car elle avait l'exemple d'un ami utilisant sur les conseils de son fils médecin. J'en ai conclu qu'à ses yeux, mes sources, Agence nationale des médicaments et des produits de santé, ainsi que la répression des fraudes, ne pesaient pas lourd. Elle devait penser que j'inventais ou que j'avais pris pour argent comptant une rumeur ou fake news.
0: Eh bien, il n'y a plus qu'à espérer qu'il ne lui arrive rien.
1: Oui, à l'ami en question.
0: Oui.
1: Mais l'ami de l'ami.
0: Bon, sinon, merci Serge pour ta chronique. Puis on se dit à la semaine prochaine, comme d'habitude.
1: À la semaine prochaine.
0: C'était Actu Conso avec Serge, réalisé par Radio PFM.

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2: Exposition Alain Riquier, peintre aquarelliste, et Marc Dobloc, sculpteur céramique. C'est à voir à l'Œil du Chat, galerie d'art associative, située au 1 bis rue des Petits Viésiers à Arras jusqu'au 30 août. Les jours et horaires d'ouverture, du mercredi au vendredi de 14h à 19h, le samedi de 10h à 19h et le dimanche de 15h à 19h. C'est en entrée libre. On va un peu plus loin avec trois expositions à voir à la piscine de Roubaix, musée d'art et d'industrie. D'abord Roubaix Photo, l'histoire de la photographie à Roubaix à travers les collections du musée, c'est jusqu'au 6 septembre. Et puis une autre expo photo, Naïm Merabé, La vie au seuil, une traversée intime de Roubaix. Là, c'est jusqu'au 6 septembre dans le jardin Thérèse Constant. Toujours à la piscine de Roubaix, l'art du motif, invitation à Mina Kani, expo consacrée à ce studio de créateurs de mode. C'est à voir jusqu'au 20 septembre.
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1: Journée de lutte de l'US Café, l'US Canette, association qui crée des événements culturels et sociaux à Steinwerk, organise une journée de lutte avec au programme de 14h à 17h atelier grimpe arbre avec les soulèvements de la terre, 17h30 un apéro papote en présence de l'auberge des migrants, la maison Sésame, l'association Sisol, la CIMAD ou encore Salam, et puis le soir à partir de 20h30 concert avec Rattlesnake Joe, René Binamé et Radical Cult. Ça se passe le samedi 15 août à l'US Café, donc à Steinwerk. Un peu plus loin, à Bure, dans la Meuse, les Burlesques, 5e festival contre le projet CIGEO, ce projet de centre de stockage de déchets radioactifs. 3 jours informatifs et festifs, ouverts à toutes et à tous. Spectacles, concerts, conférences, débats, projections, stands d'info, espace enfant, camping, restauration buvette. Ça se passe les 14, 15 et 16 août à Saint-Amand-sur-Ornain, dans le sud de Meuse. Entrée à prix libre. Plus d'infos sur burfestival.org.

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0: Bonjour Cécile.
1: Bonjour Laura.
0: Alors en cette période estivale, nous nous retrouvons pour parler de la communication dans le couple. Pour commencer, quelle serait Cécile ta définition du couple ?
1: Alors un couple, ce sont deux personnes qui s'aiment, deux personnes qui éprouvent du bonheur, de la complicité à être à deux, avec du respect pour l'autre, voire une admiration réciproque. Et ces deux personnes décident de partager ensemble leur vie et deviennent un couple. Et comme tout ce que partage le couple, que ce soit les projets ensemble, la sexualité, les enfants, les biens immobiliers, la communication a pour but d'entretenir leur relation amoureuse.
0: Et pourtant, ce n'est pas toujours simple. Il peut y avoir des disputes, des non-dits.
1: Avant d'aborder les difficultés de la communication conjugale, j'aimerais préciser qu'un couple qui va bien, c'est un couple qui rencontre des tensions. Car le quotidien, alors si on prend un exemple que peut-être nos auditeurs ont en ce moment, comment trouver un rendez-vous pour la révision de la voiture avant de partir en vacances, ou les agendas professionnels, les enfants, les lieux de vacances, tous ces sujets sont autant de facteurs qui entraînent des réajustements et peuvent provoquer des échanges animés. Et cependant, la communication reste respectueuse.
0: Alors, passons aux difficultés. Quelles sont-elles ?
1: Alors, une des difficultés dans la communication conjugale, c'est de se limiter à une communication sur les points fonctionnels. C'est le couple qui discute des horaires, des courses, de la répartition des tâches, en oubliant de discuter sur la mise en place de moments de tendresse. Or, ce sont ces moments-là qui redisent à l'autre qu'il compte pour moi et qui me redit aussi que je compte pour lui. Et en médiation familiale, on va inviter ces couples qui auraient une communication qu'on dit fonctionnelle à discuter aussi de ce qu'ils aiment faire ensemble et de noter une date dans leur agenda pour le réaliser. L'autre difficulté de la communication conjugale que je rencontre en tant que médiatrice familiale, c'est de penser que je connais l'autre par cœur. Voilà, quand on discute, j'anticipe ce qu'il ou elle va dire, avec cette phrase souvent qui revient, je la connais par cœur. Or, l'autre, comme moi, évolue. Ma partenaire se découvre de nouvelles compétences, devient parent, traverse des difficultés, et donc ça la fait évoluer. Et quand, dans la discussion, je réponds à sa place ou j'agis sans la consulter, j'enferme la personne aimée dans le temps, sans voir qu'elle change. Et ça, c'est risqué dans la communication conjugale parce que ça n'entretient plus le lien. Voilà, alors pour résumer, il y aurait deux écueils à éviter. Uniquement parler ensemble des questions pratiques et répondre à la place de l'autre, parce que je le connais par cœur. Et c'est deux modes de communication qui oublient la complicité, la surprise qui nourrissent l'amour.
0: Alors, quel type de communication maintient l'amour ?
1: Ce qui maintient l'amour, c'est de montrer à l'autre qu'on s'intéresse à lui. Qu'est-ce qui est important pour toi ces temps-ci ? C'est une communication qui va manifester une présence attentive. Et cela passe souvent par le regard, une posture que les deux amoureux, même de 20 ans, ont comme code, qui redit « là, je suis là, rien que pour toi, vas-y, je t'écoute ». Et c'est cette qualité d'écoute qui invite l'autre à évoquer les projets qui lui tiennent à cœur, ses coups de stress aussi. Et voilà, c'est ça le défi d'une communication qui maintient l'amour, c'est trouver ensemble une communication qui signifie que je suis attentif à toi.
0: D'accord pour l'attention à l'autre, mais comment gérer les tensions sans que cela explose ?
1: Alors, c'est une bonne question. Je vais prendre un exemple. Un des partenaires rentre épuisé du boulot et reproche à l'autre de ne pas avoir préparé le repas. L'autre partenaire pourrait immédiatement se justifier, rappeler déjà tout ce qu'il a fait pour le couple ou minimiser le problème en disant « mais t'inquiète pas, ça arrive ». Il peut aussi choisir de répondre autre chose en disant « je comprends que tu sois à bout après ta journée ». En disant cela, la personne valide à l'autre qu'elle comprend qu'il est fatigué et c'est ça qui va apaiser la situation. Ce que les partenaires se redisent à ce moment-là, c'est que c'est pas le contenu qui est important. Celui qui a dit tu n'as pas fait le repas, c'est pas ça qui est important. Ce qui est important, c'est la relation et le message que l'autre envoie en lui disant je comprends que tu sois à bout après ta journée, c'est je vois que tu es fatigué et je vais pas en rajouter. Voilà, la relation est plus importante que le conflit à ce moment-là. Ce qui est intéressant et moi ce qui me plaît dans mon travail, c'est que chacun des couples a son propre manuel pour désamorcer le conflit. Dans l'exemple, là, ça a été une phrase de compréhension. Pour d'autres, sera de se serrer dans les bras. Pour d'autres, l'été arrive, c'est rien dire et aller ensuite partager un apéro ensemble.
0: Et si la tension est trop forte ?
1: Si le conflit monte, en médiation familiale, ce qu'on propose aux personnes, c'est de se trouver un code. C'est très précis. Hein. À ce mot ou à ce geste, les personnes s'engagent à arrêter de parler et à faire une pause. Et cette pause, elle est indispensable à la fois pour redescendre émotionnellement, parce qu'on a tous été pris dans un ping-pong où il y a de la colère, de la tristesse, de la peur. Donc il y a besoin de redescendre émotionnellement. Et puis cette pause, elle évite les dérapages qui sont la violence, qu'elle soit verbale par des insultes ou physique en bousculant l'autre. Et puis elle évite aussi l'épuisement que chacun ressent quand il sort d'une dispute trop forte. La tension, elle est évitée par un mot ou un geste clé qui met un stop.
0: Et un dernier mot à ce sujet pour nos auditeurs.
1: Alors, sur la communication conjugale, ce que j'aimerais dire à nos auditeurs, c'est que tout le défi de la communication conjugale, c'est de communiquer pour rester connecté, malgré nos différences, qui évoluent avec le temps. Alors, peut-être pendant les vacances, prenez le temps de vous dire quel moment de complicité on a envie de vivre pendant cet été. Et puis aussi, de discuter sur ce qui vous tient à cœur en ce moment, au niveau pro, familial, sportif. Redéfinir ensemble les moments de complicité et puis discuter et montrer une attention à l'autre, ce sont les deux piliers de la communication qui soude les couples.
0: Et si des couples éprouvent des difficultés de communication et ils souhaitent vous rencontrer, comment ils peuvent faire ?
1: Alors il suffit de contacter le service de médiation familiale au 03 21 71 21 55 ou par mail médiation familiale tout attaché en minuscule @wanadoo.fr pour bénéficier d'un premier rendez-vous d'information qui est gratuit, confidentiel et sans engagement. Et si les deux personnes du couple acceptent la médiation familiale, ils paieront en fonction de leurs revenus sur une grille qui est mise en place par la CAF et qui est consultable en ligne.
0: Eh bien, merci beaucoup à toi et puis à bientôt.
1: À bientôt, Laura.

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0: Théâtre, conte, art de rue, danse, expo, quelques rendez-vous culturels dans la région.
1: Spectacle Vauban, la citadelle, Arras, par l'association Artois Culture Nature, l'histoire du marquis de Vauban, au travers de tableaux, de danses, de combats, de spectacles de chevaux, de costumes et de carrosses. C'est à la citadelle d'Arras, 6 représentations, du jeudi 20 au dimanche 23 août. Les tarifs vont de 6 à 25 euros, plus d'infos sur artoisculturenature.fr. Autre son et lumière, les échos du temps, c'est proposé par l'asso Les Spectacles de Pazon Artois, sur le thème de l'histoire de la commune, spectacle et feux d'artifice. Ça se passe les 4, 5, 11 et 12 septembre à 21h à Pazon-Artois, c'est au sud-ouest d'Arras. Les tarifs vont de 12 à 17 euros. 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

0: Max Deleval, bonjour.
1: Bonjour Laura, bonjour à tous.
0: Aujourd'hui avec toi, on va parler de la notion de développement durable. Pourquoi cette notion apparaît-elle, Max ?
1: Eh bien, les enjeux écologiques sont devenus une urgence pour de nombreux citoyens. Les dérèglements climatiques, la pollution, la chute de la biodiversité ne sont plus des prévisions hypothétiques. Ils se manifestent régulièrement. Les inondations dans notre région le confirment.
0: Alors pourquoi et comment les sociétés occidentales, en particulier, ont-elles à ce point provoqué ces déséquilibres ?
1: Il faut en partie remonter aux idées de l'Antiquité en passant par celles des Lumières. L'apparition de la rationalité dans les raisonnements. Il ne s'agit pas de critiquer tous les éléments de la rationalité. Elle a permis le développement des sciences et des progrès dont nous bénéficions. Pour n'en prendre qu'un exemple, c'est l'allongement de l'espérance de vie.
0: Mais alors pourquoi réfléchir sur la rationalité ?
1: Eh bien, elle a dissocié la nature de la culture. Elle a ainsi permis de valoriser comme rationnel ce qui, d'un point de vue écologique, est irrationnel. Elle a permis de marchandiser la nature et son exploitation sans limite. L'argument de la raison a permis de dominer l'autre absolu, le non-humain, en un mot, la nature.
0: Quels sont les exemples que l'on peut donner ?
1: Cette domination dans la raison a pu justifier la domination des femmes, jugées émotives, des populations colonisées ou racialisées, jugées inaptes au progrès. Il en est de même pour la terre et les animaux domestiques. On peut parler d'anthropocentrisme et ou d'androcentrisme.
0: Et donc, que peut-on faire ?
1: Bien, il faudrait réanimer la nature et reconnaître qu'elle n'est ni passive ni muette. La terre, les végétaux et les animaux ont des stratégies de survie, certainement pas intériorisées, mais que l'on peut aisément analyser. Cette compréhension devrait nous faire changer de modèle et envisager un développement durable. Certains considèrent d'ailleurs que ces deux termes sont inconciliables.
0: Quelle est sa définition ?
1: Il est défini comme le mode de développement qui répond aux besoins du présent sans compromettre la capacité des générations futures à répondre aux leurs. Il s'agit de résoudre la crise du sous-développement et celle de l'environnement.
0: Et alors, comment on peut résoudre cette crise ?
1: Il y a deux approches. La première consiste à utiliser le progrès technique pour économiser les matières premières, diminuer la pollution, etc. Comme la voiture électrique, l'éolien, le solaire, les nanotechnologies. On peut substituer des services à l'achat des biens, comme la voiture, les équipements de bricolage, etc., grâce à des plateformes.
0: Et la deuxième ?
1: Il s'agit de changer de projet de civilisation. D'aller vers la décroissance des flux de matière et d'énergie. Par exemple, de privilégier les circuits courts, l'autoconsommation, l'économie sociale et solidaire, les jardins partagés, les AMAP. Elle répond à l'impossibilité d'une croissance infinie dans un monde fini.
0: Merci Max pour ta chronique.
1: Allez, bonne journée à tous.
0: À la semaine prochaine. 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
1: Parmi les films à voir au Mégarama d'Arras du 5 au 11 août, de la comédie française, une comédie de Martin Darondeau et Bertrand Huskla, La bataille de Gaulle partie 1, L'âge de fer, un film historique d'Antonin Baudry, et vous aurez aussi la possibilité de voir La bataille de Gaulle partie 2, J'écris ton nom, un film historique toujours d'Antonin Baudry. L'Odyssée, un film d'action de Christopher Nolan, c'est interdit aux moins de 12 ans, et puis Spider-Man Brand New Day de Destin Daniel Creton, Les Gendarmes de François Prévost-Légoni et Stéphane Archinard, et puis La fin d'Oak Street de David Robert Mitchell. Et pour le jeune public et les autres, Toy Story 5, un film d'animation d'Andrew Stanton avec Tom Hanks qui double l'un des personnages, Des Millions et des Monstres, un film d'animation de Pierre Coffin, et Vaiana, la légende du bout du monde, un film de Thomas Cahill.

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6: Fanny Baye.
5: À la une, une quinzaine de jours après l'entrée illégale de plus de 70 000 Marocains à Ceuta, la crainte d'une nouvelle arrivée massive dans l'enclave espagnole. Dans ce contexte, le gouvernement de Pedro Sanchez tente d'éviter la crise diplomatique avec Rabat, vous l'entendrez. Un pas de plus dans l'alliance entre les États-Unis et la Colombie. Depuis l'arrivée au pouvoir du président d'extrême droite Abelardo de la Espriella, le partenariat avec Washington se renforce. Bogota rejoint le bouclier des Amériques, une alliance régionale créée par Donald Trump. Et puis on vous emmène aussi dans l'eau dans ce journal. Alors que la canicule fait rage en France, les noyades se multiplient. Et pour pallier ce phénomène, la Fédération française de natation met en place un programme de prévention pour apprendre aux enfants à nager. Reportage à la fin de cette édition. Cette question à la une de l'actualité, des Marocains vont-ils à nouveau tenter de rallier en masse Ceuta? Deux semaines après l'entrée de plus de 70 000 personnes dans l'enclave espagnole, des appels à une nouvelle traversée massive inondent les réseaux sociaux. Des fausses informations expliquant que la frontière sera exceptionnellement ouverte ce samedi 15 août, jour férié en Espagne, y circulent. De quoi inquiéter les autorités espagnoles qui cherchent à éviter la crise diplomatique avec Rabat, alors que le Maroc de son côté lance de nouvelles menaces à l'encontre de Madrid, une posture qui crispe l'opposition espagnole. La correspondance à Madrid, signée François Musso.
7: Pas d'escalade, pas de conflit avec le voisin marocain. C'est aujourd'hui la priorité du gouvernement socialiste en Espagne. Rabat a menacé de remettre en cause le traité d'extradition bilatéral qui permet de rapatrier les migrants illégaux. Pas de réponse musclée de la part du ministre de l'Intérieur, Grande Marlaska. Au contraire, Madrid a rappelé, je cite, « les liens étroits avec Rabat » et la loyauté mutuelle. Sauf que les partis d'opposition, eux, ne sont pas d'accord du tout. À droite, le Parti populaire, ou plus à gauche, Izquierda Unida, considère que le Maroc cherche, je cite, à attaquer l'Espagne en utilisant les migrants comme arme, alors que le pays reçoit beaucoup d'argent de l'Union européenne. Le gouvernement de Pedro Sanchez se passerait bien de cette tension, car il se heurte à un énorme problème que sont les quelques 1900 mineurs marocains à Ceuta, qui, conformément à la loi espagnole, ne sont pas expulsables. Logiquement, ils devraient être disséminés dans les 17 régions espagnoles, mais personne n'en veut et le problème reste entier. François Musso, Madrid RFI.
5: Et pour aller plus loin, Ceuta, ce que cachent les appels à traverser la frontière le 15 août, une enquête signée Grégory Genévrier et Sofiane Amazian à retrouver sur notre site rfi.fr. Quatre jours après le séisme en Colombie, les recherches se poursuivent, même si l'espoir de retrouver des survivants est de plus en plus mince. C'est ce qu'a admis le responsable des opérations de sauvetage. Le puissant tremblement de terre qui a secoué le pays mardi dernier a fait au moins 281 morts d'après le dernier bilan. Près de 4000 blessés et détruit près de 13 000 logements, annonce hier du président Abelardo de la Espriella. La Colombie qui renforce son partenariat militaire avec les États-Unis, tout comme d'autres pays d'Amérique latine gouvernés par l'extrême droite. Quelques jours après son investiture, le nouveau président colombien, Abelardo de la Espriella, a intégré hier le bouclier des Amériques, une alliance régionale créée par son homologue états-unien Donald Trump, dont l'objectif est de lutter contre le narcotrafic. Le Pentagone a aussi annoncé par la même occasion que Bogota autorisait Washington à mener avec des opérations militaires conjointes. Justine Fontaine.
8: Après deux années de tensions diplomatiques sous le président de gauche Gustavo Petro, c'est à nouveau la lune de miel entre les États-Unis de Donald Trump et la Colombie, gouvernée depuis vendredi dernier par l'extrême droite. Depuis le Panama, où étaient réunis pour un sommet les alliés latino-américains de Washington, le chef du Pentagone a annoncé mercredi l'arrivée de Bogota dans le bouclier des Amériques. Pete Hegseth s'en est félicité à la tribune avant d'ajouter
6: « Le nouveau président a demandé au Pentagone de se joindre à la Colombie dans sa lutte contre le narcoterrorisme en autorisant des opérations militaires conjointes. »
8: Déclaration alors que les Colombiens cherchent encore des survivants du séisme qui a frappé l'ouest du pays lundi. Et cette phrase interroge là-bas, car ni Bogota ni Washington n'ont précisé le degré d'implication des militaires américains dans ces potentielles opérations conjointes. Abelardo de la Espriella, qui ne cache pas sa proximité avec l'administration Trump, a promis pendant la campagne d'utiliser la manière forte pour lutter contre les groupes armés et les trafiquants de drogue. Les deux pays sont pour l'un premier producteur de cocaïne et pour l'autre premier consommateur au monde. Ils partagent du renseignement depuis des décennies, mais avant une éventuelle intervention au sol des troupes états-uniennes, le nouveau président colombien devra impérativement demander l'autorisation du Congrès.
5: Justine Fontaine, l'actualité, c'est aussi la grâce décernée à Succès Masra. L'ex-premier ministre et opposant tchadien a été gracié aujourd'hui par décret par le président Mahamat Idriss Déby. 8 autres dirigeants de partis sont aussi concernés. Succès Masra purgé depuis plus d'un an une peine de 20 ans de prison ferme. Nous y reviendrons en détail dans notre prochaine édition à 11h, temps universel. Direction le Royaume-Uni, où Nigel Farage a été réélu député. Le leader du parti d'extrême droite Reform UK avait déclenché une élection législative partielle pour, je le cite, laisser ses électeurs décider de son sort. Décision prise alors qu'il est visé par une enquête parlementaire sur ses finances. Emeline Vin, le pari est donc gagné, mais la victoire n'est pas non plus triomphale.
9: Nigel Farage réélu avec 62% des suffrages exprimés. Le scrutin de ce jeudi aura vu une participation assez faible, moins de 45%, ce qui peut s'expliquer par la date, au moins en partie. On est au milieu de l'été, au milieu des vacances des Britanniques. Cette victoire de Nigel Farage, elle était attendue. Le leader de l'extrême droite britannique est très populaire dans la circonscription côtière où il surfe sur le sentiment de déclassement. Mais surtout, aucun des partis traditionnels, travaillistes, conservateurs, verts, n'a présenté de candidat pour cette élection, estimant qu'il s'agissait d'un coup de communication de la part du leader de Reform UK. Pas vraiment d'alternative crédible donc pour les électeurs. Et pourtant, le comte Beanface, ce candidat vêtu d'une cape portant une poubelle en métal sur la tête, recueille près de 10 000 voix, un quart des suffrages. Les électeurs que nous avions rencontrés avant le vote voyaient dans cette candidature comique le seul moyen d'envoyer un message d'opposition aux députés sortants. Nigel Farage n'a pas assisté au décompte, évoquant des menaces à sa sécurité, non confirmées par la police. Il a annulé son discours de victoire prévu ce vendredi matin. Emeline Van Londres, RFI.
5: L'Europe étouffe toujours sous les fortes chaleurs. Plus de 35 degrés prévus aujourd'hui pour au moins 150 millions d'habitants sur le continent. En France, 75 départements placés en vigilance orange canicule ce vendredi par Météo France. Une sécheresse qui favorise l'apparition de feux de forêt. Dans les Landes, dans le sud-ouest, l'incendie qui s'est déclaré hier a déjà parcouru 1100 hectares ce matin et provoqué plus de 500 évacuations. Dans ce contexte de forte chaleur, une nécessité s'impose, favoriser l'accès à l'apprentissage de la natation, notamment pour les plus jeunes, alors que le nombre de noyades augmente en période de canicule. C'est pourquoi la Fédération française de natation accompagne depuis plusieurs années le dispositif Savoir nager, un programme de prévention pour mieux appréhender l'eau et les activités aquatiques. Toute la semaine, des sessions pour les enfants sont organisées près du centre aquatique de Saint-Denis où se déroulent les championnats d'Europe de natation. Christophe Diremzian a assister à l'une d'entre elles. Reportage.
10: Allez, Ethan, ventre, tu tournes sur le dos.
11: Ils sont 18, de 6 à 12 ans, tous de Seine-Saint-Denis, à suivre le maître nageur et les précieux conseils d'Alain Bernard.
12: Si je veux me mettre à plat sur l'eau, je suis obligé de monter mes fesses, de monter mes pieds. Mais si je baisse la tête...
11: Le champion olympique 2008 et 2012, un des parrains de l'opération, préoccupé par l'augmentation de morts par noyade cette année, 274 entre le 1er mai et le 15 juillet, et une prise de conscience de la pandémie. Trop saisonnière.
13: C'est un sujet qui ressort souvent fin mai.

0: se déplacer. Et aussi des boules. C'était très bien.
1: Au total, 580 enfants auront profité de cette séance de perfectionnement durant la semaine pour gagner en sécurité dans l'eau ou en milieu naturel.
2: Le reportage signé Christophe Diremzian. Et dans les bassins, toujours la star française Léon Marchand s'est qualifié ce matin pour les demi-finales du 200 mètres papillon des championnats d'Europe de natation disputés, on le disait, au centre aquatique olympique de Saint-Denis. C'est ainsi que se referme cette édition. 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À suivre Jack dans les rues du Globe.
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1: Exposition Alain Riquier, peintre aquarelliste et Marc Dobloc, sculpteur céramique. C'est à voir à l'Œil du Chat, galerie d'art associative, située au 1 bis rue des

0: Petit-Viezier à Arras jusqu'au 30 août. Les jours et horaires d'ouverture du mercredi au vendredi de 14h à 19h, le samedi de 10h à 19h et le dimanche de 15h à 19h. C'est en entrée libre. On va un peu plus loin avec trois expositions à voir à la piscine de Roubaix, musée d'art et d'industrie. D'abord Roubaix Photo, l'histoire de la photographie à Roubaix à travers les collections du musée. C'est jusqu'au 6 septembre. Et puis une autre expo photo, Naïm Merabé, La vie au seuil, une traversée intime de Roubaix. Là, c'est jusqu'au 6 septembre dans le jardin Thérèse Constant. Toujours à la piscine de Roubaix, l'art du motif, invitation à Mina Kani, expo consacrée à ce studio de créateurs de mode. C'est à voir jusqu'au 20 septembre.
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3: Aujourd'hui, dans Info 30, on vous propose la rediffusion d'un entretien réalisé par Nico en compagnie de Nesdek, qui est originaire de l'Arrajois et contributeur Wikimedia, Wikipédia, OpenStreetMap, OpenFoodFacts. On parle avec lui du fonctionnement de ces outils libres interview réalisés à l'occasion de notre journée sans sordi 4.
1: Nesdek, salut.
4: Bonjour.
1: Nesdek Arrajois, de base. Aujourd'hui, tu habites du côté de Saint-Étienne, hein, c'est ça?
4: C'est ça, dans la plaine du Forêt, à Montbrison.
1: Tu étais revenu à Arras il y a quelques semaines dans les locaux de PFM pour une rencontre autour de Wikimedia. Toi, tu es contributeur à Wikimedia, Wikipédia, OpenStreetMap, OpenFoodFacts, etc. Alors d'abord, comment tu présenterais toi Wikimedia?
4: Wikimedia, c'est une galaxie de contributeurs et de contributions et d'éléments dans le libre qui sont d'abord Wikipédia, mais ensuite on a d'autres projets frères qui sont par exemple Commons ou Wiktionary. Donc c'est des plateformes qui permettent de la diffusion de connaissances au niveau international, donc il n'y a pas de notion de pays et il peut y avoir autant de langues que possible, et donc c'est de la diffusion de savoir organisée de manière libre.
1: Alors l'outil le plus connu, c'est Wikipédia, hein, cette encyclopédie en ligne contributive. Comment ça fonctionne? Est-ce que tu peux nous expliquer un petit peu comment fonctionne Wikipédia par exemple?
4: Alors par rapport à d'autres outils, par exemple dont on a parlé comme OpenStreetMap, il n'y a pas besoin d'avoir de compte pour contribuer sur Wikipédia. Donc tout un chacun qui voit une faute, une erreur ou a envie d'alimenter fortement un article peut le faire. Donc du coup, la première chose, c'est l'utilisation de l'outil, c'est prendre connaissance du contenu. Donc il peut y avoir une lecture via un ordinateur ou un téléphone portable, puisque on essaie de faire en sorte qu'il puisse y avoir l'accessibilité au maximum. Et donc il y a un petit onglet qui permet de dire modifier. Donc on a la possibilité de modifier soit de manière très visuelle, comme on a l'habitude de le faire avec des logiciels de bureautique, soit avec un système un peu de codage, donc avec une certaine typologie qui est un peu plus complexe, mais qui a son charme entre guillemets. Et puis, donc ces modifications sont le fait aussi d'échanges entre contributeurs. C'est-à-dire qu'on peut modifier de son côté. Après, c'est instantané. C'est-à-dire que dès que l'on fait modifier, on peut prévisualiser, mais ensuite, on met en ligne directement et ça se met en ligne instantanément. On peut imaginer du coup que si tout le monde se met sur une page qui peut susciter des controverses, il y a aussi des garde-fous, c'est-à-dire qu'il peut y avoir plein de modifications en même temps, et du coup il y a des échanges qui ont souvent lieu en fait entre contributeurs. Donc on peut se poser des questions, on peut demander des confirmations. Il y a un système de forum en fait parallèle qui n'est pas trop visible par le lecteur, mais qui est complètement ouvert également. Donc les gens qui ne sont pas connectés ont accès également à ces échanges, ces discussions, ce qui permet de fiabiliser également le contenu, puisque contrairement à des encyclopédies qui étaient réputées entre guillemets plus sérieuses, où en fait on disait on contrôle a priori. Le contrôle se fait maintenant a posteriori dans ce genre de plateforme. Et du coup, il y a un intérêt à ce qu'on sache quelles sont les interactions des uns et des autres. Et donc, l'historique des échanges entre contributeurs et de tout ce qu'ont fait les contributeurs est très intéressant d'avoir en tête. Et donc, tout est disponible, en fait.
1: Tu as parlé de fiabilité. Il y a des gens qui remettent régulièrement en cause la fiabilité de Wikipédia. Qu'est-ce que tu en penses, toi ? Comment tu vois les choses ?
4: Alors, tout outil n'est pas infaillible, hein. Donc, il y a des sujets sur la fiabilité. Il y a surtout un sujet d'éducation aux outils. C'est-à-dire que il faut savoir critiquer, il faut savoir lire ce que l'on a sous les yeux et donc savoir utiliser l'outil. Il y a beaucoup de choses qui se disent sur Wikipédia, notamment le fait que il peut y avoir des gens qui rédigent de manière orientée. C'est tout à fait le cas. Et donc il faut qu'il puisse y avoir une vigilance quand on lit un article, savoir l'historique, savoir qu'on peut regarder l'historique, c'est-à-dire que une page est toujours en mouvement. Il peut y avoir des modifications la seconde avant la consultation et la seconde après la consultation, tout comme il peut y avoir des articles qui ne bougent pas pendant 2 ou 3 ans. Donc ça, c'est une vigilance, un esprit critique, en fait. Voilà le terme qui sera employé, c'est l'esprit critique. Pouvoir lire le contenu, lire l'historique, mais aussi lire les sources qui sont apportées. Typiquement, quelqu'un qui va rédiger sans sourcer pose un problème de fiabilité à l'encyclopédie. Donc les contributeurs demandent à rajouter des sources. Et donc le lecteur, qui a un esprit critique, peut aussi se dire que telle ou telle phrase qui n'a pas eu une source va être à remettre en question et soit il le signale, soit lui-même, en le lisant, il va, par son esprit critique, se dire je ne prends pas en compte ou je fais attention à ce qui a été dit. Et en plus de ça, parce que c'est toujours assez compliqué, chaque source va avoir un poids plus ou moins important. C'est-à-dire qu'un média qui va être notoirement orienté, s'il est utilisé comme source, n'aura aucun poids et sera même quelque chose qui va décrédibiliser la phrase qu'il aurait dû soutenir. À l'inverse, des sources qui vont être très sérieuses vont venir complètement valider la phrase qui aura été rédigée.
1: Comment Wikipédia fait face, notamment, c'est vrai qu'on parle beaucoup de la fachosphère, c'est-à-dire de la présence massive de gens qui postent des messages haineux ou orientés vers l'extrême droite. Et puis, de manière plus générale, il y a des sujets sensibles, il y a des sujets politiques. Comment Wikimedia deal avec ça ?
4: Alors, ça fait le lien un peu aux sources, c'est-à-dire que chaque média a bien été catégorisé et chaque média peut aussi évoluer dans son positionnement suite à des rachats, suite à des orientations de ligne éditoriale. Et donc les contributeurs vont veiller à ce qu'il y ait une certaine proportionnalité entre différents orientations de certains médias. Ça, c'est un premier point. Un deuxième point par rapport au sujet d'une certaine implication de personnes qui auraient des idéologies, ce qui se retrouve plutôt, c'est des conflits d'édition, mais qui vont à la fin trouver un consensus et il n'y aura pas de gros biais à la fin. Quand on prend par exemple un article, par exemple nous dans la région, et ça a eu un écho national, par exemple l'ARIX et le fait que Quentin de Ranque soit décédé en début d'année, eh bien, on peut retrouver énormément d'informations sur Internet, sur certains sites de médias. Sur le moment, il y a pu avoir énormément de biais sur tel ou tel média. Eh bien, quand on pouvait prendre connaissance des faits, et rien que des faits sur Wikipédia, eh bien, on avait quelque chose de très sérieux et de très chronologique et de très documenté. Et donc, cet exemple-là me donne bon espoir sur le fait qu'il y a une régulation de la donnée et qu'on puisse bien échanger entre pairs jusqu'à aboutir à des consensus et que ça puisse être relativement neutre. Mais rien n'est neutre, mais en tout cas le plus neutre. L'autre chose aussi, un autre exemple qu'il a, celui-là, est le plus probant, c'est on reste sur cette thématique hein, de certaines infiltrations entre guillemets avec des biais de d'orientation. On peut retrouver un très grand contributeur qui il y a quelques années était dans une campagne d'un candidat d'extrême droite à l'élection présidentielle française. Il avait fait beaucoup de modifications, des choses qui étaient mineures, mais très bien sourcées et très peu visibles, puisqu'il avait une étendue assez forte. Et du coup, il pouvait masquer par l'ensemble de ces autres modifications, et ça a été découvert en fait. Ça a été découvert, donc du coup, il y a eu un gros travail de modification des articles qu'il avait touchés, et il a été banni, et il y a eu une introspection forte. Donc c'était, si on retrouve cet événement-là, même Wikipédia en parle dans certains articles, et il y a eu plusieurs passages dans des médias, c'est l'épisode WikiZedia. Du nom de la première lettre d'un nom de candidat à l'élection présidentielle.
1: Puisque tu parlais d'un fait d'actualité, la règle générale de Wikipédia à la base, c'était qu'il fallait parler d'événements de plus de 2 ans, si je ne dis pas de bêtises, hein, si je me souviens bien la rencontre qu'on a eue. Finalement, sur des sujets qui semblent importants à la communauté, il y a des entorses à cette règle.
4: Oui, en fait, il y a la règle et l'application de la règle. Quand il y a des sujets qui sont trop importants, une guerre ou un événement qui fait la une sur plusieurs jours de médias, l'encyclopédie ne peut pas ne pas en parler, puisque ce serait au contraire laisser certaines désinformations se propager, et il est préférable d'avoir une page qui va être très régulièrement mise à jour avec beaucoup de contributeurs qui viennent donner les points de vue différents et mettre un gros bandeau alerte. Quand c'est des sujets relativement récents, il y a un bandeau au tout début qui dit attention événement récent, la page elle peut bouger régulièrement, et donc par ces alertes et par une participation de nombreux Wikipédiens, la fiabilité et la pertinence qu'il y ait cette page est garantie.
1: Encore une question sur Wikipédia. Comment se fait le choix des sujets? C'est-à-dire, qu'est-ce qui fait qu'un article peut exister ou pas sur Wikipédia? Donc, lors de la rencontre, on évoquait le cas, par exemple, il n'y a pas de page pour Radio PFM, il y a certains sujets qui sont considérés peut-être pas assez important ou qui n'intéresse pas un grand auditoire. C'est quoi en fait la règle pour ce qui intéresse ou pas les gens?
4: Du coup, pour créer un article, il faut généralement avoir une certaine expérience. On recommande aux nouveaux utilisateurs de plutôt modifier des articles déjà existants. Moi-même, je n'ai pas une très grande expérience dans la création d'articles. Donc, toutes les règles qu'il va y avoir pour en créer, je n'en ai pas toute connaissance, mais les plus importantes, c'est qu'il puisse y avoir des sources, de médias nationaux, non pas qu'il ça reste des sujets extrêmement locaux et qu'en fait un média national permet de valider la pertinence que ce soit pas du travail inédit. En fait, on a beaucoup de personnes qui vont supprimer du contenu en disant attention, c'est de l'information qui ne se retrouve pas ailleurs. Il ne doit pas y avoir d'articles inédits, de contributions qui ne se retrouvent pas ailleurs. En fait, si des gens veulent faire des choses très spécifiques et créer du contenu mais à soi-même, ce n'est pas l'objet en fait. Autant se créer son site internet, son blog, parler des choses et développer ses avis, mais il faut vraiment rentrer dans cette idée d'une encyclopédie, d'un savoir encyclopédique, d'un savoir utile et qui ait un intérêt dans le court, moyen et long terme sur ces questions de validité d'articles. Par exemple, encore il y a peu, en fait, j'ai été sollicité parce que j'avais fait des contributions sur une page et une personne de Wikipédia, un contributeur comme moi, s'est posé la question de la pertinence que cette page existe. Donc je crois que cette page avait été créée il y a 10 ans et elle a été remise en cause hier en fait. Donc à tout moment on peut se dire cette page, pourquoi elle existerait, et re-questionner effectivement. Quand j'ai regardé la page à ce jour, elle était étonnante puisque c'est quelqu'un qui est notoirement connu pour être un acteur, un comédien dans des séries télévisées et qui a une très grande popularité, on va dire. Moi-même, j'ai pu argumenter sur la pertinence de cet article en ayant connaissance des statistiques de consultation. C'est-à-dire que, comme je vous dis qu'on peut tout savoir, entre guillemets, on peut savoir aussi chaque jour quel article a été vu combien de fois, faire des comparaisons, voir la popularité de tel ou tel sujet dans le temps. Et du coup, en voyant par exemple que cet article était quand même vu une centaine de fois chaque jour, en ayant ma propre expérience culturelle, j'ai pu argumenter sur le fait de conserver cet article. Tout 2 ou 3 heures après, il y avait 2 autres personnes qui avaient répondu pour conserver. Il n'y avait qu'une seule personne qui était à dire qu'il fallait la supprimer, mais le débat va avoir lieu pendant quelques jours jusqu'à ce qu'il y ait un consensus. Mais j'ai pu mettre en évidence qu'il n'y avait qu'une seule source dans cet article, et la source était vraiment de très très mauvaise qualité. Donc quelqu'un, là il s'agissait d'un comédien et d'un acteur français, quelqu'un qui est à l'autre bout du monde, qui lit ça et qui n'en a jamais entendu parler et qui voit une source de si mauvaise qualité dans une phrase qui était extrêmement pauvre, pouvait totalement se dire que l'article n'avait pas lieu d'être. Et du coup, ça a permis de relancer l'intérêt sur cette page. Et dans l'un des arguments de quelqu'un qui disait de conserver, il avait déjà trouvé 5 ou 6 sources très pertinentes qui pourront enrichir dans les prochains jours l'article et lui permettre vraiment de se poursuivre.
1: Nesdek, toi tu es contributeur bénévole, tu fais ça complètement bénévolement. D'abord, comment tu as commencé et puis quel intérêt tu y trouves à participer à ce projet?
4: Alors, moi, ça fait au moins 15 ans que je contribue. Donc, je suis dans la vie active et j'avais commencé à contribuer en étant encore en études. J'avais commencé à modifier, comme un peu tout le monde, je pense, une virgule, un point, un accord, quelque chose de très simple, pour ensuite progressivement ajouter du contenu, vraiment des phrases et des sources et des choses qui viennent vraiment être plus complets. Ma motivation pour modifier est vraiment de rendre ce que l'on peut recevoir en fait. Wikipédia part d'une utopie qui est le savoir libre et l'utilisation de cette connaissance est gratuite. Donc c'est libre et gratuit. Donc c'est parce que c'est deux choses aussi différentes, hein. Il peut y avoir des comme des moteurs de recherche qui sont gratuits mais qui sont pas libres. Donc du coup on utilise la donnée personnelle, on vient mettre de la publicité, etc. Wikipédia, il coche toutes les cases. C'est-à-dire qu'à la fois, c'est gratuit, c'est vraiment un projet qui n'en existe pas d'autre à ce niveau-là. C'est dans les 10 premiers sites internet consultés au monde. Le fait de pouvoir y avoir accès sans payer et sans avoir une publicité orientée est inédit. Et donc, tout simplement, l'idée est de, j'y trouve énormément d'informations. Je consulte souvent, j'apprends beaucoup de choses. Je suis très éclectique dans mes consultations. Ça peut aller de la culture, l'histoire, la technique, etc., etc. Et je ne paye pas. Je ne donne pas d'argent quand ils font des appels à dons, je préfère donner en nature mon bénévolat.
1: Dernière question, tu participes aussi à des projets de la sphère Wikimedia qui sont OpenStreetMap et OpenFoodFacts. Peut-être un mot sur ces deux projets aussi?
4: Oui, alors du coup, ça, quand on met le pied dans le domaine du libre, on voit tout ce qui gravite autour, puisque OpenStreetMap, c'est une cartographie mondiale libre qui est un projet britannique. Donc c'est pour ça que c'est intéressant de voir que Wikipédia a été originaire de Californie, OpenStreetMap d'Angleterre, OpenFoodFacts de France. Enfin, chaque bonne initiative sont bonnes à prendre. Wikipédia, quand il y a nécessité de mettre en place de la cartographie sur Wikipédia, ils utilisent OpenStreetMap. Donc en fait, ça vient s'alimenter d'un côté. Et OpenStreetMap, quand il y a des attributs à donner, on passe par Wikipédia. Donc en fait, c'est interconnecté. C'est des projets qui sont indépendants, mais qui s'alimentent les uns les autres. Voilà, OpenStreetMap, c'est vraiment un très bel outil. Il y a des rendus très intéressants. Il y a une fiabilité. C'est extrêmement pertinent. On peut avoir des choses qu'on ne retrouve pas dans d'autres systèmes cartographiques payants et propriétaires. Par exemple, les itinéraires cyclables, les accroches à vélo, des choses comme des boîtes à livres, des trucs très très culturellement intéressants et qui nous servent à tous les jours, des rendus qui sont vraiment très pertinents et une mise à jour qui est faite très régulièrement avec des réutilisations multiples. Des partenariats avec l'IGN, avec La Poste, Enedis, enfin des éléments qui sont aussi très pertinents, accessibles aussi en téléphone, sans avoir nécessité aussi d'installer d'application. Ça, c'est aussi très intéressant dans l'univers du libre, c'est de se dire je n'ai pas obligation d'installer quelque chose, je peux le faire en web sur un n'importe quel navigateur, téléphone ou ordinateur, et donc j'ai accès à cette information librement. Et si on parle également d'Open Food Facts, alors j'y contribue beaucoup moins ces derniers temps, mais c'est c'est une base de données en fait sur l'alimentaire. Ça part d'un, en termes d'identifiant unique, c'est le code barre en fait qu'on peut trouver dans le commerce. Et derrière, on a tous les attributs qu'on peut ajouter. C'est le nom, la catégorie, le grammage, le type d'emballage, le lieu de transformation, etc. Enfin, on peut tout imaginer les caractérisations d'un produit qui se mange entre guillemets dans le commerce, et ça permet ensuite, grâce à cette méga base de données, il y a même des photos aussi, on peut prendre des photos devant, derrière, etc. Et ça permet en fait d'avoir une donnée beaucoup plus fiable que celle que l'on retrouve quand on est au magasin, qu'on a du mal à faire son choix parce que c'est écrit tout petit, ou bien il montre des choses par communication et par marketing, on va mettre en évidence certaines choses. Là, Open Food Facts permet de mieux rendre visible les informations, par exemple l'ultra transformation, par exemple les quantités de sucre, les quantités de sel. On peut avoir aussi des éléments très intéressants sur le lieu de fabrication. Parce qu'après, comme c'est des choses qui se retrouvent, les FR, par exemple, dans la Loire, c'est 42.001, par exemple. EC, ça veut dire que c'est EC, Communauté européenne, FR France, et le 42, c'est le département de l'emballage, en fait, où est-ce que ça a été emballé. Et du coup, si on catégorise chaque produit et qu'on a cet élément-là, ça, on permet du coup, en ayant accès à cette information-là, de retomber sur tous les produits où ils ont pu avoir été emballés. Et du coup, y a des choses qui sont très intéressantes, c'est qu'on renverse l'information et on permet d'avoir accès, par exemple, au fait que certains yaourts sont... il peut y avoir une vingtaine de marques qui utilisent la même usine de fabrication du yaourt, et du coup, on a accès à de l'information qu'ont accès plutôt les professionnels, quoi. Et c'est très utile aussi en termes de santé publique, puisque c'est notamment Open Food Facts qui a relayé le Nutri-Score de Serge Herzberg et qui était dans les recommandations nutritionnelles et faire en sorte que l'on améliore ce que l'on mange. Et du coup, ça a popularisé le dispositif. Et ensuite, on l'a retrouvé sur les emballages. Et c'est des choses qui vont dans le sens du mieux manger.
1: Merci pour toutes ces infos. Et puis, à bientôt alors.
4: Merci, bonne journée.
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3: Fanny Baye.
2: La une de l'actualité, c'est la grâce décrétée par le président tchadien Mahamat Idriss Déby. 9 opposants échappent donc à leur peine de prison, dont l'ancien premier ministre Succès Masra. On y revient en détail dès le début de ce journal. Nous sommes revenus à Ganim et nous sommes revenus pour y rester. Les mots du ministre israélien de la Défense lors de la cérémonie d'inauguration de la colonie en Cisjordanie occupée hier. Symbole de l'accélération de la colonisation israélienne sur le territoire, vous l'entendrez. Il prévoyait un attentat sur le territoire polonais. Un ressortissant russe a été arrêté alors qu'il prévoyait une attaque contre un américano-ukrainien. Correspondance à venir. Et puis nous serons au cœur des championnats d'Europe de natation de Paris à la fin de ce journal, où la légende française du sprint court Florent Manaudou a officialisé sa retraite à 35 ans. Après une longue carrière, le Français tire sa révérence. Ils sont 9 opposants tchadiens à avoir été graciés par le président Mahamat Idriss Déby aujourd'hui. Parmi eux, l'ancien premier ministre et chef du parti d'opposition Les Transformateurs, Succès Masra. Sidi Yantzané, il échappe donc à une peine de prison de 20 ans ferme.
4: Oui, c'est ça Fanny. Au total, Succès Masra aura passé une année en détention suite à sa condamnation l'an dernier pour diffusion de messages à caractère haineux et xénophobe et complicité de meurtre dans l'affaire du village de Mandaka. La justice tchadienne poursuivait alors l'opposant sur la base d'un message vocal daté de 2023 et avait finalement conclu que c'était ce message qui avait provoqué 2 ans plus tard les affrontements meurtriers de Mandakao dans le sud du pays. Les violences avaient causé la mort d'au moins 41 personnes. Les Transformateurs, par parti de Succès Masra, ont toujours dénoncé un procès politique contre leur président. Des accusations soutenues par la société civile tchadienne ainsi que par plusieurs partis politiques et notamment la COSAD, la Coalition pour Sauver la Démocratie au Tchad. La semaine dernière, elle appelait à gracier Succès Masra et les 8 dirigeants du collectif d'opposition GCAP, eux condamnés pour troubles à l'ordre public alors qu'ils préparaient une manifestation. En début de semaine, à la veille de la fête de l'indépendance, le président Mahamat Idriss Déby avait souligné dans son discours l'importance de l'unité nationale et de la réconciliation en annonçant des grâces présidentielles. Et ce matin, Succès Masra et le collectif GCAP ont donc bénéficié de ses premières grâces, Fanny.
2: Sidi Yantzané pour les précisions. L'actualité sur le continent africain, c'est aussi ce dépouillement suspendu en Zambie pour au moins 24 heures. La commission électorale se justifie en évoquant des violences. Les Zambiens s'étaient rendus dans les bureaux de vote hier pour le scrutin présidentiel. Le principal opposant a revendiqué la victoire, tandis que l'actuel chef d'État a appelé la population à rester patiente. C'est un symbole de l'intensification de la colonisation israélienne en Cisjordanie occupée. Plus de 20 ans après son retrait de la colonie de Ganim, Israël l'a à nouveau inauguré hier lors d'une cérémonie. Nous sommes revenus à Ganim et nous sommes revenus pour y rester, a affirmé le ministre israélien de la Défense, Israël Katz. Ganim était l'une des 4 colonies de Cisjordanie évacuées par Israël en 2005, en même temps que celle de la bande de Gaza. À présent, 3 d'entre elles ont été reconstruites sous l'actuel gouvernement de Benjamin Netanyahu. Illustration de l'accélération de la colonisation. Nicolas Falaise.
5: En juin dernier, l'ONU alertait sur le niveau record des actes de violence commis par des colons israéliens contre des Palestiniens en Cisjordanie occupée. Un territoire où vivent environ 500 000 Israéliens installés en violation du droit international mais sous protection de l'armée israélienne. La population des colons israéliens inclut des groupes et individus radicaux. Certains installés en lisière des colonies de Cisjordanie occupée. Ils sont à l'origine des attaques visant des civils palestiniens, leurs maisons, leurs terres agricoles, des faits largement documentés par les ONG et les journalistes. Face à ces violences quotidiennes, l'armée israélienne est parfois dépassée, parfois passive et parfois impliquée aux côtés des colons qu'elle protège systématiquement sur le terrain, certains soldats étant eux-mêmes des habitants des colonies. Ces dernières années, plusieurs pays ont commencé à sanctionner les colons israéliens violents et les organisations qui les encouragent. sanctions européennes, canadiennes et même états-uniennes à l'époque de l'administration Biden jusqu'à leur abrogation par Donald Trump.
2: Et dans ce contexte, Paris appelle à l'instant Israël à arrêter et juger les colons assiégeant le village de Kousra en Cisjordanie occupée. Les États-Unis toujours dans l'impasse dans les négociations avec l'Iran. Alors que les deux pays revendiquent le contrôle du détroit d'Ormuz, le trafic maritime y est tombé en dessous de la moyenne mensuelle. De leur côté, les Émirats arabes unis ont condamné une attaque contre deux bateaux qui naviguaient dans le détroit. Deux navires affiliés à la compagnie pétrolière publique ADNOS. Abu Dhabi accuse les gardiens de la révolution iranien, je cite, d'actes de piraterie. L'actualité, c'est aussi cette question. La crise migratoire de Ceuta va-t-elle se reproduire? Deux semaines après l'entrée de plus de 70 000 personnes dans l'enclave espagnole, des appels à une nouvelle traversée massive inondent les réseaux sociaux. Des fausses informations expliquant que la frontière sera exceptionnellement ouverte ce samedi 15 août, jour férié en Espagne, y circulent. Au moins 141 personnes avaient perdu la vie dans la traversée d'il y a 15 jours, selon des ONG marocaines. Pour en savoir plus, rendez-vous sur notre site rfi.fr. Ceuta, ce que cachent les appels à traverser la frontière le 15 août. Une longue enquête à lire, signée Grégory Genévrier et Sofiane Amazian. En Pologne, les tentatives d'ingérence et de sabotage pour le compte de la Russie se multiplient. Le gouvernement polonais a annoncé hier l'arrestation d'un ressortissant russe qui prévoyait un attentat contre un américano-ukrainien. Plus de détails sur cet attentat qui devait avoir lieu dans la capitale avec notre correspondant à Varsovie, Adrien Sarla.
6: Nous avons évité le pire. C'est par ces mots que le Premier ministre polonais a résumé hier l'action coordonnée des services spéciaux polonais et américains. Le suspect de 29 ans actuellement en détention est un homme russe résidant dans le Donbass et doté d'un passeport ukrainien. Il avait pour mission, selon Donald Tusk, d'exécuter un autre ukrainien détenteur de la double nationalité américaine.
7: C'est la première fois que quelqu'un, sur ordre russe, décide d'attaquer un citoyen américain dans un autre pays de l'OTAN. Dans ce cas précis, à Varsovie, sur le territoire polonais.
6: Plusieurs théories contradictoires circulent encore concernant l'identité de la cible de cet attentat qui n'a pas officiellement été dévoilée. Mais pour les autorités polonaises, le message est très clair.
7: Malheureusement, nous devons supposer que le régime de Poutine va essayer d'éliminer les personnes qui sont gênantes pour diverses raisons dans différents endroits du monde. Par conséquent, nous allons agir de façon très active afin d'empêcher tout nouvel attentat contre les citoyens de la Pologne et étrangers dans notre pays.
6: En juin déjà, un citoyen géorgien avait abattu un artiste russe engagé et critique du régime dans l'est de la Pologne où il s'était réfugié. Adrien Sarla, Varsovie. RFI.
2: Et en Ukraine, un bilan qui s'alourdit après une nuit ponctuée de frappes russes. Au moins 2 morts et 17 blessés dans la ville de Kramatorsk. Et sur le plan diplomatique, Vladimir Poutine se dit prêt à rencontrer les émissaires américains Steve Witkoff et Jared Kushner en Russie. Annonce faite par le ministre des Affaires étrangères Sergei Lavrov aujourd'hui. L'Europe étouffe toujours sous les fortes chaleurs. Plus de 35 degrés prévus aujourd'hui pour au moins 150 millions d'habitants. En France, 75 départements placés en vigilance orange canicule par Météo France. Une sécheresse qui favorise l'apparition de feux de forêt dans les Landes. Dans le sud-ouest, l'incendie qui s'est déclaré hier a déjà parcouru 1100 hectares ce matin et provoqué plus de 500 évacuations. Et puis, nous partons en France, justement Paris, où se jouent les championnats d'Europe de natation. En plein cœur de la compétition, une légende française du sprint court officialise sa retraite. À 35 ans, Florent Manonou, champion olympique du 50 mètres en 2012, confirme qu'il ne reviendra pas dans les bassins, 2 ans après sa dernière course aux Jeux Olympiques de Paris. Christophe Thiremzian.
8: La dernière image de Florent Manoudou en compétition, il la partagera donc avec ses coéquipiers du 4x100 mètres 4 nages, montés avec lui pour recevoir le bronze des JO de Paris, où il avait été désigné porte-drapeau, ultime moment de gloire au crépuscule d'une carrière qu'il hésitait déjà à prolonger. Août 2012, à Londres, le grand gaillard d'1m99 crée la sensation et se fait un prénom en remportant l'or olympique sur 50 mètres, sous les yeux de sa sœur Laure, venue l'étreindre à la sortie de l'eau. Image forte et ouverture d'un palmarès international, de 17 médailles dans les grands championnats et d'une présence ininterrompue sur les podiums des Jeux en sprint court.

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0: Est-ce que vous savez ce qu'est le produit intérieur brut? C'est la somme de tout l'argent dépensé.
1: Je sais ce qu'est le produit intérieur brut, Jonah.
0: Eh ben, je signerais tout de suite un papier qui dirait « Ce serait bien que les gens ne soient pas accrochés à la drogue. » Mais en fait, ils le sont. Ils sont accros et pour s'en procurer, ils doivent payer. D'accord? Et celui qui vend la drogue doit nourrir sa famille. Il n'a pas le choix, il ne veut pas les laisser mourir de faim.
1: Jonah, tu voudrais pas...
0: Il lui faut des vêtements, une maison et puis aussi une voiture. Il y a même une théorie qui dit « L'argent de la drogue est la seule chose qui a empêché la chute de l'économie mondiale en 2008. » Vous savez pourquoi l'immobilier s'est écroulé? Parce que l'argent de la drogue était la seule chose qui pouvait aider les grosses banques. Sans parler des 350 millions de narco-dollars qui ont permis de payer des ponts, des routes et des hôpitaux. Sûrement même l'éducation. Peut-être même une partie de ce lycée.
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3: Journée de lutte de l'US Café, l'US Canette, association qui crée des événements culturels et sociaux à Steinwerk, organise une journée de lutte avec au programme de 14h à 17h atelier grimpe-arbre avec les soulèvements de la terre, 17h30 un apéro papote en présence de l'auberge des migrants, la maison Sésame, l'association Sisol, la CIMAD ou encore Salam, et puis le soir à partir de 20h30 concert avec Rattlesnack Joe, René Binamé et Radical Cult. Ça se passe le samedi 15 août à l'US Café, donc à Steinwerk. Un peu plus loin, à Bure, dans la Meuse, les Burlesques, 5e festival contre le projet CIGEO, ce projet de centre de stockage de déchets radioactifs. 3 jours informatifs et festifs, ouverts à toutes et à tous. Spectacles, concerts, conférences, débats, projections, stands d'info, espaces enfants, camping, restauration buvette. Ça se passe les 14, 15 et 16 août à Saint-Amand-sur-Ornain, dans le sud de Meuse. Entrée à prix libre. Plus d'infos sur burfestival.org.

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0: 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Chronique 1001 pages, l'actualité littéraire vue et lue pour nous chaque semaine par Frédéric. Frédéric avec nous à distance. C'est vers l'ouest que nous entraîne ta chronique cette semaine avec deux autrices qui vont l'une et l'autre subtilement revisiter le sentiment amoureux dans ce qu'il a de plus complexe, de plus insaisissable, de plus romanesque au fond.
1: Et le tout, mon cher Nico, sous le parrainage d'une certaine Madame Colette. Car vous allez voir, et l'une et l'autre des autrices dont je vais vous parler aujourd'hui ont choisi, à mon avis, de la lire attentivement. Pour ce qui est de Catherine Pancol, elle nous a révélé récemment avoir lu dans une bibliothèque où qu'elle fréquentait on ne peut plus les auteurs et les autrices de façon alphabétique. Et donc Colette a dû l'intéresser, la rencontrer sur des étagères assez tôt, puisque son prénom commence par un C. Et je dois dire que quand dans Des choux et des reines, son dernier roman, publié chez Albin Michel, il y a un petit peu de ça. On va pas aller jusqu'en Bretagne, qu'elle aimait beaucoup, la fameuse Colette, on va s'arrêter en Normandie. Et là, on va croiser une certaine Sophie, qui, dans Des choux et des reines, aurait très bien pu sous-titrer cette histoire « Les malheurs et les bonheurs » de Sophie. Cette Sophie est sous l'emprise d'un homme qu'elle a rencontré dans une bibliothèque, pardon, dans une librairie où elle travaille depuis un certain nombre d'années, aimée par personne, à commencer probablement par sa propre mère. La pauvre Sophie se voit d'un coup transformée par cet homme qui, au fond, ne se comporte pas spécialement très très bien dans la librairie, il faut dire ce qui est, mais qui la regarde. Et le simple fait qu'il la regarde va transformer, va faire en sorte qu'elle est prête de cet homme à accepter à peu près n'importe quoi, y compris qu'il l'enferme le soir lorsqu'il s'en va avec son copain Tony, jouer, tricher, enfin tout ce que peut faire un certain nombre d'hommes qui ne se comportent plus ou moins bien. Un jour, il oublie de fermer la porte, et ce même jour, Sophie décide de reprendre sa vie en main. Et c'est loin, loin, loin d'être facile. Heureusement, elle va être aidée en cela par un certain nombre d'amis, y compris ses premières amies, certaines Lucille qu'elle va retrouver. Mais plus que Lucille, on va croiser Margaret, on va voir aussi les connexions entre d'autres amis. Tout ça est toujours très, très construit avec ce qu'elle appelle des petits hameçons qu'elle glisse ici ou là et que dans le roman, on va recroiser pour aussi remonter dans le temps et rencontrer le premier amour de cette fameuse Sophie et le rôle qu'a joué ce premier amour et aussi, d'une certaine façon, son père, qui lui avait tendance à aimer un peu beaucoup, beaucoup les femmes et à en changer plus que de raison. Mais ce premier amour va être au cœur de la deuxième recommandation de cette chronique, puisque le blé en herbe, toujours de Colette, connaît cette semaine, oui, je crois que ça sort cette semaine, chez Sarbacane, une adaptation en bande dessinée par Laura Carpentier, qui, c'est son premier album, hein, c'est son premier travail, trouve là, avec des pastels, avec des aquarelles, avec un dessin absolument magnifique, une jolie couleur. Elle peint les nuits bretonnes, elle peint les plages bretonnes, elle peint ces deux jeunes gens, Phil et Vinka, je pense que nombre d'auditrices et d'auditeurs connaissent un petit peu cette histoire, se retrouvent chaque année, vous savez, les deux familles dans ces maisons de vacances, là-bas. Cette fois, on est du côté de Cancale, on a quitté la Normandie de Catherine Pancol, et arrive une Madame Dalleret qui va perturber cette entente adolescente, cette grande complicité, et qui va transformer Phil, et qui d'une certaine façon aussi, dans la foulée, va transformer la relation qu'avait Vinka avec Phil. J'aime beaucoup le nez de Vinka dans la bande dessinée, j'aime la façon dont son peint, dessiné, coloré, ses cheveux très blonds. J'aime la façon dont elle dessine ses bords de mer, ses cieux infinis, on dit ciel peut-être, et aussi, bien entendu, la façon dont l'ennemi qui vont jouer un gros, gros, gros rôle dans toute cette histoire, sulfureuse, surtout pour l'époque. Hein. Il faut remettre ça, imaginer que tout ça est écrit il y a un gros siècle. Vous imaginez un tout petit peu ce que ça a pu secouer. Et donc, sous le parrainage de cette fameuse Colette, eh bien, on a aujourd'hui le plaisir de lire Le blé en herbe dans cette version dessinée, peinte, j'allais dire. C'est publié chez Sarbacane et aussi de lire Des choux et des reines, le roman de Catherine Pancol, publié chez Albin Michel. Voilà pour cette semaine, Nico.
0: Merci à toi, Frédéric. Retrouvez cette chronique chaque semaine sur radiopfm.com et sur les ondes associatives de PFM 99.9. Je vous indique les jours et horaires de diffusion de la chronique, le lundi à 11h35, le mardi à 8h15, le jeudi pour les élèves tôt à 6h45, le vendredi à 13h40 et le dimanche matin à 10h30.

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Bienvenue dans la 18. Vous êtes avec 100K sur PFM 99.9. C'est-à-dire que vous êtes au bon endroit. Et on attaque direct. Premier morceau, Aminé featuring Slow Tie et Vince Steppers. Pressure in my pants.

C'est le genre de morceau que j'écoute en boucle. 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

Terminus pour aujourd'hui, on se quitte avec le seul et l'unique Snoop D.O.G, the one and only. On se retrouve dans deux semaines, dans la 18, sur PFM, avec 100K. Peace.

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0: Théâtre, conte, art de rue, danse, expo, quelques rendez-vous culturels dans la région.
1: Spectacle Vauban, la citadelle, Arras, par l'association Artois Culture Nature, l'histoire du marquis de Vauban, au travers de tableaux, de danses, de combats, de spectacles de chevaux, de costumes et de carrosses. C'est à la citadelle d'Arras, 6 représentations, du jeudi 20 au dimanche 23 août. Les tarifs vont de 6 à 25 euros, plus d'infos sur artoisculturenature.fr. Autre son et lumière, les échos du temps, c'est proposé par l'asso les spectacles de Pazon Artois, sur le thème de l'histoire de la commune, spectacle et feux d'artifice. Ça se passe les 4, 5, 11 et 12 septembre à 21h à Pazon-Artois, c'est au sud-ouest d'Arras. Les tarifs vont de 12 à 17 euros. 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

0: mettre du soleil. Continuez comme ça, les Skis Radio. Hein. Un gros big up à terre tous et saquette d'un bisou.
1: Ah ouais, c'est
0: bon,
2: salut à tous, on se retrouve aujourd'hui sur Radio PFM 99.9 et on est l'Atelier Fac.

0: Ok, donc aujourd'hui l'atelier fac est composé de 5 personnes. On va se présenter.
1: Pas de souci. Alors Amélie.
2: Moi c'est Mathis.
0: Moi c'est Étienne.
3: Moi c'est Théo.
4: Et moi c'est Jade. Salut tout le monde.
0: Et aujourd'hui on parle de nourriture, d'alimentation et de bouffe.

0: C'est sûrement sa grosse tête qui est restée coincée.
1: J'ai entendu.
2: Ce n'est pas le moment de s'amuser. L'heure est grave et nous devons agir vite, les filles. Comme vous pouvez le constater, les coquilles de la joyeuse compagnie transforment ceux qui les mangent en fous furieux. Les gens perdent la tête et sont prêts à tout pour une boîte de ces biscuits.
1: Qu'est-ce que vous attendez de nous, au juste?
2: Jusqu'à présent, ces cookies sont distribués exclusivement sur notre continent. Votre mission consiste à infiltrer la joyeuse compagnie et à tirer cette affaire au clair avant que la folie des cookies ne gagne la planète. Cette semaine, vous disposez des gadgets suivants. Vaporisateur de parfum paralysant, bracelet de type fantasy multifonction, appareil photo holographique, broche clippée à tête chercheuse et en prime 3 tubes d'échantillons gratuits. Je les ai trouvés dans ma boîte à lettres.
1: Ah, j'adore les échantillons gratuits. Crème polaire hydratante.
2: Avec effet protecteur anti-gerçure.
0: Merci Thierry.
2: Mais rien, la protection, c'est mon métier. Ne remuez pas trop les filles, la turbocabine d'essayage du Whoop est encore en phase expérimentale.
3: D'accord, et c'est Jade qui va commencer avec les spécialités les plus répugnantes, les plus dégueulasses.
4: Les plus dégueulasses.
3: Ok.
4: Alors, après que Louis nous ait parlé des insectes qu'on retrouvait dans notre nourriture, j'ai décidé de pousser le bouchon encore plus loin, vous allez voir.

0: Et oui, la nourriture, souvent on pense à la bonne bouffe. Moi perso, ça va être un bon McDo, une bonne raclette ou un bon tiramisu. Eh ben non, mon but ce soir, c'est pas que vous vous régaliez verbalement, même si je doute que ça soit vraiment possible. Mon but, c'est que vous ayez plus du tout envie de manger après ça. Un but louable.
1: Sympa, ça.
2: Génial.
0: Alors déjà, il faut savoir que je suis pas très difficile niveau nourriture, mais là vraiment, ça m'a dégoûté ce que j'ai vu. C'était horrible. Plus sérieusement, le thème de ce soir, il est grave intéressant. Parce que la nourriture, bah, généralement, ça rassemble, sauf au repas de Noël. Hein. Du coup, je me suis intéressée aux spécialités culinaires étrangères, mais pas n'importe lesquelles. Vous n'allez pas me remercier, vraiment. Parce que oui, je vais parler de ce qu'il ne faut surtout pas manger, un peu en France, mais surtout ailleurs.
1: Laisse-moi deviner, est-ce que ça va parler des États-Unis par hasard ?
0: Non, je crois même pas que je parle des États-Unis.
1: Ah, parce que il y a des dingueries là-bas.
2: Non mais, surtout les recettes dans TikTok, certains endroits, là, les trucs là avec genre manger des fourmis.
0: Ah mais il y a des trucs de ce goût-là, c'est dégueulasse. C'est...
1: Le fameux beurre frit.
0: Oh non, c'est dégueu. C'est affreux ça. Alors, parce que j'aime la France, on va pas s'attarder ce soir sur les choses répugnantes comme les grenouilles, les escargots ou encore les cervelles, parce que quand on visite d'autres pays, on est parfois étonné de ce qu'on peut trouver dans notre assiette. Rassurez-vous, pas besoin de goûter, juste écouter, ça sera carrément efficace. Hein. Alors, tout d'abord, parlons des insectes en tout genre. Alors, je sais pas vous, mais j'ai déjà mangé des insectes, genre des asticots ou des...
3: Ouais. Quand c'est très salé, ça va.
1: Non, ça va, ça peut frire, ça croque en bouche, c'est sympa.
4: Moi, j'aime bien les insectes. Hein.
3: Le pire, c'est les sauterelles. Parce que c'est gros.
1: Quand c'est gluant,
3: tu te rends compte.
4: Les criquets, c'est bon.
3: Ah non, ça débecte.
0: Bon, c'est pas fou, mais on va pas se mentir. Peu importe, les insectes sont devenus en quelques années un aliment de choix dans l'alimentation de certains. Consommés depuis des décennies en Afrique et en Asie, ils font leur arrivée en France depuis peu. On fait avec ce qu'on a. Alors, d'ailleurs. Ah bah non, j'ai marqué. D'ailleurs, vous verrez que j'ai ramené des chips ce soir. Sauf que je les ai oubliés chez moi.
1: Oh, mais... pas de chips. Oh non, pas d'apéro ce soir.
4: Oh. J'espère qu'il y a de la bière quand même.
0: Non plus.
4: Oh là là.
1: C'est dramatique.
4: Un triste mercredi.
0: Alors, continuons sur notre lancée. Alors, le premier truc que je vais vous présenter, c'est des fœtus de canard.
5: Miam.
0: Alors, on rentre direct dans le bain, ou dans la mare, devrais-je dire.
3: T'es nul.
0: Alors... Aussi appelé balut d'œuf avec des pattes, alors ça donne tout de suite plus envie. L'œuf contient le fœtus d'un canard âgé de 18 jours. Alors en fait, il a déjà ses os, un bec, des plumes et des yeux qui vous regardent.
1: Ouais. Mais ça veut dire que tu manges les yeux et l'os en même temps ?
0: Oui, tout, miam, et même miam. Les plumes.
5: Oh, ça croche
1: dans la... Justement, oui.
4: C'est cuit, tu
0: manges cru. Tu manges l'œuf, tu retires la coquille et il y a encore les petits morceaux, tu manges.
5: Oh,
3: c'est dégueulasse.

0: que je n'aurais certainement pas partagé l'image. Hein.
1: Oh mince, les petits rejets.
0: Alors, trêve de plaisanterie, revenons à nos moutons et repartons à nos spécialités, parce que celle-là casserait pas trois pattes à un canard.
2: Oh là
1: elle est bien celle-là, elle est bien.
0: Je crois que je vais devoir demander à Laura de mettre des bruits de rire en fond, pour me sentir moins seule en vrai. Non, maintenant on va partir au Japon, avec une spécialité qui s'appelle le fugu. Alors c'est un poisson à épines, qui est très dangereux pour l'homme, parce qu'il y a un poison qui pourrait tuer jusqu'à 30 personnes d'un seul coup. Alors vous vous demandez comment on pourrait manger ça? Alors en fait, déjà c'est un bon moyen d'abattre ses ennemis, je suis en train de me dire. Mais en fait les Japonais demandent à un cuisinier qui a une technique d'enlever le poison et après c'est à eux de le manger. Bon après c'est chance ou pas s'il y a encore un petit morceau de poison. Hein. Alors toujours dans le domaine marin, si vous avez l'idée d'aller un jour en Corée du Sud, vous trouverez peut-être des stands qui vendent du poulpe. Mais du poulpe vivant, dans un plat qui s'appelle le sanakji. Alors, il est assaisonné aux graines de sésame et de l'huile de sésame, c'est pas hyper original. Hein. Mmh. Alors, il faut tout de même faire attention, parce qu'il y a les ventouses qui peuvent coller dans la gorge et vous étouffer. Alors, les images, elles sont toujours aussi dégueu. On voit le poulpe bouger dans l'assiette.
3: J'ai déjà
0: dans
3: vu des vidéos, des petits bouts, parce que les nerfs sont encore actifs, et du coup, ça bouge.
0: Mais même les yeux bougent, les yeux clignent
3: encore.
0: Ah,
3: il mange les yeux.
0: Mais il est vivant, en fait. Ah, et il est entier...
4: En fait, est-ce que des gens en sont morts, dernièrement?
0: Alors, j'ai pas fait de recherche, mais... En vrai, il y a moyen.
4: Il y a beaucoup, il y a
0: si
4: très
0: le poulpe
4: très
0: n'est pas frais.
1: Mais c'est collant.
4: S'il n'est pas frais, et puis en plus, il colle bien. Ah. Bon appétit.
0: Vous décidez de vous rendre en Sardaigne, vous pourrez y déguster le marzu. Alors, qu'est-ce que ça peut être à votre avis?
3: Le marzu.
1: Marzu, un poisson encore
0: Non, c'est en lien avec les insectes.
1: Ah, j'avais pas entendu.
3: Je sais pas, genre. Elle ou genre des papillons. Des chenilles? Des chenilles.
0: Ah non, en fait il s'agit d'un fromage composé de larves de mouches.
3: Oh oui,
2: ah oui, je connais. Oh.
0: Alors si on a de la chance, on peut voir les asticots encore vivants bouger. Ça donne un peu de craquant dans le fromage. Tu t'en as pas vu des comme ça la dernière fois, Mimi?
3: Non, j'en ai pas vu quand je suis allée au plus grand plateau de fromage de France, non.
0: Et bah tu as de la chance. Hein. Bon, là, c'était assez soft. Par contre, là, on va vraiment parler de choses dégueu. J'ai même hésité à en parler parce que vraiment, ça m'a donné la nausée. Hein. Âme sensible, bouchez vos oreilles. Ceux en voiture, coupez le son 30 secondes. Surnommé Mouktouk, la peau de graisse de baleine est riche en vitamine C et D. Alors, ça se déguste au Groenland et ils la mangent crue ou en friture. Mais attention à l'élasticité, c'est...
3: Ils mangent de la graisse de baleine.
0: La graisse de baleine.
3: Comme ça, mais genre c'est... à pleine bouchée.
0: Bah oui, comme il n'y a pas beaucoup de lumière là-bas, il leur faut des vitamines D et...
3: De la graisse.
0: De la graisse de baleine.
4: Mais la baleine, c'est pas censé être un animal protégé?
2: Ouais, déjà de base.
0: Oui, mais on dirait qu'ils kiffent quand même
3: mais
0: là-bas.
3: Non.
0: Bon, je vais pas vous parler 150 ans de ces trucs dégueulasses parce que je suis en train de développer un trauma là. Néanmoins, il faut quand même parler des gens qui mangent des pâtes de poulet. Genre les pâtes de poulet.
3: Les pâtes de poulet, mais c'est des os.
4: Ça a pas l'air si terrible ça.
3: Non, c'est juste des os et des griffes, ouais. Des écailles.
0: Alors ça se mange en frites, en barbecue, en soupe ou en mariné. Il y en a vraiment pour tous les goûts.
4: Bon
0: ça craque un peu sous la dent.
3: En frites.
4: Un bon barbecue avec des pâtes de poulet. Oh ouais.
3: Ça a l'air bon, dis donc.
0: Enfin, je pense dépasser un stade de ma phobie si je vous parle des tarentules frites. Oh. Alors, ça se mange au Cambodge et c'est une véritable spécialité locale. Alors, si vous avez peur des araignées comme moi, c'est peut-être le moment de prendre votre revanche. Et la tarentule, elle a le goût un peu au poulet. Donc, je me dis pourquoi pas tenter un jour. Hein.
3: Non.
0: Il y a des petits poils en plus.
3: Ah ouais, ça dégoûte, tu dois la prendre et tout et la croquer. Rien que le fait d'avoir genre une araignée dans ton corps, moi j'aurais tellement peur.
0: Bah, mais après, t'en as quand même, parce que je sais plus où j'avais vu ça, mais chaque année tu manges 6 à 8 araignées dans ton sommeil, donc t'en as quand même dans ton corps là.
4: Quoi?
0: Oh, ceux qui dorment la bouche ouverte, il y a des risques qu'ils avalent des araignées.
4: Oui. Ah, ok, à partir de maintenant je mets mon oreille sur la bouche.
0: Alors, si ça vous intéresse, vous pouvez toujours retrouver des spécialités comme le kiviak, le vin souris ou encore le shirako gunkan maki. Alors, je vous laisse aller voir, parce que là, j'ai besoin d'aller aux toilettes pour vomir. Hein.
4: Il y a de quoi, je pense.
5: Super, merci beaucoup, Jade. Donc, comme quoi, en France, on n'est pas trop mal servi niveau nourriture. Merci la gastronomie française.
0: J'espère que vous avez faim, là.
5: Ouais, merci le mot.
3: En plus, il doit y avoir des gens qui sont en train de manger. Tout.
2: Ouais, c'est clair.
3: Super. Moi, je vais manger après, là. Non, merci.
5: Ok, donc on passe pour les amateurs de lasagne à Théo, qui va nous parler de l'affaire Findus.
4: Oui, tout à fait. Alors, moi, je vous propose de faire un petit retour sur ce scandale alimentaire qui a animé le début de la dernière décennie. Par contre, même chose, posez

0: là là, les lasagnes, ces légères plaquettes de pâtes onctueuses fourrées avec une sauce tomate goûteuse qui se mange à la perfection avec une viande hachée soigneusement assaisonnée. Bien sûr, je n'oublie pas les plus gourmands d'entre nous qui aimons nos lasagnes avec une béchamel crémeuse et grasse qui dégouline sur nos couverts.
1: Alors, je coupe tout de suite, je suis désolée, hein, mais vous allez peut-être me détester, je déteste les lasagnes.
2: Quoi ?
3: Ok, je te déteste.
0: Je te déteste aussi. Et dites-vous que j'avais écrit ça à 15h, j'avais déjà eu envie de manger, et devinez ce que je mange ce soir ?
2: Des lasagnes.
0: Exactement. Ouais. Merci papa. Sérieusement, qui n'aime pas les lasagnes, mis à part les fous ? Il en existe tellement de sortes différentes, à la bolognaise, des végétariennes, il en existe même aux poissons. Malheureusement, le monde tournerait mieux si on s'était contenté de ces trois-là. Retour en 2013... Lance Armstrong avoue ne pas avoir pris que du sucre durant sa carrière. Le pape François prend ses fonctions au Vatican et c'est aussi le début du scandale du Lasagnegate. Le cheval, c'est trop génial, n'est-ce pas ? Eh bien, en 2013, l'industrie agroalimentaire l'a bien compris. Alors que Gangnam Style fait fureur sur Internet, on apprend que de la viande de cheval s'est glissée dans 5 millions de plats préparés et concerne 40 pays à travers le monde.
1: Dont la France,
0: j'y reviens juste après. Sans avertir, bien sûr, le consommateur que leur lasagne étiquetée au bœuf était au cheval. Pourquoi ont-ils fait ça ?
1: C'est moins cher ?
0: Oui, en partie, oui, c'est moins cher, c'est ça.
1: C'est plus gros et en plus, du coup, tu peux mettre plus de morceaux de viande dans les paquets. Non ?
3: Ou alors il y avait plus de hache, peut-être.
0: Bah, c'était surtout une raison économique. Hein. La viande de cheval est tellement peu chère à produire qu'il était plus rentable de substituer les deux viandes. Et tout ça sans changer non plus... Oh là là, tout ça changerait non plus le prix affiché en rayon.
1: 1, 2, 3.
0: J'en ai besoin. Mais si les prix sont identiques, si les étiquetages sont conformes, entre de grandes guillemets, et qu'ils ne laissent aucune dérive s'entrevoir à l'horizon, comment est-ce que ce scandale a pu être révélé ? Alan Rhee, directeur de la sécurité alimentaire irlandaise, se baladait tranquillement dans les rues de Dublin, pâte à la main, on n'oublie pas qu'on est en Irlande bien sûr, quand il croisa quelques offres suspectes d'hamburgers avec des prix très bas, il lance une série d'analyses en avril 2012. Autant une grosse partie de l'industrie avait compris qu'il fallait garder les mêmes prix pour ne pas attirer les soupçons, autant d'autres sont particulièrement cons. Ils n'ont sûrement pas dû tous se donner le mot. Un enquêteur irlandais du Nord cette fois-ci enquête sur l'étiquetage de ces fameux produits et comme de par hasard, la viande de cheval provenait d'Europe de l'Est. Je ne sais pas vous, mais moi j'ai toujours l'impression que toutes ces fraudes de ce style, pour gagner un maximum d'argent, bah, ça vient d'Europe de l'Est.
3: Le cliché,
0: je l'avoue, mais à chaque fois depuis que je suis petit, j'ai toujours ce cliché en tête que l'Europe de l'Est, c'est tout le temps les fraudes, un peu comme ça, ouais. Tout le temps. Et de là, on comprend que les steaks hachés pur bœuf contiennent autant de naturel que les influenceuses Instagram. Le 16 janvier 2013, le scandale éclate au Royaume-Uni et concerne tout un tas de marques, que ce soit des étiqueteurs, des producteurs, de la grande distribution et d'autres. Tout le monde était de la partie en gros. Un mois plus tard, le 8 février 2013, le scandale arrive en France, et à partir de là, c'est la merde. Toutes les marques concernées avouent qu'il y a eu un problème dans la chaîne de production, mais aucune n'est réellement sincère. Ils vont jusqu'à tous porter contre X. Pas Twitter. Je sais pas vous, mais on dirait vraiment tes petits coussins que t'as surpris tricher au Monopoly, mais qui ne veulent pas l'avouer.
1: Alors perso, moi c'est moi qui triche au Monopoly.
0: Je triche aussi.
1: Voilà.
2: J'aime pas le Monopoly.
4: Oh non, tu rates.
0: Autant la bonne paye, je comprends. Le Monopoly, c'est pas possible.
2: Non, la bonne paye, c'est trop bien.
0: Ah non, non.
2: Le Monopoly, c'est affreux, ça dure 4 heures, ce truc.
0: Justement, c'est ça qui est bien.
1: Mais non, tu triches et ça accélère la partie.
2: J'ai joué une fois, j'aime pas du tout.
0: Puis moi, j'adore écraser mes adversaires. C'est trop bien. À partir de là, on s'est questionné sur un potentiel risque sanitaire. L'avenir démontrera qu'il n'y a pas une mort ou de personnes malades. Mais imaginez si on avait eu un scandale de la sorte avec une maladie comme la vache folle. Ça aurait été dramatique, à mon sens. Les gens se sont beaucoup questionnés aussi sur l'éthique de ce scandale. En France, comme un peu partout en Europe, la viande de cheval est tabou. Et nous faire ingérer ça à notre insu, c'est pas vraiment dingue pour une image de marque. Et ça fait perdre la confiance des consommateurs. Sachant que même aujourd'hui, une célèbre marque, dont je ne citerai pas le nom, qui propose des bâtonnets de poisson panés, a encore du mal à faire retirer cette mauvaise image qui pèse sur elle. Le Lasagnegate s'est officiellement clos en 2014, mais il y a eu de nombreux rebondissements dans cette affaire. Notamment quand on a su d'où venaient la plupart de ces chevaux. Je reviens à ce que j'ai dit tout à l'heure sur l'Europe
2: de l'Est.
0: Encore une fois. Tout à l'heure, je parlais justement de ça. Et beaucoup de chevaux provenaient d'un grand pays d'Europe, enfin, eurasiatique aujourd'hui.
1: La Russie ?
0: Exactement, beaucoup provenaient de Russie.
1: Et la géographie.
0: Et quelle importance, pour autant me dire, hein, d'après tout, c'est, ça n'a pas vraiment de lien. Début 2010, le gouvernement russe a interdit le cheval comme moyen de locomotion pour démocratiser l'automobile. Or, les plus pauvres en Russie se déplaçaient à cheval. Et quand ils ne pouvaient plus les utiliser, ils les ont vendus. Pourquoi garder quelque chose d'interdit après tout? Et devinez qui s'est pointé pour les acheter?
1: La grande distribution.
0: Exactement.
1: Bingo. T'as toujours les bonnes réponses,
0: toi. Toujours, ouais, elle est trop forte.
1: Je suis trop forte.
0: T'as lu mes notes juste avant?
1: Pas du tout.
0: J'ai l'impression. Depuis, il y a quand même eu la promulgation de nombreuses lois qui améliorent la traçabilité des produits à l'échelle européenne. Est-ce que ça empêchera ce genre d'affaires à l'avenir? Peut-être, peut-être pas. Mais ce qui est sûr, c'est que ça n'empêche pas les laisser-aller de certaines marques. On a tous en tête les histoires de l'infantile, de pizza, de chocolat. Toutes ces choses qui vous disent certainement un truc. Les champignons dans les bacs, tout ça, bon appétit.
3: Merci.
0: On a vraiment envie.
1: On va bien manger ce soir.
5: Qu'est-ce qui se passe?
6: Quoi? Mais vous me faites un peu fêler. Allez, ousse.
7: Germaine.
6: Reviens.
7: Oh.
6: Pas ça. 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
8: Ok, on va se laisser en musique pour Oné Oné de Abba.

0: Alors, à PFM, nous sommes quand même situés dans les Hauts-de-France, que j'ai appris être la première région en termes de gastronomie en Europe. Donc un beau palmarès qui force le respect. À la base, moi, je viens de Bordeaux et j'avoue que je ne connais pas trop le passif des Hauts-de-France et d'Arras à travers la nourriture. Mais il est nécessaire que je vous donne une impression personnelle sur le lien d'Arras avec la nourriture. Les gens ici sont complètement barges, ils sont fous. En l'espace de un mois, il y a eu 4 fêtes sur la bouffe. Si vous vous rendez compte, moi, à Bordeaux, il n'y a jamais eu une seule fête sur la bouffe. Ici, le week-end du 26 et du 27 août, c'était la fête de l'andouillette. Le week-end du 2 et du 3 septembre, c'était le Beer Pot Festival. Le 30 septembre, on a eu le droit au plus grand plateau de fromage des Hauts-de-France. Et le 7 octobre, c'était le championnat du monde de la frite. Donc beaucoup de liens avec la boisson, la bouffe. Ici, on est bien. Et personnellement, je suis allée aux 2 derniers événements. Et j'avoue que j'ai pas été déçue niveau préjugés sur la région. Alors bon, maintenant je vous propose de faire un petit zoom sur les impressions qui sont ressorties du plus grand plateau de fromage de France avec Maëlie et Alpha qui font partie de l'autre équipe que vous retrouverez d'ailleurs la semaine prochaine. On a pu faire un micro-trottoir lors de cet événement et le micro-trottoir s'accompagne toujours de questions et du coup on a dû en poser à certaines personnes qui étaient présentes. Alors d'abord, il faut savoir que le plateau était composé de 302 fromages issus que de la région Hauts-de-France et présentés par la fromagerie La Prairie. En interrogeant les différentes personnes qui s'étaient déplacées, on a constaté que l'opinion générale était quand même très fière de la gastronomie. Les gens ici sont très attachés à leur patrimoine culinaire et veulent le voir subsister. Il y a un réel amour pour les différents savoir-faire et une volonté de les protéger. Dans un monde où tout s'unifie, et notamment en termes de nourriture, beaucoup sont d'idées qu'il faut protéger nos savoir-faire français et ne pas perdre notre identité nationale. Vous en pensez quoi ?
1: Je suis totalement pour. Étant du Nord aussi, la frite, c'est la fête, comme on dit dans certaines friteries dans le Nord. Donc je suis totalement pour, moi.
2: Ben nous, chez nous, on a la fête de la pomme à Conches-en-Ouche.
0: La donc, fête de la pomme.
2: Non, pardon, je suis normand, donc on respecte la Normandie. Mais on a la fête de la pomme, donc moi, je suis d'accord.
1: Par chez nous, il y a aussi la fête de la fraise dans le même style. Je l'ai jamais faite, mais apparemment, c'est très cool.
0: Mais what?
2: Mais non,
0: c'est quoi ces fêtes des fruits?
1: Mais c'est trop bien,
2: c'est super.
1: Enfin, ça a l'air
2: important.
1: Trop bien.
3: C'est bon pour la santé.
0: Oui,
1: c'est,
0: oui, c'est très bon pour la santé. C'est meilleur pour la santé que le fromage, la frite ou l'andouillette.
1: Non, la frite c'est bon pour la santé, je mange tous les midis, c'est très bien.
0: Ouais.
2: Le calva et le cidre aussi, c'est bon.
1: Ah ben oui.
0: Et du coup, pour revenir au fromage et pour d'ailleurs pour garder ce patrimoine français, La Prairie a prévu de faire des ateliers dans les écoles primaires de la région en vue de faire connaître les métiers en lien avec le fromage. Et au cours de notre interview, on a pu rencontrer des familles avec des enfants et les parents étaient très enthousiastes à l'idée que leurs enfants puissent se rapprocher du patrimoine culinaire français et puissent potentiellement développer un amour et une vocation dans le fromage. Du coup, ils étaient très contents. On a parlé à plein de gens. Bon, les micro-trottoirs, c'est compliqué quand même, hein, parce qu'il y a des gens, ils veulent pas te parler. D'autres, ils acceptent et ils répondent à moitié. Et des gens qui sont super investis, et ça, c'est vraiment, vraiment cool. Comme autre question, on a pu parler des accords CETA. Est-ce que vous savez ce que c'est, vous, les accords CETA ?
2: Pas du tout,
4: pas du tout.
0: Alors les accords CETA, en fait, c'est un accord entre la France et le Canada et les États-Unis aussi pour que en fait les producteurs canadiens puissent produire des fromages français sans à leur guise en fait et sans respecter les appellations qui sont données en France, notamment pour le maroilles qui est AOP dans le Nord et qui du coup pourrait être fait par les producteurs canadiens sans respecter cette AOP. Et du coup, ben, nous, des questions qu'on a posées, ça dérangeait beaucoup de gens que en fait, les traditions ne soient pas respectées et que, comme je l'ai dit, tout s'unifie dans notre monde. C'est vrai que je me suis fait la réflexion, c'est vrai qu'on trouve beaucoup de produits que maintenant on francise un peu et pareil des produits de France qui sont mis à la sauce des autres pays. Est-ce que vous trouvez ça normal, bien ? Est-ce que ça vous dérange ou pas du tout ?
3: Bah, c'est intéressant de faire des alliances, ça permet de découvrir des autres spécialités. Après, est-ce que ça va pas donner lieu à un pacte pour l'obésité?
0: C'est vrai, je sais pas trop. Mais du coup, j'ai trouvé ça quand même super intéressant, la réflexion qu'on se fait, parce que en même temps, moi, je suis pour qu'on garde notre identité culinaire française, et je trouve ça très bien. Et autant, c'est cool aussi de pouvoir découvrir d'autres cultures, et aussi de pouvoir tout simplement mettre ces cultures un peu à notre goût. Mais du coup, il faut aussi, je pense, savoir protéger notre patrimoine et le faire découvrir aux autres cultures, qui puissent aussi, par eux-mêmes, retravailler nos cultures, sans pour autant que nos cultures disparaissent complètement.
3: Bon, on est quand même la référence en gastronomie, avec croissant.
0: Baguette.
1: Après, disons que le problème, c'est que, par exemple, sur Paris, les gens qui viennent visiter ne sont pas vraiment servis, parce que, je prends exemple pour la Tour Eiffel, tous les restaurants autour de la Tour Eiffel ne sont pas très fameux. C'est surtout des restaurants qui sont là pour faire du chiffre, et c'est des restaurants qui proposent des plats entre guillemets surgelés qui sont achetés à la base dans une grande surface. J'ai pas vraiment le nom exact, et ça donne pas vraiment une très bonne image de la France d'un autre pays.
3: En parlant de Paris et de la Tour Eiffel, j'ai vu il y a pas longtemps, je sais pas si vous en avez entendu parler, les crêperies et tout autour de la Tour Eiffel, conservent au niveau des égouts leurs produits qu'ils vendent après aux clients, et ils mettent des tonnes de sucre pour camoufler
0: ça les odeurs. Mais c'est génial.
3: Allez manger des crêpes.
4: Le pays de la gastronomie qui vend des crêpes stockées dans des plaques d'égout.
1: Ou bien, je sais pas si t'as vu, mais dernièrement, je crois que c'était à 2-3 jours, il y a des vidéos qui sont sorties des vendeurs au pied de la Tour Eiffel. Ils vendent, en gros, ils font leur nourriture dans un caddie avec une bonbonne de gaz dedans, et par au-dessus, ils mettent une grande plaque. Ils font tout chauffer dessus.
0: Du coup, à côté de la gare du Nord, en fait, j'ai vu un monsieur qui vendait dans un caddie, pareil, avec une bonbonne, il faisait cuire du maïs. Et je me suis vraiment demandé, est-ce qu'il y a des gens qui achètent ça? Et j'en ai vu acheter du maïs. Et du coup, c'est vrai que j'étais assez surprise. Et en même temps, je comprenais pas trop.
3: Bon, après, c'est Paris. Hein. Moi, quand j'y suis allée la dernière fois, le gars, il vendait des packs de bière, genre dans la rue.
0: Des packs de bière?
3: Ouais, c'est genre il vendait la bouteille de bière et tout. En plus, elles étaient même pas fraîches.
0: Bah, en tout cas, c'est bizarre. Mais pour finir cette rétrospective sur cet événement fort en odeur, je vous propose une petite question qu'on a posée à l'ensemble des personnes qu'on a interrogées le 30 septembre. Bière, frites, fromage, est-ce que ça représente bien la région?
1: Oui.
3: Bah, au début, j'allais dire fromage, non. Mais maintenant, avec ce que tu nous as dit, ça donne envie de goûter en vrai.
1: Parce que vraiment, quand tu nous as dit qu'il y avait 200 ou 300 fromages,
3: 302.
1: Moi, à part le Maroilles, même en venant du Nord, je savais pas qu'il y en avait autant. C'est fou.
0: C'est assez impressionnant. Et après cette joyeuse chronique sur la bonne bouffe, Étienne, tu nous présentes un des régimes les plus drastiques dans le monde du sport.
4: C'est ça. Donc mon sujet, c'est loin de tout ce qu'on peut imaginer en entendant le mot nourriture. Pas de gastronomie française, pas de vin, pas de bière, pas de fromage. On va plutôt parler de certains régimes alimentaires dans le sport. 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

0: Donc, je vais m'intéresser aux sports de combat où des catégories de poids sont instaurées. Donc, côté positif pour les catégories de poids, ça évite d'affronter un Teddy Riner au judo ou un Cyril Gane au MMA quand on pèse que 60-70 kilos. Côté négatif, ça impose aux sportifs de respecter un certain régime alimentaire, donc pour rester dans une catégorie de poids tout au long de la carrière. Donc, pour info, les plus petites catégories adultes au judo sont les moins de 60 kilos pour les garçons, à la boxe, c'est les moins de 56 kilos, et pour les femmes, au judo, c'est les 48 kilos. Donc, ce qui fait très très léger quand même à maintenir tout le long de sa vie quand on s'entraîne tous les jours et donc on développe des muscles, etc. Donc, petite histoire, on imagine un sportif à l'entraînement, dans son dojo, sur un ring ou dans une cage. Une semaine avant son combat, il se pèse et malgré ses deux entraînements quotidiens et son régime riche en protéines et maigre en glucides, il a toujours 8 kilos de trop par rapport à sa catégorie de poids. Ça pesait dans 7 jours, son combat le lendemain. C'est un petit peu chaud.
1: Il doit perdre 1 kilo par jour, ça veut dire ?
2: J'ai déjà vu des techniques.
1: Ah, putain.
0: Voilà, je vais vous parler de ça aujourd'hui. Donc pas le choix, son entraîneur lui conseillera ou l'obligera de pratiquer la méthode du cutting. C'est de ça dont t'as entendu parler. Donc pour être fort dans un sport de combat, en fait, il faut être au maximum de la catégorie autorisée, c'est-à-dire si vous êtes en moins de 73 kilos, il faut peser exactement 73 kilos. Si vous faites 70 kilos, vous pesez moins lourd que votre adversaire et il sera beaucoup plus puissant et beaucoup plus fort que vous. Donc les combattants s'infligent des pertes de poids plus que dingues pour le moment de la pesée, qui est la veille du combat, et donc essayent de reprendre tout le poids qu'ils ont perdu en une seule journée. Donc ils font vraiment l'ascenseur sur la balance et c'est horrible, ça crée des problèmes de poids plus
2: bah,
0: tard.
2: C'est pas bon pour le corps. Hein.
0: Ouais, au fur et à mesure de la carrière, assez dingue. Donc en théorie, pour pratiquer le cutting, donc cette méthode de perte de poids, il faut obligatoirement être accompagné d'une équipe avec entraîneur et diététicien, parce que sinon c'est super dangereux. Enfin, même avec un entraîneur et un diététicien, ça reste dangereux. Et franchement, il vaut mieux pas s'y prendre tout seul dans son coin, parce que cette méthode, ça possède de réels dangers. Je vais vous expliquer. Donc une semaine avant, je vous ai dit, le processus est lancé. L'athlète va dans un premier temps réduire drastiquement sa consommation de sel et de glucides. Parce qu'en fait, le sel et les glucides, ça favorise la rétention d'eau. Et ici, le but, donc, c'est la perte d'eau. En une semaine, on n'a pas le temps de faire un régime style comme j'aime, Fanny, 38 ans, perdre du poids. Donc, on va tout perdre, en fait. On va perdre de l'eau en une semaine, pas le temps de faire place aux aliments. Donc, ça va vous paraître contradictoire, mais une semaine avant, l'objectif pour l'athlète, c'est de produire une surhydratation. Il va boire entre 8 litres et 16 litres d'eau par jour.
1: Pour perdre de l'eau, il doit boire de l'eau ?
0: Voilà, donc une semaine avant le combat, il va boire énormément, énormément d'eau. Donc imaginez-vous bien, entre 8 litres et 16 litres, ça fait un pack de cristalline par jour.
2: C'est affreux.
0: Minimum. Mais
2: tu peux mourir si tu bois trop d'eau, normalement, non ?
0: Bah ouais, tu peux mourir. Faut pas boire énormément. Enfin, faut répartir sur la journée, en fait, les litres d'eau. Sinon, tu. Pareil, ça présente des risques de fou.
3: C'est horrible.
0: Donc voilà, il va faire ça pendant une semaine et 24 heures avant la pesée, le combattant il a toujours pas perdu de poids, donc il est toujours 8 kilos au-dessus de sa catégorie. Et donc c'était pas son but en fait, son but c'était uniquement préparer son corps à cette perte de poids en fait assez extrême qui se passe en fait sur une seule journée.
1: En une journée, il doit perdre tout le poids.
0: Ouais, c'est entre 5 et 10 kilos généralement, mais t'as des combattants de MMA actuels qui sont champions du monde, etc., donc ça marche. Mais qui perd plus de 15 kilos, tout ça.
3: Mais comment ?
1: En un jour.
0: En seulement quelques jours, ouais. Donc, 24 heures avant sa pesée, comme je vous ai dit, là, il est toujours au même poids. Donc là, à partir de ce moment-là, il est déjà peu nourri. Maintenant, il va stopper toute consommation de nourriture et d'eau. Il va plus rien manger. Donc, en plus, habitué à recevoir énormément d'eau, comme il a bu de 8 à 16 litres, son corps, en fait, il va continuer à évacuer davantage qu'en temps normal, en fait. Donc, il va continuer d'uriner, de transpirer plus que d'habitude, etc. Et donc ça va faire perdre énormément, énormément de poids. Mais en plus, pour favoriser la perte de poids, la méthode elle s'accompagne de courses à pied, couvertes de t-shirts, pulls, caouets, doudounes, écharpes, enfin tout ce que vous voulez en fait, tant qu'il y a le plus de couches possible. Ensuite, le footing terminé, place au bain chaud, au sauna et aux siestes placées dans des pièces surchauffées, enroulées de couettes, de plaids, enfin tout ce que vous imaginez, tant qu'il y a encore plus
1: de voilà. Transpiration.
0: Voilà, tant qu'on
2: moi, j'avais vu la vidéo d'un gars qui s'enfermait dans un sauna pendant des heures pour perdre un maximum d'eau et il avait réussi son objectif, mais genre c'était tout seul. Hein.
0: Ouais.
1: Du coup, le but c'est juste de perdre de l'eau, genre.
2: Perdre de l'eau, ouais.
1: De perdre en fait, 8 kilos d'eau.
0: C'est juste de l'eau en fait. C'est pour vraiment au moment de la peser, se peser au poids voulu.
1: Mm-hmm.
0: Et comme ça, t'as juste à reboire entre guillemets après la pesée. Okay. Ça paraît très simple comme ça.
1: Ouais.
0: Et donc, tu combats à un poids.
2: qui est supérieur,
0: largement supérieur à la catégorie et donc peut-être à l'adversaire pour être plus fort que lui et pouvoir le battre.
3: Oh là là.
0: Donc en fait l'athlète il est en totale déshydratation et il continuera tant qu'il n'est pas au poids à alterner entre les bains, les footings et les saunas. Donc maintenant on se retrouve, c'est l'heure de la pesée. Notre athlète est plus faible que jamais. Il a besoin de son équipe pour le porter jusqu'à la salle de pesée officielle. Il se pèse et bingo, il a réussi à perdre ses 8 kilos en seulement 24 heures. Ça y est, il a vaincu son premier adversaire, la balance. Demain par contre, il combattra cette fois son adversaire. Pourtant, il a une apparence de squelette, n'a plus aucune force et peine à marcher. Donc faut vraiment savoir que ouais, quand ils sortent de la pesée, ils sont vraiment portés par leurs entraîneurs, ils montent sur la balance, ils sortent et là tu les vois boire, manger, ça y est, c'est
3: oui, oui, c'est reparti.
2: Ils se font festin après.
0: Voilà, aïe, donc, aïe. Côté un peu plus scientifique, on le sait tous, le corps il est composé à combien de pourcentage d'eau ?
2: 90.
4: 70,
2: non ?
0: Entre 60 et 70, voilà, c'est ça. Voilà. 98, ouais, t'étais pas trop loin, Jeanne, t'inquiète.
2: Oui, du coup, c'est facile, en fait. Enfin,
0: donc, pas facile, c'est facile, non. Mais en fait, des problématiques apparaissent dès qu'on perd seulement 2% d'eau.
2: Aïe.
0: Donc, eux, en fait, ils comptent sur une déshydratation pardon, de 10%, voire plus. Donc en fait, ça peut provoquer des lésions au sein du corps, des malaises, etc. Donc la plupart des combattants s'accordent à dire que ce processus les met en danger. Certains seraient même pour interdire le recours au cutting, donc cette méthode, car cette méthode a déjà engendré des dommages, à l'exemple de Darren Till, un prodige du MMA anglais qui a fait un malaise, puis a perdu la vue quelques temps suite à un cutting trop sévère.
2: Il l'a retrouvé.
0: Donc, le mec, il est devenu aveugle pendant quelques temps.
2: Oh putain.
0: Il est quand même parti courir avec son équipe. Il est cas à part parce que la perte de poids via ce processus peut mettre votre vie en danger. Le cas le plus extrême est Yang Jiangbing, un combattant chinois qui en 2015 a perdu la vie suite à une perte de poids incontrôlée avant un combat de MMA. Donc bon, c'est un peu moins joyeux là. On retourne auprès de notre athlète qui, après la pesée, entame la phase de recharge, comme on appelle. L'athlète doit maintenant arriver le plus lourd et fort possible. Et certains maîtrisent très bien la phase de recharge en reprenant souvent plus que le poids qu'ils ont perdu. Donc c'est le cas de Khamzat Chimaev, un très redoutable combattant de MMA qui combat dans la catégorie des moins de 77 kilos et il arrive à rentrer sur la cage à 90 kilos. Donc
2: comment
0: le mec perd 10 kilos, il en reprend 13 pour son combat en une journée. Tout ça, ça se passe en deux jours. Il perd 10 kilos, le prochain jour il en reprend 13.
2: Mais c'est
4: autorisé.
2: Comment c'est possible?
0: C'est autorisé.
2: Ton corps, il est dans un état après. C'est horrible, en fait.
3: Affreux.
0: Donc, il y a des sports qui luttent un petit peu contre ce phénomène. Par exemple, à la boxe, il y a plusieurs pesées avant le combat. Il y en a une 3 jours avant, une la veille. Vous voyez des styles comme ça.
3: Mais ils devraient les peser juste avant de rentrer sur le ring.
0: Au judo, il y a une pesée la veille et il peut y avoir une pesée de contrôle le lendemain, juste avant le combat. Et dans d'autres sports, genre le taekwondo, etc. Et sinon, au MMA, c'est vraiment pas contrôlé. Il y a une pesée de 36 à 24 heures avant et ensuite il y a le combat.
2: Ok.
0: Il y a aucun contrôle, tout le monde sait que c'est comme ça, mais comme il y a du spectacle, le MMA c'est un peu le show business,
2: le
0: du sport, donc voilà. Donc j'en étais. Donc donc après la pesée, se réhydrater et se revitaminiser, on va dire, c'est la priorité. Donc les combattants doivent avoir un apport conséquent en glucides, protéines et vitamines. Donc au menu, c'est entre guillemets omelette, steak, gratin de pâtes, brocoli, salade de fruits et surtout de l'eau à volonté. Mais ça c'est sur le papier parce qu'en réalité je pense que tout le monde fait un peu le gros lard après sa pesée et se mange son meilleur cheat meal. Donc après ça, le combattant est alors prêt, enfin dans une certaine mesure, car pour le corps, se remettre d'un cutting prend généralement entre 36 heures et plusieurs semaines. Donc surtout, à ne pas reproduire chez soi. Ça peut vous mettre en danger, vous, toute votre santé, etc.
4: Mais surtout, comment tu fais quand t'as plusieurs combats, pas forcément MMA, mais admettons quand t'as plusieurs combats dans la même semaine. Par exemple, pour la boxe, je sais pas si les boxeurs, ça marche pour la même chose.
0: Franchement, c'est très rare. Les sports où il y a ça, à part le... Enfin, il y a quelques sports où il y a plusieurs combats d'affilée, mais c'est pas saccadé. Il n'y a pas un combat le lundi, un combat le mardi, etc. Les combats de MMA, généralement, c'est plusieurs mois de battement entre les entraînements justement faits pour affronter l'adversaire, les méthodes de régime spéciales, etc.
2: Du coup, en gros, ils se disent que ça y est, ils ont le temps de que le corps se remette avant de recommencer à faire de la merde.
0: C'est ça. Après, est-ce qu'il se remet vraiment? Parce que le nombre de combattants de MMA ou de boxe qui ont des liaisons au niveau du cerveau, etc., c'est assez fou.
4: C'est-à-dire que le sport est déjà dangereux en tant que tel, mais les dessous le sont encore plus.
0: C'est ça, ouais. Donc, pas très joyeux cette fois-ci. La nourriture, c'est aussi source de privation, quelquefois. Donc on fait une petite pause musique pour Sugar de Robin Schulz.
5: Robin Schulz.
0: Robin Schulz, pardon.

0: Donc retour, Mathis, est-ce que le One Piece est-il de la nourriture?
1: C'est la question du jour, mesdames et messieurs. Avons-nous la vérité sur le One Piece? Le One Piece est-il de la bouffe?
2: Les pirates n'auront bientôt plus droit de rêver. Rien ne peut venir à bout des rêves d'un homme.
3: La bande, il est encore vivant.
4: Seul Sam Slimidiwap.
5: Ouais, mort de rire, alors là, c'est marrant.
1: Bon, on s'est trompé un peu dans la question, c'est est-ce que le One Piece est de la bouffe? Voilà. Mais, chers fans d'anime, me voici. Alors déjà, je vais poser une question à tout le monde, parce que c'est pas évident, mais est-ce que vous connaissez One Piece?
0: Évidemment.
6: Oui, de nom, oui. Je connais à peu près l'histoire, mais j'ai jamais vu.
7: Je t'avoue que les 1000 épisodes, bon...
6: Ouais, moi aussi, flemme de regarder les 1000.
0: Plutôt. Aussi mettre ça un chef-d'œuvre.
8: J'ai failli poser la question, est-ce qu'il y a Sasuke dans One Piece?
6: Oh non.
1: Non, tu peux pas dire ça, c'est interdit.
7: Même moi qui l'ai jamais regardé, ça je connais quand même.
8: Non mais c'est Naruto, je m'en souviens là.
1: Donc pour les... pour ceux qui ne connaissent pas et les incultes, parce qu'il faut quand même le dire, One Piece est un chef-d'œuvre. Je vais faire un petit résumé rapide. Donc One Piece, c'est l'histoire de Luffy. Donc un petit gars avec un débardeur rouge et un chapeau de paille qui veut devenir le roi des pirates. Et pour ça, donc, il va parcourir les mers avec son équipage. Et dans One Piece, l'un des thèmes qui revient souvent, c'est la bouffe. Eh oui, chers amis, la bouffe. Donc, c'est une des théories qu'on retrouve sur Internet.

0: Naruto ou d'autres, le One Piece est-il tout simplement de la nourriture? Donc on va étudier ça un petit peu. Donc déjà, cette théorie, elle se base déjà sur quelque chose. On va reprendre depuis le début de One Piece. Au début de One Piece, on a Goldie Roger, donc le roi des pirates, qui nous dit mon trésor, je vous le laisse. Je vous laisse en ce monde, vous pouvez le trouver. Donc j'ai fait une mauvaise imitation de Goldie Roger, mais on s'en fout.
1: J'adore la voix.
0: Magnifique. Merci, mec. Du coup, Goldie Roger, il a dit que le One Piece était sur les mers, mais que ce trésor était matériel. C'est-à-dire que c'est pas l'amitié, l'amour, nanana. C'est un vrai trésor avec soit de l'argent, soit de la nourriture.
2: Ouais.
0: Et c'est ça qu'on va retenir. D'ailleurs, cette théorie de la viande, elle repose aussi sur le personnage principal, Luffy. Pour résumer, c'est le Obélix japonais, en fait. Il ne mange que de la viande et il ne fait que de manger pendant tout le manga, pendant tout l'animé. Pour préparer ses combats, qu'est-ce qu'il fait? Au lieu de s'entraîner, il mange. Donc voilà, un vrai héros. Et ce morceau, cette viande, le One Piece est-il de la bouffe? On a peut-être une idée pour savoir si c'est vrai. En fait, dans le manga, des chapitres, pour ceux qui ne sont pas à jour, j'ai peut-être spoilé un peu, mais sur la route pour l'arc actuel, sur la route pour l'île des Dreads,

0: Mais pourtant, on dit, ça c'est bien mon capitaine. Alors, est-ce que Luffy veut devenir le roi des pirates pour donner de la nourriture à tout le monde? Et est-ce que le One Piece est de la bouffe? Eh bien, c'est une théorie intéressante. Moi, franchement, j'y crois pas du tout. Mais c'est une théorie intéressante qui est basée sur ça. Donc, après, pour conclure, parce que honnêtement, j'avais pas la suite. Mais pour conclure, je dirais que à trop chercher la vérité sur le One Piece, on perd un peu la magie, justement. Ça fait depuis 1997 qu'on nous bassine sur des théories sur le One Piece. Et bien, on a juste à attendre la fin qui sera dans pas mal de temps encore. Il me semble que c'est 2026-2027 que c'est prévu.
1: Temps à attendre.
2: Oui, enfin après, ça fait depuis 97 que c'est diffusé. Donc,
0: ouais.
2: À relativiser quand même.
0: Et donc, le plus grand manga de tous les temps se finira-t-il seulement sur un morceau de viande? Et bien, la suite au prochain épisode.
3: Ok, et on se fait une petite pause musicale sur Salade de fruits, joli joli, de Bourvil.

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0: Voilà, fin de la musique. Donc pour nous retrouver, c'est le jeudi à 3h pour les insomniaques, le samedi à 16h pour le goûter et le dimanche à 23h pour finir le week-end sur une bonne note. En attendant, au revoir tout le monde.
1: Au revoir.

0: attention, action.
1: Cinéma, vidéo, documentaire, film pour le jeune public, prochainement sur vos écrans.
2: Parmi les films à voir au Mégarama d'Arras du 5 au 11 août, de la Comédie française, une comédie de Martin Darando et Bertrand Huskla, La bataille de Gaulle partie 1, L'âge de fer, un film historique d'Antonin Baudry, et vous aurez aussi la possibilité de voir La bataille de Gaulle partie 2, J'écris ton nom, un film historique toujours d'Antonin Baudry. L'Odyssée, un film d'action de Christopher Nolan, c'est interdit aux moins de 12 ans, et puis Spider-Man, Brand New Day de Destin Daniel Creton, Les Gendarmes de François Prévost-Légoni et Stéphane Archinard, et puis La fin d'Oak Street de David Robert Mitchell. Et pour le jeune public et les autres, Toy Story 5, un film d'animation d'Andrew Stanton avec Tom Hanks qui double l'un des personnages, Des Mignons et des Monstres, un film d'animation de Pierre Coffin, et Vaiana, la légende du bout du monde, un film de Thomas Kail.

Go baby go, oui c'est le mot d'attaque pour écouter Faster Pussycat sur l'antenne de Radio PFM. Une émission consacrée à la country music chantée, composée par des filles. C'est la découverte d'un groupe country féminin qui a défrayé la chronique au dernier festival Binic Festival en Bretagne, qui a inspiré cette émission estivale. On va aussi parcourir les groupes d'origine de la country grâce au coffret Les Triomphes de la Country Music édité en 2002, un tirage limité où on n'a pas moins de 20 CD avec des enregistrements originaux restaurés et digitalisés, et 20 CD répartis par des artistes ou des genres ou des sous-genres comme la musique cajun, le western swing, le bluegrass ou encore la country boogie. Enfin voilà, je vous parlerai de tout ça. J'ai déniché pour vous les quelques titres écrits, composés ou chantés par des femmes. Mais pour l'heure, on va commencer avec le groupe qui a défrayé la chronique au Binic Festival, puisque c'est elles qui ont inspiré cette émission. Elle s'appelle Anna and Jessie's Bad Habits. Anna et Jessie's et les mauvaises habitudes de Anna et Jessie's. Elles viennent en vrai de Adélaïde, mais elles se sont Adélaïde en Australie. Mais elles se sont installées à Melbourne pour pouvoir progresser dans leur art et délivrer le meilleur de leur country music version australienne. Un duo féminin qui livre de la country, du rock, de la soul music venue des antipodes. C'est Anna Brenneke et Jessie Lee Zubkevich, et elles sont accoquinées d'autres membres, mais ça varie selon les concerts et les expositions. Elles ont eu des Grammy Awards dans leur pays. Elles ont que 2 albums à leur activité. 2017, c'était Southland, et là je vous propose de découvrir extrait de leur second album Say What You Mean, un titre très drôle qui s'appelle The Tallest of Tales, que l'on retrouve sur leur site, où vous apprendrez plein de choses sur elle. Voilà, en espérant que cette édition de Binic les fera venir plus près de nous en France, parce que là elles ont fait que la côte bretonne. Après Binic, elles ont fait quelques autres concerts aux alentours. Voilà, pour débuter, Anna and Jessie's Bad Habits.

Alvin plaisante Delaney Carter, de son épouse Sarah et Maybelle, sa cousine, qui vont œuvrer dans toute l'Amérique du Sud et démarrer à composer dès les années 1927 avec des fabuleux morceaux qui seront repris par de nombreux groupes qui suivront, Keep on the Sunny Side, Wedwood Flower, My Dixie Darling par exemple, et puis prendront le relais les filles de Maybelle sous le nom de Anna, June et Helen, qui vont continuer cet art de créer des morceaux, de les divulguer partout dans les campagnes. Et June, bien sûr, va rencontrer un jour Johnny Cash et ils délivreront eux-mêmes de fabuleux morceaux. Mais pour leur écoutons The Carter Family dès 1927 avec Keep on the Sunny Side.

Après la Carter Family, nous enchaînons avec Maddox Brothers and Rose. C'est une famille qui a été chassée de l'Oklahoma après la dépression en 1933 et qui est allée s'installer plus près de la Californie, enfin en Californie, à San Joaquin Valley plus précisément, où les parents allaient faire la cueillette des fruits. Et donc les quatre garçons et la fille de cette famille ont constitué un groupe musical. Rose les a rejoints en 1937 alors qu'elle n'avait que 12 ans et voilà, ils vont parcourir les enregistrements, les bals, les fêtes. Dès 1946, ils seront très identifiés, ils auront un label. Et puis Rose va aussi poursuivre après sa carrière solo après 1957 et elle va croiser le chemin de Hank Williams, qui est aussi une figure mythique de la country music, qui dira d'elle: pour moi, vous êtes à la musique hillbilly ce qu'est Roy Acuff il y a 10 ans. Donc un très grand compliment. Alors je ne sais pas qui est Roy Acuff, je vais chercher tout ça, mais en tout cas c'est un très grand compliment qui fait de Rose Maddox l'une des grandes figures féminines de la country music. La country music, on en fait également en Australie et elle est aussi d'actualité puisque Anna and Jessie Lee's Bad Habits ont fait fureur au dernier festival de Binix et ça nous donne l'occasion d'écouter ce qu'elles ont fait à travers leurs deux albums, hein, 2017 et 2024, et puis extrait d'un prochain album à venir et on espère une tournée européenne. Elles nous ont pondu un titre qui s'appelle Pity Party. Hannah and Jessie Lee's Bad Habits sur Radio PFM.

Et nous enchaînons avec Nathalie Bergman, américaine installée en Californie. Et d'ailleurs, son titre California, c'est le dernier titre de son dernier album My Home Is Not In This World. Nathalie Bergman, que nous avons eu l'occasion de voir il y a un an et demi maintenant à Lille, au Conservatoire de Lille. C'était magnifique, un magnifique concert. Et donc voilà, qui nous berce aussi de son Americana. Et c'est tout à fait logique de la voir. De pouvoir l'écouter dans cette émission dédiée à la country music dans toute sa diversité. Et la country music, alors on va revenir aux sources avec les Cajuns. Les Cajuns en ont également répandu leur version. Les Cajuns, ce sont tous ces gens arrivés au Canada, puis déportés en Acadie, qui après se sont déportés sur la côte est des États-Unis pour s'installer finalement au sud-ouest de la Louisiane, entre la Nouvelle-Orléans et le Texas, et où les villes principales sont Lafayette, Baton Rouge, Ennis ou Ville Platte encore. Donc les Acadiens puis les Cajuns vont arriver avec leur tradition musicale et vont au fil des décennies bien s'enrichir d'influences extérieures. Et donc les premiers groupes à proférer des premiers titres comme Allons à Lafayette, c'est le couple Joseph Falcon, qui chante et qui est accordéoniste, qui est marié à Cléoma Bro. Et Cléoma Bro, c'est une chanteuse, interprète, musicienne, qui a une grande famille, les Bro Brothers, qui vont graver en fait des disques dans un français pittoresque, pas très facile à comprendre, mais avec quelques belles faces et quelques chouettes morceaux. C'est les Bro Brothers, c'est Clifford, Hoffi ou encore Amédée. Et puis il y a aussi Dennis McGee, il y a eu Slim Doucet, il y a eu Iri le Jeune, Harry Choate, Halle Boys of Abbeville. Donc s'il n'est pas d'Abbeville, celui-là, d'où vient-il? Ou encore Hackberry Ramblers ou Léo Zoalo, et pas l'oiseau. Léo Zoalo, voilà, ça c'est vraiment ceux qui ont commencé dès 1928, et donc on retrouve tout ça, je vous le répète, dans la superbe coffret Les Triomphes de la Country Music, avec une super livret qui explique vraiment en détail de où viennent tous ces gens. Donc pour enchaîner avec une interprète féminine, c'est bien sûr Cléoma avec son frère Hoffi et son homme Joseph Falcon avec C'est si triste sans lui, un titre de 1929. Donc voilà, on est à l'époque, c'est pas sur des enregistrements de 2025, il faut se replonger un siècle plus tôt. Donc pas vigilant, mais ne m'en veuillez pas du son, mais en tout cas ça a été remasterisé quand même et digitalisé. Donc Cléoma Bro.

Voilà, après Cléoma Bro et son mari Joseph Falcon et son frère Alfie, nous enchaînons avec le bluegrass du groupe féminin Concrete Girls, qui, alors, le bluegrass, c'est un genre basé sur les normes vocales et instrumentales définies par un certain Bill Monroe au début des années 40, et le bluegrass trouve ses sources dans la musique des strings band des années 20 et 30. Les strings band, c'est les groupes à guitare, c'est les cordes, strings. Deux artistes vont représenter cette tradition, c'est Wade Maynard, qui est un homme, un chanteur banjoiste, et Lila May Ledford, qui est, elle, chanteuse banjoiste et fiddler girl, leader du groupe qu'on vient d'entendre, The Concrete Girls, qui va graver dès 1938 de superbes faces, dont ce banjo picking girls qu'on vient, d'écouter. Et donc, du coup, ça m'a fait penser aussi à une autre artiste que j'avais découvert en 2021, juste après la période Covid, au Roots and Roses Festival. C'est la chanteuse, compositrice, interprète Leila McKella, qui nous a enchanté, émerveillé avec sa country, qui rend hommage en fait à différentes personnes, et notamment des tribus, les nations noires qui ont débarqué en Haïti. Et elle rend aussi hommage à un poète qui s'appelle Langston Hughes, à qui elle dédie un album complet. Et donc voilà, ça me fait penser à la musique cajun, ça me fait penser aussi à ce genre de musique bluegrass. Et je vous propose de la retrouver avec un titre en créole qui dit Merci bon Dieu. Je pense que c'est ce que ça veut dire. Enfin, en tout cas, je ne sais pas si je le prononce très bien, mais voilà, c'est extrait de son tribute à Langston Hughes, un superbe vinyle acheté à l'occasion lors de son interprétation lors de ce concert en 2021. Et c'est un album qui est sorti en 2001, je pense. Non, 2020. Non, 2013. Et réédité en 2020. Voilà, donc, eh bien, profitez. J'espère qu'elle vous ravira autant que moi. Elle m'avait emporté, Leila McKella.

enchaîner avec Under the Vines, un des titres du dernier album de Hannah and Jesse Lee's Bad Habits, Say What You Mean, 2024. Donc vraiment un groupe à suivre. J'espère qu'elles vous auront envoûté avec les trois titres que je vous ai proposés. Un autre groupe qui nous vient d'Australie et qui nous avait envoûté aussi lors de notre expédition, la seule fois d'ailleurs, au Binic Festival, c'est le groupe Cash Savage and the Last Drinks. La particularité du Binic Festival, c'est qu'il propose au groupe de jouer non pas une fois, mais parfois deux ou trois fois durant le week-end. Et il ne délivre pas forcément le même concert à chaque prestation. C'est ce qui avait... C'est ce qui m'avait frappé, en tout cas, quand on avait vu Cash Savage and the Last Drinks. Et c'est un, c'est de la country hypnotisante, expérimentale, je dirais. Mais ils nous viennent également de Melbourne, Cash Savage and the Last Drinks. Et pareil, ils font des vinyles un peu thématiques. Voilà, ils suivent un fil rouge. Et c'est très hypnotisant quand on les voit, et on a eu l'occasion de les revoir au Grand Mix à Tourcoing, et c'était là très intimiste, puisque le Binic il y a 4000 personnes. Là au Grand Mix, je sais pas, on devait être 150-200, donc très intimiste, vraiment superbe. Et je suis partie dans un voyage extra hors de Hauts-de-France, voilà. Et donc, je vous propose de retrouver extrait de leur album The Hypnotizer avec le titre Hypnotizer. Alors, c'est un vinyle 33 tours, 4 faces, A, B, C, D. Et donc, avec des morceaux très très longs, très longs, mais voilà, ça permet de rentrer dans leur univers et dans leur ambiance. Donc voilà, je vous propose de les retrouver avec ce titre magnifique, Hypnotizer.

par Cash Savage and the Last Drinks, autre groupe australien vraiment superbe country girl lesbienne. Je le dis parce qu'elle le revendique aussi, parce que voilà, ça fait partie aussi des revendications qu'elle étale au fur et à mesure de ses déplacements et de ses échanges avec le public qui a fait pas mal de bruit, de souffrance, qui a donné pas mal de souffrance aussi, le fait d'accepter qui elle était, voilà, et qui nous livre de superbes morceaux. Donc un concept album comme Leila Makela tout à l'heure, avec dédié à un poète haïtien, là voilà un concept album qui est livré sur 4 vinyles, et c'est vraiment à voir sur scène avec une violoniste très présente aussi, qui fait partie des instruments qu'on retrouve dans la country music. Et donc voilà, elle avait tout à fait sa place dans cette émission dédiée à la country music de toutes ses formes et de toute époque. Alors avant de revenir sur la country boogie ou les duos, on va aussi passer à un autre groupe australien, enfin un duo qui s'est créé pour rendre hommage à un groupe de Sydney, les Sunny Boys, un groupe des années 80. C'est Queenie and Henry Wagons, ils sont australiens, alors je ne sais pas de où exactement, mais c'est certainement de Melbourne, ou, enfin voilà, ça j'ai pas été vérifié où exactement ils étaient, mais je vous propose de les retrouver avec un titre qui sonne très Nancy Sinatra et Lee Hazelwood sur la reprise des Sunny Boys, Alone With You. Superbe titre par Queenie and Hank, mais c'est Mr. Henry Wagons en fait.

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C'était Rosalie Allen et Billy Williams, extrait du volume 18 de ce superbe coffret, Les Triomphes de la Country Music. Et là, voilà, c'était le volume dédié au duo, mais elle fait partie aussi du volume 20 de la Country Boogie. Rosalie Allen, qui en fait est la première femme disc-jockey dans la région de New York à la fin des années 40, qui a enregistré régulièrement pour RCA, et elle fait se côtoyer agréablement le yodel et le boogie dans son yodeling boogie que je ne vous ai pas présenté aujourd'hui. Mais voilà, en tout cas, elle fait partie de ces femmes avant-gardistes, voilà, puisqu'elle faisait également de la radio. Donc voilà, petit clin d'œil à Rosalie Allen. Avant de se quitter, on se quitte avec de l'Americana français interprété par les Butchakers. Ils nous viennent de Lyon, mais à leur chant, il y a Ciara Thompson qui nous avait délivré un magnifique album Sweet Wayward avec ses compagnons Sylvain Lawrence, Vincent Girard, Jocelyn Soutremenon, Guillaume Neuss, Thibaut Fontana, Yannick Piri, Aurélien Joly, Greg Dadario, Pierre Vadon, Laurence Fergat, Cindy Poche et Julie Volcoro aux vocals. Et aussi, il y avait Pascal Coquard sur cet album de 2017, déjà presque 10 ans, les Butchakers avec Sweet Rewards. Et on se dit bye bye à tous. Ciao, ciao.

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Il est 17h29 dans moins d'une minute. On va évidemment quitter la programmation habituelle de la journée pour se retrouver en direct avec le plateau des radios de la Ferraroc à Saint-Malo sur le festival La Route du Rock pour leur 34e édition. Ce plateau est géré techniquement par Radioactive de Saint-Brieuc et on retrouve donc toute l'équipe de la Ferra aujourd'hui à 17h30 et jusqu'à 19h. Voilà, donc je vous annonce le programme et puis rebelote demain et on en reparlera à la fin de l'émission. À tout à l'heure.

0: 14 août, nous sommes en direct du Fort Saint-Pair dans ce magnifique studio radio dans les douves de la Route du Rock. La Ferra Rock est là jusqu'à 19h pour vous faire vivre ce festival iconique du rock and roll et de la musique indépendante. Nous sommes en compagnie de plein de monde autour de ce micro pour vous faire vivre pour cette deuxième journée. Nous sommes avec Radio Méga, avec Jordan. Salut Jordan.
1: Salut Louis. Salut à toutes et à tous. Bienvenue dans cette émission.
0: Et bien, bienvenue à toutes et tous. Nous sommes avec Robin également de Radio Béton.
2: Absolument. Et bonjour Louis.
0: Bonjour Robin. Et avec Garance de Radio Balise.
3: Salut.
0: En tout cas, voilà, toutes les radios, en tout cas indépendantes, là, sont là pour vous faire vivre de l'intérieur ce festival. Et essayez, parce qu'on a un très beau programme là qui nous attend dans cette émission. On a un groupe qui va arriver là d'ici quelques instants. Là, ils vont pas tarder à arriver.
1: On espère. On les attend là.
0: On parle exactement. On parle bien évidemment du groupe irlandais Prince qui vont jouer tout à l'heure à la Route du Rock. Un bon groupe de post-punk, et Robin et Garance vont mener cette interview d'ici quelques petits instants. Restez bel et bien à l'écoute. En tout cas, une très belle soirée hier soir. Je sais pas ce que t'en as pensé, toi, Jordan.
1: Ah ben moi j'en ai pensé beaucoup de bien pour cette soirée. Alors on a raté, comme on est en direct à l'antenne, et ben on rate les tout premiers concerts. Donc bon, on n'a pas vu c'était qui hier soir, c'était Horse Girl. Malheureusement, j'aurais bien aimé les voir parce que juste après c'était Kate Le Bon qui a produit leur album qui jouait, et donc mon premier concert ça a été Kate Le Bon. J'en avais les poils sur les bras, quoi. C'était vraiment magnifique.
0: Ça avait l'air super beau. Il y a eu un très très bon retour de ce concert. Vous y étiez, vous, Robin et Garance, à Quatre Le Bon?
2: J'étais de passage.
0: De passage.
3: Ouais, moi, je me suis un petit peu plus attardée devant Quatre Le Bon. Et comme toi, Jordan, j'ai beaucoup aimé. Quelle classe!
1: Ouais, vraiment beaucoup de, je sais pas, de tendresse. C'est vraiment très très beau.
3: Alors puis, mon gros coup de cœur hier perso c'était Smurfs. Je sais pas si vous avez vu le concert.
1: Non, alors non.
0: Ah oui, c'est
3: Smurfs. Bah moi j'ai trouvé ça magnifique. Vraiment il y a plein d'influences différentes, ça passe par le trip hop, des fois ça sonne un peu comme OK Lou, et puis il y avait ce ventilateur comme ça qui était tout le temps devant les chanteuses qui soulevait, enfin c'était hyper poétique. Elles ont des voix magnifiques. Et je crois que Sprint arrive.
1: Ah, voilà, le groupe arrive.
0: Oui, je crois que Sprint arrive. Welcome. Bienvenue dans ce plateau radio de la Ferra Rock. Sprints qui est avec nous et qui vont jouer là tout à l'heure sur la scène du Fort Saint-Père. Hello, guy.
4: Hello, how are you doing?
0: Yes, fine and you?
4: Very good, thanks.
0: Yeah. Robin et Garance vont mener cette interview de Sprints maintenant sur les ondes de la Ferra Rock.
2: Absolument, Louis. Merci. Bonjour, Sprints. On est ravis de vous recevoir sur ce plateau Ferra Rock. Avant toute chose, est-ce que vous pouvez vous présenter? Qui êtes-vous et que jouez-vous dans Sprints?
3: So first, can you introduce yourself? What are you doing in Sprints?
4: I am Jack. I am the drummer in Sprints.
5: I'm Zach. I'm the guitarist in Sprints.
3: Ok, donc là on est avec Jack qui est le batteur et Sam qui est le guitariste. Zach qui est le guitariste.
2: Alors moi la première chose qui me vient en tête quand j'ai regardé un petit peu votre actualité et puis tout ce que vous faites depuis 2 ans, j'ai l'impression que vous n'arrêtez pas de bosser, qu'il y a tout le temps des dates, énormément de dates, des tournées à rallonge, mais aussi énormément de sorties de disques, 2 albums en l'espace d'un an et demi, un EP sorti en début d'année. Comment vous tenez le coup?
3: So you release like 2 albums in 2 years, lots of EPs, you tour, you did lots of tours, lots of gigs. How do you do?
4: We're very tired. Basically, the last 5 years has been pretty nonstop, which I don't think any of us really thought about. It kind of just happened, and we've had a very good time doing it. But we'll probably take a little break soon, which would be nice, you know, recharge the batteries.
3: Bah là, ils sont très fatigués. Ça fait 4 ans qu'ils sont à fond, qu'ils ne s'arrêtent pas. Une petite pause va bientôt être nécessaire, mais c'est aussi beaucoup d'excitation d'être dans ce rythme-là.
2: Comment vous arrivez encore à composer, à enregistrer, à être pertinent dans votre musique, tout en étant quand même tout le temps sur la route, enfin en tout cas beaucoup sur la route?
3: How do you find time to for your process, like your creative process, to write, to compose while you're on tour?
5: I think it's one of those things that we find time like in small little pockets. Before we play a gig, when we do a sound check, we often will just play and improvise and, you know, make stuff up, which has turned into songs. Like the last record we did, quite a few of those songs were written while we were on the road for the album before. So, yeah.
4: Yeah, I think we're all quite restless as well. So, you know, we'll work on new music, make a new record, release it, and then about 3 to 4 months later, we're kind of sick of playing them songs and start thinking of new things, and it just happens quite naturally.
3: En fait, ils arrivent à s'accorder des petits temps, des petits espaces temporels comme ça pendant les concerts où ils peuvent tester de nouvelles choses, improviser par exemple à l'occasion de Balance avant un concert, hop, ils vont faire quelques petits accords, et en fait tout ça s'agrémente pour former petit à petit des nouveaux morceaux qui, par exemple, ceux qui ont composé le dernier album, c'est que des morceaux comme ça qui ont été écrits un petit peu entre différents concerts en tournée.
2: Vous voulez vraiment que le disque ressemble le plus possible au live, ou le disque c'est un support aussi qui vous permet de vous affranchir des contraintes du live et d'aller explorer d'autres sonorités, d'autres idées?
3: Do you want your songs to sound like live, or do you want to like take a step and like comment on peut dire ça? Like explore other sonorities?
4: I think in general we've always tried to capture the energy of a live performance on our records, but definitely with the last record we messed around a little bit more with like adding more layers to it, maybe kind of like atmospheric elements, which we didn't before. So I think that's kind of in the process of changing maybe, but I think we'll always try and at least have the energy of a live show, but then maybe mess around with it a little bit.
5: We tend to record the albums like with all of us playing at the same time, but maybe we're only just keeping the drums and the bass from that take, and then we'll redo guitars, but we try to keep it as live as possible, yeah.
3: Ok, donc en fait, oui, ils s'inspirent vraiment de cette énergie du live et de la puissance que ça peut procurer de jouer tous ensemble en même temps, mais après, ils vont peut-être juste garder une partie de batterie ou une partie de guitare de ces moments d'improvisation partagés, et puis ils vont essayer aussi d'aller explorer des sons un peu plus, d'aller vers d'autres atmosphères, mais en tout cas, c'est vraiment l'énergie et la puissance dans le live.
2: Comme pas mal de groupes, notamment dans cette scène, cette nouvelle scène post-punk, beaucoup basée en Irlande, mais pas que, vous bossez avec Daniel Fox de Gillband. À quel moment, lui, il intervient sur votre travail, et comment ça se passe, cette collaboration avec lui?
3: So you worked with Daniel Fox from Gillband. How have you met, and how does he influence your work?
4: But before we ever worked with them, we were all massive Gillaband fans. They're probably the best live band in the world. So growing up in Dublin, seeing them very regularly was a real treat. But he works out of a studio in Dublin. So pretty early on, we just got in touch and did a single together, and we've worked together ever since. But it's been very nice because we've kind of, as our relationship has grown, we've worked on a lot more music together. And I think he's always been very good kind of taking a step back and thinking of like the wider sound, and obviously coming from Gillaband, he's very good at making things sound a bit scary and menacing, and we all enjoy that a lot. So we love working with him. He's brilliant.
5: I call Gillaband the Velvet Underground of Ireland, because every band that came after Gillaband is directly inspired. Maybe they don't sound the same, but I guarantee you every single band has been inspired by seeing their concert.
4: Okay. Yeah, I think early on we probably had a problem with trying to rip off Gillaband a bit too much, and thankfully we've moved away from that a bit.
3: En fait, Gillaband, c'était un groupe qu'ils admiraient énormément avant de pouvoir travailler justement donc avec eux, avec Daniel Fox, qui apporte aussi une sonorité peut-être un peu plus, alors les mots c'était menaçant, un peu plus effrayante, mais c'est aussi un son qu'ils cherchent dans leur album. Donc c'est lui, en fait, il va pouvoir écouter aussi leurs propositions de musique et puis prendre un peu de recul et apporter aussi une vision un peu plus large au niveau de la création. Et il faisait la petite blague, en fait, où il disait que Gillaband, c'était un peu les Velvet Underground d'Irlande, et que tous les groupes qui sont passés après essayent de les imiter, et que peut-être qu'eux aussi, un peu au début, ont essayé de faire ça, mais que maintenant, ils s'en détachent.
2: J'espère qu'il est quand même plus sympa que Lou Reed.
3: He hopes that he's nicer than Lou Reed.
2: D'ailleurs, j'ai envie qu'on parle forcément un petit peu de Dublin. Qu'est-ce qui se passe depuis une bonne dizaine d'années maintenant en Irlande, mais à Dublin en particulier? C'est quoi? Il y a quelque chose dans l'eau que vous buvez? Il y a quelque chose dans l'air que vous respirez? Comment c'est possible que Dublin soit devenu en quelques années une espèce de capitale mondiale de cette nouvelle scène post-punk?
3: How does it come that Dublin is like the main city of post-punk actually?
4: I don't know. It's a bit mad, to be honest. I think there's always been a lot of really good music in Ireland. It's not just in Dublin as well. I think it's throughout the country. But there's definitely a lot of attention being paid to Ireland these days. It's great because there's lots of really good bands, and it's great to see a bit of attention being given to them.
5: The former president of Ireland, he did this scheme where he started putting, to promote creativity, he would put magic mushrooms into the Guinness, which is why when people come to Ireland, they always say the Guinness tastes nicer, but it also makes you more creative. So,
3: bah alors il faut savoir quand vous buvez de la Guinness en Irlande, il y a peut-être des petits champignons qui se sont glissés. C'est l'ancien président qui a décidé de ça. Mais non, en fait, ils savent pas forcément dire pourquoi est-ce que ça se passe en Irlande là maintenant. Mais c'est vrai qu'il y a plein de groupes et ça crée certainement une émulsion qui favorise aussi la création et la musique et le post-punk en particulier en ce moment en Irlande et à Dublin.
2: J'ai lu dans quelques articles que justement en Irlande, il y avait un programme qui était assez récent, qui permettait, garanti par l'État, qui permettait aux artistes d'avoir une sorte de salaire minimum, en tout cas de revenus de subsistance, pour pouvoir se professionnaliser. Est-ce que c'est quelque chose sur lequel vous avez un retour personnel ou de votre entourage ?
3: In Ireland, there is like a minimum salary for artists? No.
4: So they have introduced, it's called a basic artist income scheme, but it's currently only a pilot scheme, so about 2,000 people can get it. But it's a fantastic idea, and they should absolutely expand it. But yeah, the idea is that if you're working in the arts, and not just music, but all art forms, that you'll get at least, I think it's maybe €1,300 a month. And the idea is that you can supplement your income through your artistic practice and try and live, because it's very hard to be an artist, especially in Ireland. Where
3: do you have this?
4: No,
5: I think it was widely misunderstood when it was shared on the internet that it appeared that every artist is getting this scheme, but actually it's only 2,000 people for the whole country, and again, not just music.
3: It's like an experiment.
5: It's becoming a thing, like a regular thing, but it's still just the same amount of people. So the people that were on the scheme will lose it, and then 2,000 people will get it again. Mm-hmm. But
4: it's like a lottery system, like you apply and then randomized kind of, okay. Yeah, it's amazing, but they should expand it because that's not very many people.
3: En fait, il y a eu un petit malentendu. C'est pas un salaire minimum pour tous les artistes. En fait, c'est seulement 2000 personnes chaque année qui peuvent y prétendre. Et c'est une sorte d'aide en plus de tes revenus. Donc voilà, tous les ans, c'est de 2000 nouvelles personnes qui peuvent le demander. Et c'est un peu la loterie, t'es tiré au sort. Donc on n'est pas exactement sur un salaire minimal, mais ce serait bien que ce soit étendu à tout le monde, et c'est toute forme d'art, c'est pas que les musiciens, musiciennes.
2: On s'approche doucement de la fin de l'interview, mais vous êtes ce soir donc en concert à la Route du Rock. Vous avez regardé un petit peu la programmation, il y a des groupes que vous avez envie de voir ce soir.
3: Have you seen the groups that are playing tonight, and do you want to see like bands in particular?
4: I think this is definitely one of the festivals we've been looking forward to a lot because the lineup is so good. I think we're definitely going to see Dry Cleaning. They're one of the earlier bands on. Mogwai, Baxter Jury. Be very excited.
3: Everybody.
4: Yeah, pretty much. Yeah.
5: Yeah, I'm very excited to see Mogwai and also to see them with French people because French crowds are just way better than English crowds.
3: Really?
5: And we play to a lot of English crowds, so.
3: That's funny because Deeds told us the same yesterday.
5: Yeah.
3: Ok, et en fait, ils attendent beaucoup de ce festival parce que c'est une programmation qu'ils guettent, qui est assez reconnue. Là, ce soir, ils ont envie de voir Mogwai, Dry Cleaning, et puis ils ont aussi très hâte de rencontrer le public français qui apparemment est meilleur que le public anglais.
2: Et c'est lequel le meilleur public du monde, selon vous ?
3: Who is the best public in the world for you ?
4: We were only talking about this, that it would be hard to pick one, but we played a show in Cabaret Sauvage in Paris in March, I think, and it was one of the best gigs we've ever had. Like we all still talk about it, where it was insane. But if I had to pick one, I'd obviously say Dublin, because, you know...
3: Bah, apparemment, les Parisiens savent bien faire la fête. C'était un concert qu'ils ont donné en mars dernier, ils en parlent encore, mais sinon, leur cœur reste à Dublin et au public irlandais.
2: Eh bien, merci beaucoup, Springs. On vous souhaite un très bon concert ce soir. Nous, on viendra écouter ça, évidemment.
3: Thank you very much. Have a nice gig.
4: Cheers.
5: Thanks
4: so much.
5: Beaucoup.
4: Merci.
5: Thank you.
6: Merci beaucoup, Springs, et merci, Robin et Garance, pour cette interview. Je vous propose qu'on écoute directement Trickle Down de Springs pour se mettre vraiment dans le bain. À tout de suite.

0: Trickle Down des Sprints. Vous êtes toujours à l'écoute de Dig Dig Diggers depuis la route du rock à Saint-Malo pour cette édition estivale de 2026. On avait donc en plateau Sprints qui était interviewé par nos amis et on va recevoir Christophe Bro pour une interview. Mais avant ça, je vais vous donner un peu le sommaire de cette émission parce qu'on est quand même là jusqu'à 19h et on écoutera évidemment les morceaux que Christophe nous a sélectionnés. Il y aura un moment d'antenne libre avec Louise. On écoutera encore un peu de musique, évidemment. Et puis, Robin et Louise nous parleront du Saint-Père Rugby Club. Ils sont allés faire un petit reportage, si je ne m'abuse.
1: Ils ont, je crois même que le Saint-Père Rugby Club va venir
0: en personne. Le Saint-Père.
1: Le club de rugby de Saint-Père Marc-en-Poulet qui a plein de belles choses à raconter. Voilà.
0: J'espère, on va voir ça. C'est un peu atypique. Ensuite, j'interviewerai Bibi Club, un groupe qui a joué cet après-midi, un duo là, qui a joué sur la plage. À Saint-Malo, mais écoutez, je vous laisse la parole pour l'interview en compagnie de Christophe.
1: Avec Aurélie, micro. Très content d'avoir quand même Monsieur Christophe Bro à ce micro, qui est là depuis le début de l'émission et voilà, qui a passé un petit bout de temps avec nous, qui a fait une conférence là tout à l'heure. Ça s'est passé tout à l'heure au théâtre Chateaubriand. C'était à 14h et sur un thème quand même très très intéressant.
2: Oui, les power trio et duo. Tu peux peut-être un petit peu nous expliquer comment ça s'est passé, cette conférence ?
3: Ma foi, très bien. Le théâtre avait l'air d'être plein. Enfin, je vois ça, je ne vois pas tout le fond de la salle. Mais non, il y avait du monde. Et donc, très bien. Bah, il faut surtout demander aux gens qui y étaient parce que... Moi, j'ai une autre impression de la scène, mais bon, j'étais assez content.
1: Bah oui, puis toi, des conférences, t'en fais tous les ans, la route du rock, maintenant.
3: Ah oui, je suis infidèle. Ça fait, je crois que c'est la 34e ou 35e conférence. Donc voilà, je ne remercierai jamais assez de me confier chaque été et chaque hiver aussi la permission d'évoquer un petit sujet comme ça, de le développer, même si ça n'a pas un rapport direct avec la programmation. Voilà, ce que c'est un peu ma passion quand même.
1: Oui, parce que est-ce que toi, on peut revenir un petit peu sur ton parcours, qui tu es ? Est-ce que tu peux te présenter à nos auditrices et à nos auditeurs ?
3: Alors, moi, je viens du monde de la radio. J'ai commencé à faire de la radio il y a très, très, très, très longtemps, 1984. Parce que c'était pour occuper mes week-ends et l'occupation d'un week-end, c'est devenu en fait une passion qui m'a fait aller complètement vers ça. Et donc, j'en ai fait presque 20 ans dans différentes radios, ou locales ou régionales, hein, du côté de Rennes. Et puis, après, j'ai été disquaire à Rennes Musique, qui était un disquaire indépendant de Rennes pendant 15 ans, jusqu'à la fermeture en 2008. J'ai bossé 10 ans à la fac en musicologie, comme prof, hein, pas comme élève. J'ai écrit 6 bouquins et j'en ai d'autres en préparation. Et je suis conférencier depuis 40 ans, un petit peu partout, là où on m'invite, que ce soit des festivals, des salles de musique actuelle, des SMAC, comme on dit, même de l'UTL, de l'Université pour les retraités du temps libre, des comités d'entreprise, j'ai même fait les prisons et tout. Enfin, partout où on me demande de venir, je viens, à moins que la date soit déjà prise.
1: Donc toi, c'est vrai que ta vie, elle est quand même intimement liée à la musique, en fait. Tu as une vie, toi, qui a été...
3: Je vis de ma passion depuis... alors vraiment, depuis presque 40 ans. Je veux dire que moi, je devais faire prof de sport initialement. Ouais. Puis j'ai vu que ça me gonflait au bout d'un an. Et j'ai dérivé vers la radio. Et à partir du moment où j'ai fait de la radio, je me suis dit, j'en ferai toute ma vie. Et là, je fais un podcast aussi. J'ai oublié ça, le podcast depuis 15 ans.
1: Ah, super. Et les conférences, elles sont arrivées comment en tout cas, avec la route du rock, ce lien avec la route du rock, comment il s'est créé ?
3: Tout simplement, ceux qui... Enfin, les chefs, en fait, on va dire ça, les personnes de la route du rock me connaissaient à travers les émissions de radio qu'ils écoutaient. Je les avais invités lors de la première édition. Et puis, on a sympathisé comme ça. Mais l'idée de faire des conférences est venue bien plus tard, en fait. C'est quand j'ai été libéré du disquaire, enfin, de Rennes Musique, qu'on m'a proposé de venir l'été, donc en plein mois d'août, de venir faire une petite conférence. La première, c'était sur la musique électronique, je m'en rappelle très bien. Et donc, c'est parti de cela, en fait. Mais ça me tenait à cœur, mais c'était surtout dans mon sang, comme on dit, puisque pour moi, c'est un prolongement de... C'est une émission de radio, sauf que le public est devant moi, plutôt que derrière le poste. Pour moi, c'est pareil. C'est-à-dire que j'ai une playlist, j'ai un texte. Bon, il y a des images en plus quand même, parce qu'on n'est pas à la radio. Mais c'est la même chose. Et c'est marrant parce qu'il y a un ami qui m'a rappelé récemment, m'a dit, mais ça te remonte à beaucoup plus loin, parce que quand tu étais ado, tu nous invitais pour une soirée, comme font tous les ados. Donc c'était chez mes parents, une grande maison. Et je dis, mais il me disait, tu nous invitais pas pour qu'on fasse une soirée, on danse, etc. Toi, tu nous invitais. Et puis on s'asseyait, on t'écoutait pendant 2 heures faire une conférence. Et ça, j'avais complètement oublié. C'est lui qui me l'a rappelé, j'ai des images qui sont revenues après. Donc c'est beaucoup plus vieux qu'on le croit. Voilà, je suis très bavard. Si on me laisse parler, je vais vous faire jusqu'à 19h.
2: En tout cas, le socle de tout ça, c'est l'idée de transmettre ton amour de la oui. musique. Et comment est-ce que tu travailles justement pour transmettre cet amour et toute cette histoire qu'il y a autour de la musique ?
3: Je lis. Alors, je lis des bouquins. J'en ai, 200, 300. Malheureusement, beaucoup en anglais. Je ne dis pas ça par snobisme. Mais j'en ai acheté un récemment, là, justement sur... En plus, il est connu, ce mec-là, je ne sais plus comment il s'appelle. Il n'y a pas de traduction en français, donc dans ces cas-là, moi, je n'attends pas la traduction. J'ai la chance de lire facilement l'anglais. Sinon, maintenant, beaucoup Internet, parce que tu as quand même énormément de... Puis les pochettes de disques, et puis j'ai fait comme vous, beaucoup d'interviews pendant mes années de radio. J'ai dû interviewer 400 à 500 groupes, toi, avec des Nirvana, des Björk, des Nick Cave et tout comme ça. Donc, j'ai gardé, même John Peel, ça, j'ai gardé tout ça. Puis parfois, là, je replonge dedans pour choper quelques infos. Mais je lis beaucoup, beaucoup de presse. Je suis abonné à 4-5 magazines anglais ou américains. Donc, voilà, mais il y a toujours moyen de se débrouiller. En fait, il ne faut pas limiter ses sources. C'est ça, en fait, le nerf de la guerre, pas une seule source. Il faut vérifier, revérifier pour éviter de dire des conneries.
2: Voilà, ça, c'est tout un travail presque
3: de journaliste,
2: évidemment, exactement. Et d'historien aussi, finalement, c'est l'enquête autour...
3: Mais je suis un passionné d'histoire aussi, l'histoire avec un grand H.
2: Parlais du fait qu'il y avait beaucoup d'ouvrages en anglais qui n'étaient malheureusement pas traduits en français.
3: Alors ça, c'est mieux, hein. C'est mieux quand même. Bon, pas tout, mais... Quand j'étais ado, moi, pour trouver un bouquin sur le rock en français, il fallait se lever de bonne heure.
2: Il y a notamment une maison d'édition qui fait beaucoup de traductions, et c'est Le Mot et le Reste. Et tu as écrit plusieurs ouvrages pour cette magnifique maison d'édition.
3: Ils ont toujours leur stand ici. Hein.
1: Toujours.
3: J'en ai écrit 4, j'en prépare un autre, j'en ai 2 autres en projet. Donc c'est une maison d'édition formidable, parce que d'abord, ils nous foutent une paix royale. Enfin, il y a une correctrice, comme on dit ça, c'est pour pour que ça soit bien écrit, etc. Donc, on met pour ça, enfin, de moins en moins, parce qu'on prend l'habitude. Mais sinon, c'est vraiment libre, entièrement libre, donc sur les sujets que l'on veut. Et donc, moi, je trouve que c'est une édition formidable et qui a, je dirais, permis de combler un manque. Parce que de trouver des bons livres en français sur le sujet, il a fallu attendre finalement le 21e siècle. Donc c'était un gros manque. Et maintenant, je trouve qu'on est quand même bien... Il y a du choix maintenant. Il n'y a qu'à voir leur stand, rien qu'à eux. Mais il y a d'autres boîtes aussi, hein, d'autres maisons d'édition qui sont sympas.
1: Hein. Oui, complètement. Puis comme tu le disais aussi, il y a la presse écrite aussi qui continue. Il y a encore des magazines et des très bons journalistes qui continuent encore un peu.
3: Ça, c'est un courage incroyable. Je ne sais pas qui les lit maintenant. Je veux dire, ce n'est pas les ados, certainement pas.
1: Ouais.
3: Moi, je dis ça, je continue à les acheter.
1: Moi, je les achète aussi, par exemple.
3: Moi aussi, mais... Ouais. Moi aussi. Bon, on est déjà 3, c'est déjà 3 exemplaires de sauvés. Et toi aussi. Non, parce qu'on est un petit peu dans le beans, comme on dit. Mais franchement, moi, ça me fait très peur pour eux. Je trouve ça presque courageux aujourd'hui de faire la couve sur un groupe de rock, parce que j'ai vraiment l'impression, bon, en France, on est mal servi pour ça. Le rock n'a jamais été la musique la plus populaire. Même au moment où le rock cartonnait partout dans les années 70 ou 80, c'était notre variété nationale qui, voilà, qui était disque d'or et tout. Le rock n'a jamais été populaire, et encore moins aujourd'hui. Tant pis, hein, chacun ses goûts. Hein.
1: Sauf à la Route du Rock, quand même.
3: Mais oui, mais à la Route du Rock, on est des gens concernés. On sait ce qu'on vient voir. Tu fais lire la programmation à quelqu'un de lambda, là, il va pas connaître un groupe. Hein.
1: Mais non, mais même hier, on se disait ça. En fait, il y a la moitié de la programmation, en tout cas dans les découvertes, ben, on connaissait pas tous.
3: Même les têtes d'affiche. Qui connaît Fontaines d'ici? Hein, donc c'est pas évident.
1: Hein. Et toi, c'est quoi ton regard actuellement là sur la scène musicale française, pour française d'abord, et puis après de ce qui se passe dans le monde, parce que j'ai l'impression qu'il y a des changements aussi musicaux. On arrive vers d'autres petits styles qui commencent à s'affiner, des scènes qui se créent.
3: Alors en France, tout est bouffé depuis pas mal d'années par à la fois le côté électro très DJ et le rap en français. Donc c'est deux styles qui ne pas dire qu'ils ne me plaisent pas, mais bon, auxquels j'attache peu d'importance. Sinon, moi, je trouve qu'il y a de plus en plus. Chaque mois, je fais un podcast tous les mois, j'arrive à trouver 1, 2, 3, 4 groupes nouveaux que je n'ai jamais passés. Ah, pas forcément français, mais ça veut dire que c'est inépuisable. Et là aussi, je suis très admiratif des artistes qui se lancent là-dedans. Bah, franchement, tu regardes Non Inconnu... pour moi, je regarde, ils ont déjà fait 4-5 albums, qu'est-ce que j'ai foutu avant? Donc c'est incroyable, je trouve ça très courageux, parce que sur 100 groupes, peut-être un va rester dans l'histoire, et c'est très courageux, mais en même temps, c'est tellement, tellement bien pour nous de découvrir. Donc bah justement, tu parlais de groupes français, entre Friday, My Lady, entre, comment il s'appelle ils ont un nom qui est super, leur album. En plus, j'ai réécouté il y a quelques jours Dynamite Shakers. Mmh. Et puis, je pourrais t'en citer d'autres comme ça. Voilà, du rock'n'roll en français, en anglais. Ça fait plaisir parce qu'on a l'impression, quand on écoute les médias, qu'il n'y a que du rap français ou de la variété, tu vois, style tous les trucs à la télé, etc. Quoi. Ben, ça, c'est un peu. Chacun fait ce qui lui plaît, comme on dit dans la
0: c'est
3: chanson.
0: C'est des médias mais... dévendus, ça.
3: Oui, mais...
0: Ferrarock, nous, on passe beaucoup de découvertes. Bah, hein, c'est vraiment bien là, toute l'essence de notre projet, quoi.
3: Exactement. Ouais. Donc, non, c'est... Il y a toujours matière. De toute façon, le talent n'est pas réservé à une génération. Ça m'énerve toujours d'entendre à telle époque. Mais à chaque époque, je ne vois pas pourquoi il y aurait moins de talent. Il y a 60 ans... il y a 30 ans et aujourd'hui et dans 30 ans. Je dis, on se base sur quoi? Sur rien. Il y a des gens, il y a une musique dispo, on l'a fait. Il y a du talent partout. Simplement, nos oreilles évoluent, nos oreilles ne sont pas vraiment les mêmes en fonction de notre vécu, de notre âge, notre background, comme diraient les Anglais. Donc voilà, moi, c'est vrai que j'ai des goûts... enfin, si je ne faisais pas un métier dans la musique, je serais encore à écouter Beatles, Beach Boys et tout... Et puis, ben non, j'écoute Water From Your Eyes, j'écoute Dynamite Shakers, j'écoute, voilà, c'est des trucs d'aujourd'hui, de 2026.
2: Water From Your Eyes, qu'on pourra écouter tout à l'heure. Mais avant ça, j'avais envie de rebondir un petit peu sur tout ce que tu racontais. Là, tu dois passer énormément de temps à écouter de la musique aussi. T'écoutes combien d'albums par jour?
3: Mais c'est mon boulot, je fais que ça. J'ai ce luxe de pouvoir consacrer une journée entière à écouter des nouveautés. Bah, je ne sais pas s'il y a beaucoup de monde qui peut faire ça. Déjà, bon, comme tout le monde, hein, je suis au streaming pour des questions de facilité. Tous les vendredis, les nouveautés 10h par genre. Bah, j'écoute. Puis tu te finis par aiguiser ton oreille, en fait, à force d'écouter. J'écoute de la musique tout le temps. J'écoute de la musique en voiture, j'écoute de la musique chez moi, j'écoute de la musique le matin, le midi, le soir, tous les jours. Mais ce n'est pas... Je m'impose rien du tout, ça vient naturellement. C'est-à-dire que même quand je prends mon petit déj, je supporte pas le silence. Il faut qu'il y ait de la musique. C'est pas que j'ai rien contre les bruits de bouche, hein. Mais il faut qu'il y ait de. En voiture, c'est pareil. Je mets tout de suite mes playlists et tout. Bon, chacun ses défauts.
1: Hein. C'est un beau défaut, en tout cas, d'écouter de la musique. Tu vas aller voir, toi, des groupes ce soir, oui, à la Route du Rock?
3: Oui, j'attends Dry Cleaning dans quelques instants. Sprints,
1: on a reçu là.
3: Mogwai. Baxter Dury, je crois, qui va ce soir. Et puis il y en a un cinquième, je ne sais plus. Ça tombe bien, la plupart des groupes que je voulais voir sont ce soir. Il y a que juste Dites que je voulais voir hier que je n'ai pas pu, parce que je n'étais pas là. Non, c'est encore une
0: Marie
3: fois.
0: Marie Davidson aussi.
3: Alors ça, je ne connais pas.
0: Ah ouais, une québécoise. Ah,
3: c'était canadienne. Hier, ça.
0: Non, c'est ce soir.
3: C'est
0: hein,
3: ce
0: Marie
3: soir
0: Davidson.
3: Aussi. Ouais. Non, c'est bien, c'est vrai que ce n'est pas parce qu'on est là, mais c'est un des meilleurs festivals pour l'été. Enfin, moi, ça correspond à mes goûts. C'est à la fois indé, c'est plutôt rock.
0: C'est rock et électro quand même. Hein.
3: Oui, c'est ça. C'est pas, ils n'ont pas de... Ouais. Mais c'est vraiment très bien. Hein. Et je ne dis pas ça parce que ce sont des amis, mais...
0: mais tu étais là hier ?
3: Non, j'étais pas là. Non.
1: Eh bien, merci beaucoup, Christophe. Aurélie, peut-être une petite dernière question.
2: Une petite dernière question, parce que c'est toi qui nous as sélectionné une chanson de Water From Your Eyes avec le titre Born To. Pourquoi oui, nous faire écouter ça aujourd'hui ?
3: Ça, j'attends de les voir en concert. J'ai fini ma conférence tout à l'heure avec ce groupe-là. C'est un duo de Chicago, mais ils vivent à New York. C'est un garçon, une fille, elle chante, lui s'occupe des claviers, des machines. C'est un groupe en devenir pour moi, parce qu'ils ont ce son. Alors le morceau qu'on va entendre, là c'est un morceau qui fait très My Bloody Valentine, mais c'est un peu plus que ça. Et j'attends vraiment de les voir en concert, pour voir comment ils se disposent en concert, comment ils sont en live, est-ce qu'ils sont deux, est-ce qu'ils sont trois, est-ce que c'est pareil et tout. Donc, franchement, j'aurais voulu les voir cet été. Bon, François était peut-être sur le coup, mais ils sont peut-être déjà devenus chers, je ne sais pas, je n'ai pas de raison. Mais c'est un groupe comme je les aime, en fait.
2: Mais on écoute ça tout de suite.
3: Merci.
2: Merci.
1: Merci beaucoup, Christophe. Merci beaucoup. Et puis, bon festival.
3: Merci.
1: Merci, à bientôt. Au revoir.

0: Et nous sommes toujours en direct sur ce beau plateau de Ferrarock, Dig Dig Digger, jusqu'à 19h. Et on a un invité spécial, parce qu'il est un invité de dernière minute, il vient juste d'arriver à ce micro. Nous sommes avec Titouan Massé. Salut Titouan.
1: Salut.
0: Ça va bien?
1: Ça va, merci. Bah oui.
0: Titouan, donc toi, tu es photographe. On va parler de photos à la radio. Ça, c'est plutôt cool. Ouais. Parce que toi, on te voit partout. Là, t'étais à la plage tout à l'heure devant BB Club. On t'a vu. On te voit jusqu'à la fin de la soirée. Tu dois pas arrêter, en fait, sur ces festivals.
1: Ouais, bah là, en plus, là, je suis photographe officiel de la Route du Rock. Donc, ça consiste à faire des photos de tous les groupes. Voilà, de l'après-midi au soir. Moi, j'ai un binôme qui m'aide bien. Hier, j'ai pas eu à l'after. Ça m'a permis de trier un peu mes photos de pitches, parce que c'était quand même quelque chose. Et voilà, ça consiste à animer les réseaux sociaux pendant le festival. Mais il y a plein de trucs à gérer aussi autour, parce que c'est pas juste faire des photos, c'est aussi gérer les histoires de conditions, de contrats, de tout ça, et de faire en sorte que ça se passe le mieux possible et qu'on puisse travailler correctement et que tout le monde soit content à la fin.
2: Mais parlons du fun plutôt de faire des photos. Comment tu fais beaucoup de photos de scène, ou est-ce que tu prends le temps de les emmener, se balader, et de trouver des beaux endroits comme tu as l'habitude de le faire pour les prendre en photo?
1: Cette année, hier, j'en ai pas fait beaucoup de portraits. Je sais même plus si j'en ai fait ou pas. ça se confuse un petit peu dans mon cerveau, ouais. Là. J'essaie de. Là, tout à l'heure, j'ai fait un portrait de BB Club à la plage. C'est vrai que quand on est à la plage, on essaie de profiter un peu de l'endroit qui était vraiment juste magnifique. Puis ils étaient vraiment subjugués de découvrir cet endroit et tout. C'était trop bien. C'est un groupe que j'ai déjà eu l'occasion de rencontrer. Dans des conditions complètement différentes, hivernales, dans une salle tout en béton, donc ça, voilà, le décor change quand même, ça fait du bien de changer un peu de décor. Et là, ça marchait vraiment bien. Et là, ce soir, j'ai essayé de caler quelques rendez-vous avec des groupes avant ou après leur show pour faire des portraits en plus et tout. Ouais.
2: C'est toi qui amènes les idées, ou des fois t'as les groupes comme ça qui disent tiens, on pourrait. Qui ont eux-mêmes une idée avec des propositions de photos, quoi.
1: C'est vrai que ça m'arrive souvent de mentaliser un peu la chose avant, parce que des fois on a juste genre comme 5 minutes ou même des fois moins, et c'est vrai que après des fois quand tu commences à en avoir fait je sais pas 15-20 dans ton week-end, ouais. Tu te dis qu'est-ce que je vais faire là et tout, et puis c'est vrai que des fois c'est juste le feeling avec le groupe ou avec la personne, ou même des fois comment elle est habillée à l'endroit où tu vas te rencontrer, s'il y a une lumière, un truc, un mur, une porte, j'en sais rien. Enfin, tu vois, des fois, je me laisse un peu guider au feeling, quoi.
2: Et hier, ça va avec Pitches, là, ça devait être bien sport, parce qu'il se passe énormément de choses sur scène, il y a beaucoup de couleurs, des lumières, tu devais être un peu partout. Hein.
1: Ouais, c'était assez. C'était quelque chose que j'attendais vraiment. Je devais la photographier à Paris il y a quelques mois, quand elle a joué à l'Élysée-Montmartre, et finalement, ça ne s'est pas fait. Ça a fait partie des choses sur lesquelles j'ai travaillé hier. Il y avait des conditions qui me plaisaient pas trop. J'ai travaillé là-dessus hier après-midi et j'ai gagné. J'étais content. Ça fait partie vraiment du truc.
2: Tu n'avais pas le droit d'accéder à certains endroits.
1: Non, c'est pas ça. C'est que c'est des histoires de droits de management qui s'imaginent qu'ils peuvent récupérer les photos gratos, les utiliser, etc. C'est un truc sur lequel je travaille depuis toujours. Parce que le droit à l'image et ce sont mes photos. Je me bataille pour depuis 16 ans pour être là où j'en suis aujourd'hui. Le droit à l'image et le

0: politique aussi. Enfin, j'ai trouvé ça génial. J'étais trop content. On avait tout le show, donc j'ai pris le temps de pas shooter tout le temps, mais de vraiment trouver les moments. Je savais qu'elle allait descendre dans le public. J'avais vu quelques images de ses concerts récents. J'avais vu des trucs passer. Je me suis dit, je savais qu'il y avait des trucs à faire. Et voilà, j'ai attendu, j'ai patienté, j'ai couru dans le public quand elle a sauté sur les gens. Je suis allé faire tout le tour pour pouvoir être sûr d'avoir la lumière sur elle, tout ça. Enfin, il y avait toute cette adrénaline là, elle était assez cool.
1: Tu arrives de faire des acrobaties là, pour avoir une super photo. Là, tu montes sur des trucs, des machins.
0: Ça m'arrive, j'essaie de ne pas gêner les gens aussi. Des fois, c'est là, tu te rends compte que tu n'es pas du tout dans le même mood. Je sais pas, il était 1h30 du mat, je pense, à ce moment-là à peu près. Moi, j'ai pas bu une goutte d'alcool. T'arrives dans 5000 personnes qui sont quand même dans une soirée déjà bien démarrée. Ils sont pas du tout dans, ils ont pas le même réflexe. Il fait noir. Moi, j'étais là, focus sur Peaches qui était au milieu. Je voulais absolument trouver le bon angle et tout. Et voilà. Mais donc, ouais, j'ai fait attention. Je me suis fait une entorse il y a 15 jours, donc je faisais attention à ma cheville aussi. J'essayais de pas marcher sur un caillou. Voilà, essayer de tenir le week-end quand même. Mais voilà, ça fait partie du jeu, ouais, de crapahuter.
1: Et du coup, c'est quoi ton... Enfin, tu disais tout à l'heure que tu étais le photographe officiel du coup de la Route du Rock. C'est quoi ton histoire avec ce festival? Comment t'es arrivé à cet endroit-là? Depuis combien de temps tu shootes ici? Enfin, voilà un petit peu ton historique.
0: Ma première Route du Rock, c'est en 2008. Je suis venu en festivalier et je me souviens d'avoir pris vraiment une claque énorme musicale. C'était vraiment dingue. Je me rappelle d'un concert de Sigur Rós où j'ai ressenti un truc que j'ai jamais ressenti depuis. Enfin, je sais pas, c'était vraiment, j'ai ressenti une vague d'émotions, je pense. Et voilà, il y a eu plein de trucs cool. Il y avait Cold War Kids, Pony Hawks, plein de trucs cool. Il y avait le Tic Tic Tic ou des trucs comme ça. Enfin, bref, j'ai vu plein de trucs cool. Et 2009, je l'ai pas fait, je sais pas pourquoi. Et 2010, je suis rentré dans l'équipe de runner artiste en bénévole. Et en 2010, j'ai démarré la photo. Donc j'avais toujours un petit boîtier avec moi. J'allais chercher les artistes à l'hôtel, je les ramenais sur le festival. J'ai sympathisé à l'époque avec des personnes comme Yann Tiersen, Laetitia Sheriff, Josh Pearson. Et c'est des gens que j'ai recroisés depuis et tout. Et j'ai fait 5 ans de bénévolat en runner artiste et j'allais faire mes photos en dehors de mes shifts. Et ça m'a permis d'avoir déjà un super terrain de jeu, de profiter de cette liberté aussi d'être proche des artistes à des moments, même si tu vas juste les chercher à la gare ou te les emmener à l'hôtel, avoir de la musique cool dans le van, discuter un peu avec eux. Déjà, rien que comme ça, ils se sentent bien accueillis et ça a créé des relations. Voilà. Et puis, en 2017, j'ai démarré à travailler avec Arte Concert. Et post-Covid, la Route du Rock m'a proposé de devenir le photographe officiel. Voilà.
2: Oh la classe quand même. C'est quand même dingue. T'as dû avoir, je pense, des moments très particuliers aussi avec des artistes. Parce que toi, comme tu disais, t'as des moments des fois où tu vas prendre des photos, tu vas proposer des endroits pour prendre des photos. T'as des moments où tu vas passer un peu de temps avec eux, tu vas marcher avec eux, puis tu vas les recroiser, je pense, sur différents festivals. Il y a des artistes comme ça à qui t'as un lien particulier?
0: Ouais, bah il y en a quand même plusieurs. Mais Sprints que vous avez eu juste avant en interview, c'est des gens que j'ai recroisés plusieurs fois. Je les ai vraiment vus à leur tout début et j'ai eu la chance de faire leur photo de presse l'été dernier en marge d'un concert à Paris. On a fait ça autour de la Villette et c'est super cool. Ça a créé vraiment un lien avec eux. On s'est recroisés là il y a 15 jours, 3 semaines aux Vieilles Charrues. On se croise quand même assez régulièrement sur des festivals à droite à gauche et tout. Et là, tu vois, bon bah ils sont là. On a prévu de se retrouver tout à l'heure, de faire une photo avant le concert. Et voilà, bah, ça fait partie de ces gens-là. J'ai fait 4 concerts avec Jenny Bess depuis la Route du Rock Hiver aussi. C'est marrant, c'est né à la Route du Rock Hiver du coup. Voilà, j'ai fait un portrait d'elle, j'ai fait des concerts, enfin des photos du concert et tout. Puis on avait bien sympathisé. M'ont invité à un concert à Paris derrière et j'ai shooté 4 fois cette année. Comme ça, où en étant vraiment proche d'eux dans les loges et tout ça, ça crée des liens comme ça.
2: Et puis toi, t'enchaînes du coup tous les festivals tout l'été, même toute l'année, en fait, t'es tout le temps sur la route.
0: Bah ouais, là j'en ai fait 3 d'affilée après les Vieilles Charrues. Mais l'été, j'essaie de me garder un peu de temps aussi pour moi, prendre un peu de repos. Là, en l'occurrence, je passe mon été en Bretagne et ça me fait du bien.

0: C'est cool. Là, après la route du rock, j'ai un peu de vacances. Mais c'est vrai que là, j'ai une fin d'année assez chargée. En septembre, j'ai pas mal de trucs. Puis je pars en tournée avec Slift à la fin d'année.
1: Ah ben
0: Pas mal.
1: voilà.
2: C'est une
1: Et
2: belle
1: avec quel
2: actualité.
1: appareil photo tu vas partir en tournée avec Slift?
0: Plusieurs.
1: Ah. Tu continues à faire de l'argentique?
0: Ben, j'ai un petit Polaroid là avec moi là, que j'aime
1: Ouais.
0: bien. Je fais un peu d'argentique, mais peu en réalité. Peu, je suis déjà bien chargé. Puis là, avec Slift, je vais faire aussi de la vidéo, donc ça fait beaucoup de matos à trimballer.
2: Bon, on est très content que tu aies pris quand même quelques temps entre
0: Bah, ça fait
2: des
0: plaisir.
2: concerts, là, juste avant l'ouverture des portes de la Route du Rock. Merci beaucoup, Titouan, d'être
0: Avec
2: passé
0: plaisir.
2: à ce micro. Merci.
1: On écoute un morceau que tu nous proposes. Qu'est-ce que tu aimerais écouter là?
0: Ouh là là.
1: Un truc
2: Ouais.
1: de ce
2: On te prend
1: soir
2: un
1: ou
2: peu de cours.
1: genre Slift? Ben, on n'a qu'à écouter Slift, tu viens de parler de Slift, non?
0: Allez.
1: Un
0: Ouais,
1: petit
0: pourquoi
1: morceau de
0: pas?
1: 17 minutes.
0: Ouais, Fantasia, le titre qui ouvre
1: Fantasia?
0: le nouvel album, par exemple.
1: Allez, ben, regarde, on a notre technicien hyper rapide qui tape plus vite que l'éclair et qui va nous regarder. Ça y est, le morceau est là. Merci Titouan.
0: Bah, plaisir,
1: Merci. On se
0: salut.
1: retrouve après le morceau.

0: le choix de Titouan Massé, photographe officiel de la Route du Rock qu'on vient juste de recevoir sur ce plateau. C'était Slift. Slift qui sont déjà passés à la Route du Rock et qui vont passer maintenant partout dans l'Europe parce que Titouan va partir les accompagner. C'était sa sélection. Nous sommes toujours en direct jusqu'à 19h sur le plateau Ferrarock Dig Dig Diggers avec plein de belles personnes et plein de belles radios. Je vais laisser la parole à Louise de Radio Béton. Voilà, qui a plein de choses à nous poser en fait.
1: Plein, je sais pas. On m'a dit, tu veux pas faire une sorte d'antenne libre? Je fais, oui, on va faire ça. Je me suis dit que c'était l'occasion, vu que finalement ce plateau est bien rempli, même sur les trous qu'il y avait, il y a des choses qui sont calées, ce qui est merveilleux, c'est voilà les joies du direct aussi. Je me suis dit que c'était l'occasion d'inviter mes comparses à débriefer un tout petit peu de la soirée d'hier, qui était quand même très intense. Si vous étiez là, peut-être que vous vous reconnaîtrez dans ce qu'on va peut-être vous raconter. Et si vous n'étiez pas là, comme ça, vous le vivrez peut-être un peu par procuration, finalement. Hier, je vais commencer. Du coup, je lance le ton, si vous me le permettez. Moi, mon vrai highlight, ça a été Peaches. Qui était le dernier concert sur les grandes scènes, qui m'a foutu une claque monstrueuse. Je connaissais très très rapidement sa musique et finalement je crois que c'est pas tant sa musique qui m'a plu que vraiment la performance live. Un vrai show avec de la chorégraphie, avec des costumes, c'était du théâtre, de la danse, de la musique, du drag. Enfin, c'était un peu tout ça à la fois. Tout ça performé par une femme de presque 60 ans. J'ai vérifié sa date de naissance tout à l'heure, elle est née la même année que ma mère, voilà. Donc je me suis dit, je n'aurais pas imaginé ma mère faire ce qu'elle a fait.
2: Peaches est ta mère.
1: Même si j'aime beaucoup ma mère, je pense qu'elle n'aurait pas été capable d'une telle performance. Et vraiment, c'est très très impressionnant. Moi ça a été vraiment mon coup de cœur et je pense que j'ai pas été la seule. J'ai l'impression que tout le public était très hypnotisé par ce qui se passait, voilà.
3: Ouais, moi c'est un peu mon coup de cœur aussi. J'avais jamais vu un concert qui ressemblait à ça. Je trouvais ça complètement dingo. Elle est aussi allée dans la foule. Elle a fait une espèce de slam. Elle s'est retrouvée jusqu'à la régisson où elle a continué son concert avant de revenir ensuite sur scène. Et cette scénographie, en fait, c'est une énorme vulve qu'il y a derrière elle. Et donc elle joue avec. Et puis il y a effectivement des danseurs aussi qui font des trucs parfois drôles.
1: Ouais. Voilà. Le côté drag où en fait il y a des choses un peu grotesques, mais dans le sens premier du terme. Puis c'est danseurs plutôt on ne sait pas trop leur identité de genre. Il y avait un vrai propos aussi à ce sujet-là, des codes, des normes. Elle est esthétiquement très travaillée, mais c'est pas du tout une esthétique qu'on pourrait qualifier, on va dire, traditionnellement de féminine. Donc elle est très maquillée, mais on sent qu'elle ne cherche pas à être attirante. Et donc il y a tout un truc où ça devient une sorte un peu de créature moi ça m'a complètement fascinée et donc je recommande vivement à quiconque qui ne l'aurait pas encore vue et qui aurait l'occasion de la voir d'y aller parce que je pense qu'il y a des gens à qui ça n'a peut-être pas plu parce qu'il faut quand même adhérer un peu au délire un vrai grand moment pour moi.
0: Mais voilà. En croisant beaucoup de festivaliers hier soir, c'est vrai que il y en avait beaucoup qui connaissaient pas forcément Peaches et tout son univers et en fait qui sont ressortis de là effectivement comme tu le dis très bien Louise avec vraiment l'impression d'avoir vu une performance et d'avoir assisté à un grand moment, un grand concert, une espèce de célébration où personne s'attendait à quoi que ce soit avec plein de rebondissements dans ce concert et les gens ont retenu vraiment y avait la musique bien évidemment mais aussi tout le personnage
4: oui,
0: et tout ce qui va autour et
4: c'est en ça fait, qui... c'est une bande son mais elle n'est pas du tout là pour faire de la musique mais c'est ouais c'est
1: quoi
4: vrai,
1: qu'elle
4: c'est
1: chante
4: tout le reste
1: elle chante enfin, si voilà, voilà oui, elle oui, fait oui. quand même des choses avec son micro
4: bien
1: évidemment
4: sûr. Mais la musique en fait il y a pas de musicien où elle est pas là avec sa machine quoi, elle est effectivement occupée à toute autre chose que la musique quoi,
1: complètement.
3: Elle chante très bien d'ailleurs.
1: Oui. Parce à la fin, elle finit presque sur des envolées un peu lyriques.
3: Et puis surtout, vu tout ce qu'elle faisait, c'était très sportif. Elle continuait à chanter.
4: Personne incroyable.
1: Mais ouais, c'était j'espère fou. Avoir,
4: formidable.
1: J'espère avoir sa pêche à 60 ans. Fallait que je la fasse, je suis désolée. Voilà.
0: Ah ouais, ah oui, j'ai eu un petit temps d'absence et on se réveille.
4: On revient là. Ah oui, c'est vrai, attends, hop.
0: Bienvenue sur le plateau Ferrarock Dig Dig Diggers. Waouh. Mais oui, plein de belles choses.
1: Guirec, je te vois tenter de couper cette blague rapidement.
5: Je regrette de ne pas l'avoir faite.
6: Mon gros coup de cœur, ça a été Darkside hier parce que ça variait beaucoup de mélanges musicaux entre du blues, des fois de la techno et des fois des trucs très dub. C'était assez génial. J'ai vu que Darkside, c'est un peu pour moi la tête d'affiche hier. J'ai vu qu'ils étaient déjà passés puisqu'il y a des photos, vous savez, à l'entrée du site de la Route du Rock. Ils étaient déjà passés en 2014 à deux. Là, cette fois, 6x6, D3, et quelle claque.
2: Darkseid, je trouve qu'il y a beaucoup partagé les gens. Il y en a qui ont adoré, dont je te rejoins à 100%.
6: Ouais. C'était très planant. Hein. Tu pouvais t'embêter, puis il y a des longs moments de.
1: Oui, mais c'était hyper dansant.
6: Ouais.
1: Ah
6: ouais.
1: C'était, j'ai pas arrêté de le dire hier en regardant le concert, c'est un groove lent.
6: Ouais, un
1: c'est
6: groove
1: vraiment
6: lent,
1: un exactement. Truc qui t'emmène. Moi, j'ai pas arrêté de danser, j'étais à côté de gens qui, de temps en temps, se retournaient sur moi en se disant, mais stop quoi, elle bouge beaucoup trop cette personne. Et c'était irrésistible en fait. Et moi, je ne connaissais pas du tout Darkseid et ça a été une découverte, mais une claque incroyable ce groupe.
2: Ouais, et puis je trouve qu'ils avaient la place de tête d'affiche et c'était, je trouve qu'ils ont bien assumé ce statut de tête d'affiche parce qu'ils jouaient vers 23h30 à peu près, presque une heure et demie de concert, donc c'est très dense avec justement beaucoup de ruptures de rythme et des ambiances très psychédéliques. Hein, c'était, je trouve qu'on a exploré tout le psychédélisme,
6: grave.
2: La techno, le blues, c'est fou. Le crotrock, il y en avait vraiment pour tous les goûts et ça avait vraiment sa place là à la route du rock et ça permettait de balancer après vers le reste de la soirée. On est passé sur 10 qui avait rien à voir, mais en même temps on avait encore ces images là, cette espèce de, on est passé dans un autre univers à partir de ce moment là je trouve que ça a été un vrai marqueur, ce concert.
1: Dites qui ont fait une reprise de Peaches quand même pendant leur concert, quoi. Vous avez entendu ça.
7: Alors, on me l'a dit, moi j'ai pas tout cité.
6: Juste avant le concert de Peaches, c'est drôle.
3: C'était très chouette à écouter.
2: Et Edith, ce qui était très attendu. Alors moi, j'avoue que tu vois, pour la part, c'était vraiment tellement pris dans le concert de Darkseid que j'ai eu besoin de me poser un peu parce que une heure et demie après, redescendre un petit peu. Vous avez vu Edith, vous?
7: Ouais, tout à fait. Mais je les avais déjà vus il y a pas très très longtemps dans un petit festival nommé Au Quart de Tour en juin. J'avais encore bien fraîchement leur performance en tête. Même si, comme quoi, un concert, ça dépend quand même aussi beaucoup de l'environnement, du public. Donc je l'ai pas tout à fait vécu pareil. Mais parce que à Au Quart, j'étais vraiment, c'était en clôture. J'étais tout devant dans les pogos, les machins et tout. Là, j'étais un peu plus en retrait, mais ce qui m'a permis de peut-être mieux écouter et j'ai trouvé qu'ils avaient encore vachement assuré. Pareil, ils sont quand même très engagés. Voilà, il y a quelque chose qui se dégage de ce groupe qui est quand même très particulier et moi qui me touche pas mal avec la chanteuse aussi qui est quand même extrêmement punk et qui dégage un truc très charismatique. Moi, je sais que je la regarde beaucoup, elle. Et voilà, c'était vraiment très chouette.
6: Et comme dans tout bon festival de rock et de musique indé, tu as une collection de t-shirts dans le public. Et je fallait remarquer quand même que Ditz, il y a beaucoup de merchandising qui était porté tout au long du week-end.
1: Titouan avait lui-même une casquette Ditz.
7: C'est exactement ce que j'allais dire. Titouan, qu'on a interviewé tout à l'heure, le photographe du festival, avait une casquette Ditz. Tout à fait.
2: En tout cas, plein de belles choses et on espère qu'on pourra vous faire vivre encore et on vous fera vivre encore demain. Voilà nos expériences de soirée. Parce que ce soir, il y a une très belle encore programmation. Une affiche que beaucoup de personnes attendent autour de cette table et en festivalier. Bien évidemment, Dry Cleaning, Baxter Dury, Mary Davidson, Prince qu'on a reçu tout à l'heure. Et il y a également un groupe légendaire. Quand on parle du post-rock, on parle de Mogwai. Je vous propose d'écouter un petit extrait de Mogwai. C'est toi qui nous l'as sélectionné, Louise. On va s'écouter ça, puis on en reparle juste après.
7: Tout à fait. Et donc, c'est Lion Rumpus.

0: Mogwai qu'on pourra retrouver à 21h30 sur la grande scène de la Route du Rock. Nous sommes avec un invité exceptionnel. Nous sommes avec Adrien, Louise et Robin vont faire mener cette interview. J'en dis pas plus, mais l'invité exceptionnel. Restez bien à l'écoute.
1: Bonjour Adrien.
2: Salut.
1: Comment ça va?
2: Bien et vous?
1: Eh ben très bien, on est hyper contents. On a eu Titouan, photographe tout à l'heure, donc on fait des interviews qui dépassent simplement les artistes. Adrien, toi tu es à la tête du Saint-Père Rugby Club. Jordan disait très exactement tout à l'heure, c'est la première fois qu'on reçoit un Saint-Père, on est très ému. Nos hommages, exactement. Le Saint-Père Rugby Club qui s'occupe, moi c'est toutes les infos que j'ai pour le moment, on va en savoir un peu plus après, des petits déjeuners au camping festivalier. Est-ce que je me trompe?
2: Non, tu ne te trompes pas du tout.
1: C'est bien ça.
2: Voilà, ça fait quelques années déjà qu'on le fait.
1: Est-ce que tu peux nous expliquer déjà, ça a l'air d'être une folle histoire, comment on se retrouve on retrouve un club de rugby sur un camping festivalier et qui fait les petits déj. Moi, tout ça, pour moi, c'est un peu du Camoulox.
2: Ouais, ça, c'est notre côté un peu rock'n'roll, tu vois, aussi. Et ça se passe dans notre village, donc bien sûr, on est super contents de le faire. Mais ça fait déjà 15 piges ou 16 ans. Tu vois, et puis c'est avec c'est notre village, et puis on est content de le faire, et ça permet aussi à la sauce de vivre, tu vois, puisqu'on n'a pas trop de partenaires, et la Route du Rock nous a toujours filé un coup de main depuis le début. Voilà.
1: Du coup, vous, en fait, par ce petit déjeuner, vous levez un peu des fonds, vous récupérez un peu de sous,
2: ouais,
1: j'imagine.
2: C'est ça aussi, puis on fait un peu de com.
1: Ouais.
2: Puisque, bon, mais dans un bled comme Saint-Père Marc-en-Poulet, tu vois, 30 000 personnes un week-end, ça n'existe pas sauf ce week-end-là, quoi.
1: Donc ce club, c'est le club de Saint-Père Marc-en-Poulet, c'est ça?
2: Yes.
1: Il y a combien de... ça représente quoi ce club? Je parlais un peu avec Émilien, qui est avec nous autour du plateau, qui fait partie de Radioactive, qui nous disait que vous étiez quand même un club hyper impliqué, vous êtes un peu partout. Toi, tu vas démarcher à plein d'endroits pour aller récupérer des sous pour ton club. Ça représente combien de rugbyman et rugbywoman? Est-ce que c'est des enfants? Est-ce qu'il y a des adultes? Parle-nous un peu de ton club.
2: Ouais, écoute, on est dans un village de 2500, on est plus de 300 à pratiquer le rugby.
1: C'est énorme.
2: Surtout en Bretagne.
1: Ouais.
2: Tu vois, c'est pas que des jeunes du coin. Enfin, voilà, c'est des alentours. Et pour exister, bon, tout le monde le sait, il faut un peu d'argent. Et tu peux pas tout le temps les gratter, donc on s'est dit on va bosser. La Route du Rock nous a fait confiance et puis ça marche depuis 15 ans, tu vois. C'est un vrai partenariat, commun.
3: Alors oui, parce que c'est vrai qu'on est pas dans le Sud-Ouest, quoi. On est en Bretagne. Alors évidemment, t'as Vannes quand même qui joue en deuxième division sur la région, mais ça donne quoi le rugby en Bretagne?
2: Ben comme tu disais, en fait, en Bretagne, t'as deux gros clubs, donc t'as Saint-Père, Vannes, et plein d'autres clubs. Non, ça commence à bien marcher. Puis c'est vrai que Vannes est un peu le porte-drapeau du rugby breton, puisque même c'est pas que Vannes, c'est vraiment quand on parle du club de Vannes, on parle du club breton.
3: Oui.
2: Tu vois. Donc nous, à notre niveau, on essaye aussi de faire parler de nous. Ben voilà, par notre travail avec les jeunes. Parce qu'on est quand même un club formateur à la base. Et on a un super site pour pouvoir s'exprimer, quoi.
3: Oui, c'est vraiment club classique, filié fédération.
2: Ouais. Et puis, on tient à garder ce côté familial, tu vois. Chez nous, il y a pas de salaire. Tous les éducateurs, entraîneurs sont bénévoles. Donc, on va un tout petit peu moins vite que les autres. Mais on y va ensemble, tu vois.
1: Voilà. Et je crois déceler quand même dans ta voix, j'ai pas l'impression que t'as un accent particulièrement breton. Et comment t'es arrivé en Bretagne, il y a combien de temps? Est-ce que c'est toi qui as amené le rugby en Bretagne, en fait?
2: Non. Il y avait d'abord les Irlandais, les Écossais qui sont vachement plus près. Non, moi, je suis originaire de Toulouse. Et je faisais du rugby, c'était un peu mon métier sur Paris. Et avec ma chérie qui est de Chicago, Anne, on s'est dit, on va aller, quand on a eu notre première fille, on s'est dit on va bouger, trop compliqué. Et on est venu là, et depuis, c'est magique ici.
1: Ouais, vous êtes adopté par la région, quoi.
2: Yes. C'est pas facile, quand même, parce que.
1: Les Bretons sont.
2: Ouais. Mais par contre, c'est les mecs entiers, tu vois. Quand ils te disent oui, c'est oui, quand c'est non, c'est non. Voilà, il n'y a pas, peut-être, machin.
0: Et c'est comment l'ambiance Saint-Père Marc-en-Poulet quand il n'y a pas la Route du Rock?
2: Mais c'est nous qui les remplaçons.
0: Voilà.
1: C'est vous les rockstars.
0: T'arrives à avoir quelques concerts quand même, parce que tu dois te lever tôt, j'imagine, pour faire les petits déjeuners.
2: Oui, on se lève très tôt, donc on essaye d'enchaîner, tu vois. Ben, on est fait dans la suite.
1: On se couche pas.
2: Ouais. Le lendemain, on fait une belle sieste et là, j'en sors. Tu vois, non, mais pour nous, c'est vachement... Enfin, c'est génial, quoi, d'avoir un festival comme ça dans un tout petit village, tu vois, comme le nôtre. Ah, si on n'était pas là à filer un coup de main, ça serait un peu stupide, quoi.
1: Et les campeurs, les festivaliers campeurs, du coup, j'imagine que certains, les habitués, commencent à vous connaître. C'est quoi vos meilleures anecdotes? T'as une petite anecdote comme ça à nous donner, peut-être?
2: Non, j'en ai plein.
1: Voilà.
2: On en a plein. Mais on s'amuse, tu vois, on fait ça. Ouais. Voilà, on participe à la fête et on n'est pas que là, tu vois, pour faire rentrer. On participe à la fête aussi, à notre façon. Cool. D'ailleurs, t'as vu, ils nous ont mis super loin.
1: Ouais, c'est clair.
2: Pour que le bordel, ça soit que pour peu. Non, mais voilà, enfin, pour nous, c'est vraiment une belle fête. Tu vois, là, on est une trentaine à bosser tout le week-end. C'est les parents, c'est les jeunes, c'est les seniors, les femmes de joueurs aussi qui viennent. Tu vois, donc c'est vraiment une affaire, tu vois, c'est tout le club. Voilà. Et sur nos maillots, t'as pas de sponsor, t'as la route du rock d'un côté. Et la nouvelle vague.
0: Mais c'est ça qu'on a vu quand même, parce que Emilien portait un maillot hier du club de rugby.
2: Ouais.
0: Et c'est quand même magnifique d'avoir la salle de musique actuelle, festival du coin. Il y a quand même un lien entre la musique et le rugby. On sent qu'il y a un lien d'amitié en fait entre ce festival et vous.
2: Ouais, et puis oui, parce que aussi c'est une famille, quoi. Tu vois, quand tu vois tous les techniciens, enfin c'est leur festival, quoi. Tu vois, et c'est vraiment un truc. C'est comme nous, quoi, tu vois.
0: C'est simple, pas tout... c'est
2: ouais,
0: direct.
2: Et puis tu n'arrives pas tout seul.
0: Ouais, complètement.
2: Tu vois, c'est tout un tas de talents qui se mettent au service du rock'n'roll et nous, du ballon ovale, quoi.
1: Mais puis, je pense qu'entre la musique, le festival et du coup le rugby, il y a peut-être quelques valeurs aussi qui se recoupent.
2: Ouais.
1: Voilà, on faisait une petite remarque sur ton t-shirt très engagé. Voilà.
2: On aimerait vachement plus leur ressembler, non, mais c'est voilà, on a cet état d'esprit où voilà, tu vois, nous on revendique depuis toujours que même si t'es la plus grosse trompette, t'as quand même le droit de jouer au rugby, quoi, tu vois.
1: J'adore. C'est super.
0: Et quand on vous disait invité exceptionnel, c'est le cas. Merci beaucoup, Adrien.
2: Je vous en prie, merci.
0: Mais j'ai une petite dernière question très rapidement. Quand même, combien ça représente, quoi, la quantité de nourriture pour un week-end pareil?
2: Demande à Emilie, il n'en peut plus. C'est énorme. On doit faire, je sais pas, 5000 petits déj.
1: Ouais, c'est beaucoup.
2: Tu vois,
0: ouais.
2: Et puis, c'est 5000 personnes qu'on rencontre, c'est 5000 personnes à qui on parle de notre club. Mais n'hésitez pas à venir demain matin.
1: On verra.
2: Ça sera avec grand plaisir.
0: Et ben, on passera. Et si vous n'avez toujours pas votre place pour demain, je suis pas sûr qu'il en reste beaucoup. Vous allez peut-être en trouver comme ça. Demandez à vos amis, passez des coups de fil et surtout passez prendre un petit déjeuner avec Adrien et le club de rugby de Saint-Père, Marc-en-Poulet. Merci beaucoup.
2: C'est moi qui vous remercie. Salut les amis.
0: Merci beaucoup. Je vous propose qu'on fasse une petite pause, mon cher Ludo qui a la technique. Ouais, on va se mettre un petit morceau. Si je dis pas de bêtises, on va s'écouter le groupe qui va passer juste après à ce micro. C'est pas ça. Non, c'est pas ça. Bon, on en reparlera juste après. C'est pas grave. Vous êtes toujours en direct jusqu'à 19h.

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1: Et on vient d'entendre juste à l'instant Dry Cleaning qui va jouer tout à l'heure sur la scène du Fort Saint-Père à la Route du Rock. Bah oui, ça va être très très bien. Et puis là, on a un duo parce que la Route du Rock, on vous l'a dit hier, mais on vous le redit aujourd'hui, ce n'est pas que ici au Fort Saint-Père, c'est également aussi à Saint-Malo. Ça se passe à la plage. Et là, on a vu un duo magnifique.
2: Moi, perso, je les ai ratés. Hein. Ils sont magnifiques, mais je les ai pas vus, moi.
1: Moi, je te le dis, on pourra en parler avec eux tout à l'heure. Mais je te laisse la parole, Jordan.
2: Oui, bah en fait, avant de discuter, on va écouter un morceau qui s'appelle Amaro, extrait donc de l'album de BB Club qui sont là avec nous. Et puis on en parle, on se parle après.

0: Amaro de BB Club, avec qui nous sommes sur ce studio de la Ferra Rock. C'est Nicolas et Adèle qui nous ont rejoints. Donc, ils forment le duo BB Club qui, comme le disait Louis, s'est produit sur la plage cet après-midi à Saint-Malo. Avant de vous poser ma première question, c'était comment ce concert? Moi, j'ai pas vu, mais de jouer comme ça sur la plage. Vous aviez déjà joué sur une plage?
1: Non, c'était la première fois. On peut cocher sur notre liste d'avoir joué nos morceaux devant des gens en bikini.
0: Et ça va. En bikini, ça va. Ils dansaient comme des gens habillés.
2: Oui, oui, la vibe était cool. C'était cool de jouer là. Seulement c'est cool de jouer face à la mer aussi. C'est tellement rare qu'on... En fait, ça arrive jamais que tu joues face à la mer.
1: Donc, c'était assez unique, spécial. Comme image comme ça devant nous, c'était fou. Ouais.
0: Bon, c'est un concert qui restera gravé
2: voilà.
0: parmi les autres. Ma première question, elle est liée au morceau qu'on vient d'écouter. J'aime bien commencer comme ça les interviews, on rentre dans le vif du sujet. On vient d'écouter Amaro, c'est le titre homonyme de votre troisième et nouvel album. J'aimerais que vous nous disiez quelques mots sur ce titre. Est-ce que c'est le titre fondateur de l'album ou est-ce que c'est un morceau qui est venu après? Enfin, voilà. Qu'est-ce que c'est sa petite histoire, ce Amaro qui a donné son nom à l'album?
2: Le titre de l'album est venu après. En fait, Amaro, c'est vraiment une chanson sur le désir de vivre puis sur la mort aussi. Puis c'est comme si on s'est imaginé qu'à travers l'album, il y avait un personnage qui s'appelle Amaro qui nous suit. En fait, l'album porte beaucoup sur le deuil. Puis c'est comme si Amaro, c'est une entité ou un lieu ou une personne qui t'accompagne à travers le deuil, finalement. Quelque chose qui est plus grand que nous, qui est mystique, puis qui permet de traverser les épreuves. Donc, c'est un peu comme ça qu'est né Amaro. Puis on a donné ce nom-là à l'album parce que, comme l'album est sur le deuil, c'est comme si l'album était un peu comme si c'était une carte géographique avec plein de lieux que tu traverses en compagnie d'Amaro.
0: Ouais, c'est le okay, comme un paladin. C'est comme un petit personnage qui est là, une entité, une chose, quoi. Voilà. Un peu mystique.
1: Un guide.
0: Ouais. Ouais. Justement, dans ce disque, je trouve qu'il y a beaucoup de poésie et d'amour. Et on le ressent presque peut-être comme un pansement, parce que vous venez de le dire, on le sait, grâce au communiqué de presse, vous avez écrit cet album suite à des événements tragiques qui vous sont arrivés. Est-ce que c'était votre intention de départ, d'essayer de vous soigner peut-être avec cette musique, avec cet album?
1: Probablement, oui. Des fois, c'est dans les épreuves, dans les traumas qu'on réussit à créer aussi. Étrangement, c'est très défoulant. Puis je pense que, comme tu viens de le dire, il y a le côté, l'aspect pansement à cet album. C'était d'adresser de façon frontale, donc dans nos textures, tout ça. On voulait que l'album goûte la terre. On voulait vraiment se sentir dans le sol, mais aussi toujours exprimer cette espèce de désir de lumière, puis finalement de pouvoir s'accrocher les uns aux autres, puis d'avoir envie de vivre aussi. C'est important, oui.
0: Qu'est-ce que vous êtes allé chercher comme sonorité? Est-ce que vous avez expérimenté de nouvelles choses, justement, pour lui donner ce goût de terre, comme tu dis?
1: Il y avait un clavecin au studio, où est-ce qu'on a enregistré. Et ça a un peu ouvert cette porte intemporelle, presque médiévale. on le retrouve de façon subtile sur l'album, mais ça a beaucoup joué dans les textures, tout ça. On l'a utilisé quand même beaucoup.
2: Oui, c'est comme si la terre, on est allé la chercher exactement dans les textures, le grain. Puis peut-être qu'on a mis plus de l'avant, ce côté-là, qui est plus proche de comment on fait les concerts que d'autres albums, en fait. Donc, quelque chose qui est dans le grain de la guitare, le aller chercher... pas essayer de surtravailler quoi que ce soit, juste aller avec faire que c'est l'instinct, en fait, qui guide toutes les décisions artistiques à travers le processus. Puis je pense peut-être, justement, d'être en train de vivre une certaine épreuve, certaines épreuves, on dirait que c'est... On n'avait pas envie de s'excuser de ce qu'on faisait, même entre nous, c'était vraiment comme l'instinct doit tout guider, puis on se fait confiance, puis on avance comme ça. Puis les gens qui ont embarqué dans le processus avec nous, que ce soit pour l'aspect visuel, ou pour le mix, on a travaillé avec quelqu'un qui s'appelle Seth Manchester, puis on aimait beaucoup les disques qu'il avait mixés. Puis on lui a donné cette... C'était la seule... On avait déjà avancé les mix, mais on lui a dit, nous, on veut que ça sonne, tu sais, que ça goûte la terre, en fait, quand t'entends l'album. Puis lui, ça l'a vraiment inspiré, en fait, cette idée-là. C'est comme s'il a compris, OK, je sais ce qu'il faut que je fasse comme travail. Puis même chose au niveau du visuel. C'est comme si ça, ça a été le guideline pour tout le monde, finalement.
0: Vous êtes arrivé là-bas avec déjà quand même des idées précises ou... Il y a beaucoup de choses qui se sont créées là-bas, en fait, que ce studio où vous êtes allé vous a inspiré, vous a donné, comme ça, bah, le trouver le clavecin.
2: Oui.
1: Oui, il y a une façon de composer qui se témoigne en studio. On arrive avec quelques idées, quelques lignes, mais en studio, on écrit les paroles tout en étant en train d'installer les micros. Tout se fait d'un coup, là. C'est vraiment.
2: Ouais.
1: Comme
2: un puzzle, un puzzle ouais. qu'on ouais, résout ouais. en studio, finalement.
0: Vous êtes resté longtemps pour l'enregistrer?
2: Non.
0: Non, c'est 2 jours.
2: Non, mais en fait, on enregistre tous les deux ensemble, juste okay. les deux, on fait tout à deux. Puis...
1: On produit nous-mêmes notre musique.
2: Donc, c'est quelques jours. Donc, on travaille dans l'urgence, en général. C'est comme ça que ça fonctionne.
0: Ah. Ouais. Et pour ce qui est effectivement de toute l'imagerie, j'aime beaucoup parler de ça avec les groupes parce que c'est... C'est quand même pas rien de faire une pochette pour un disque. Enfin, ça dit quand même beaucoup de choses. Et vous, c'est vous qui les faites aussi ou non? Vous travaillez avec quelqu'un? C'est plutôt des photos, vous? C'est pas trop des dessins? Si,
1: oui, c'est un dessin, c'est la surtout, pochette. Surtout, en fait, c'est une amie artiste visuelle qui s'appelle Megan Vogel, qui, à date, a créé toutes les pochettes du projet. Et celui-ci, elle le fait en collaboration avec notre ami Hugo Janson, qui fait du design graphique. Les deux ont trouvé une espèce de... Je sais pas...
0: L'endroit.
1: Un endroit ensemble. On leur a donné assez de direction et tout ça. Puis ça a été nourri de tout bord, tout côté. Là. C'était vraiment un travail d'équipe. Les quatre ensemble, ça a été très inspirant. Puis, puis ça a donné... c'est ça, la pochette d'Amaru qui est... J'aurais tellement de choses à dire sur la pochette, mais ça... La pochette, pour nous, propose vraiment... C'est l'essence, en fait, c'est l'essence de la...
0: C'est une extension de la musique.
1: C'est l'extension de la musique, complètement. Ouais. C'est bien de la regarder en écoutant, puis de s'en imprégner, oui.
0: Et justement, alors, dans votre musique, il y a quand même un côté très, très hypnotique, je trouve. Est-ce que c'est quelque chose que vous cherchez particulièrement, comme ça, à trouver un état de transe?
2: Oui, d'une certaine façon, chercher un état... atteindre une certaine catharsis en écoutant, ça serait l'ultime, quelque chose où qu'on... C'est pas nécessairement de résoudre quelque chose, mais peut-être un état qui te sort du quotidien définitivement, puis qui fait du bien en même temps que ça peut jouer sur certaines tensions qu'on porte tous à l'intérieur de nous. Donc, ouais, un peu.
0: Bon, ben, je crois qu'on est arrivé à la fin de l'interview. Ça a été vraiment très, très rapide.
3: On aimerait beaucoup vous garder autour de ce micro. Malheureusement, l'émission touche à sa fin. En tout cas, c'était un concert magnifique sur la plage. Vraiment, avec vos regards, nous ont beaucoup émus aussi entre vous. Et c'était vraiment très, très beau. Donc,
1: merci.
3: Bravo. Merci beaucoup, Bibi Club.
1: Merci.
3: Et merci d'être venu à ce micro.
1: Merci.
3: On se retrouve demain maintenant pour le troisième Vous faire vivre en direct de 17h30 à 19h sur les ondes de la Ferrarock. Vous faire vivre la route du rock et voilà, vous donner un petit peu nos impressions, avoir encore plein d'interviews très chouettes à vous faire écouter. On remercie bien évidemment tous les animateurs, les animatrices qui ont été autour de cette table, les artistes, le club de rugby, enfin voilà, Titour Massé, Ludo à la technique. Et puis bon, on vous dit à demain. C'était Dig Dig Digger, c'était la Ferrarock et on se retrouve demain pour de nouvelles aventures.
0: Bye bye.
3: Bye bye.
1: Bye.
4: Voilà, on était en direct avec le plateau des radios de la Ferrarock à Saint-Malo sur le festival La Route du Rock pour leur 34e édition. Et ce plateau a été généré techniquement par Radioactive de Saint-Brieuc. Et on retrouvera toute l'équipe de la Ferra dès demain, la dernière à 17h30 jusqu'à 19h. 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
1: Et on retrouve la programmation habituelle de la soirée à suivre donc et très bientôt. Variation avec l'ami Bernard. Et puis ben moi je vous retrouve demain pour une nouvelle émission en direct de la route du rock tout simplement à Saint-Malo pour la 34e édition. Bonne soirée et à bientôt donc sur les ondes du 99.9.
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0: pour les oreilles avides de bonne musique, ces variations sur PFM. Bienvenue à ceux qui viennent de nous rejoindre sur le double 9.9, 60 minutes chaque semaine, consacrées à l'actualité musicale d'ici, d'à côté et même du monde. Dans la deuxième partie de variation, Guy nous présentera un polar dans Noir c'est Noir et Patrice est à la technique. Aujourd'hui, c'est une émission spéciale consacrée à une légende de la guitare des années 70, Johnny Winter. Et pour en parler, eh bien, il faut un spécialiste de la pop rock musique des années 60 aux années 90. Tu balayes. Salut Jean-Claude.
1: Salut Bernard. Content de te retrouver.
0: Puisque je pense que tu balayes pas mal d'années, de décennies plutôt.
1: De décennies, oui. Bah écoute, on essaie.
0: Ouais, ouais. Ouais. Et c'est vrai qu'on a encore l'occasion d'entendre tes chroniques régulièrement le vendredi matin sur PFM. Mmh. Et puis je me suis dit, bah tiens, c'est vrai que parmi les nombreuses chroniques que tu as faites, hein, puisque tu en as fait quand même énormément, 80-90 chroniques, je pense.
1: Ouais.
0: Je pense, t'es pas loin. Et ben, il n'y avait pas de chronique consacrée à Johnny Winter.
1: Ah bah ouais, tu vois,
0: comme quoi, malgré 80.
1: On va rattraper ça. Alors.
0: Par quoi tu as décidé de commencer l'histoire de cette légende?
1: Alors, avant justement de raconter un petit peu sa carrière, faire un tour d'horizon quand même assez rapide, hein, parce que sinon, compte tenu qu'il a démarré déjà sa carrière dans les années 60, il nous faudrait certainement 3 heures ou 4 heures pour vraiment faire le tour de manière complète. Alors, on va démarrer tout de suite, et on évoquera après ça un petit peu son histoire et ses débuts. On va démarrer tout de suite par un morceau qui s'appelle One Step at a Time, Johnny Winter.

0: Johnny Winter avec cette harmonica, ça me faisait penser à un autre groupe. On parlait des Rolling Stones et ils étaient passés en première partie dans les années 80 de leur tournée. Mm-hmm. Le Jagged Band qui met, met bien aussi le rhythm and blues.
1: Oui, oui, tout à fait. Avec un super harmoniciste.
0: Oui, tout à fait.
1: C'est plus son nom en fin de mémoire.
0: Mais ça nous donnera peut-être une idée peut-être d'évoquer la carrière de cette formation. Hein.
1: Donc là, c'était effectivement One Step at a Time, Johnny Winter en 78. Donc là, on va remonter sur sa naissance. Hein. Il est né le 23 février 1944. Alors, il est né au Texas, aux États-Unis. Alors, il a une particularité, c'est qu'il est albinos, notre ami Johnny Winter, tout comme son frère cadet d'ailleurs, Edgar. Ça lui a posé pas mal de problèmes d'ailleurs quand il était jeune. Il a beaucoup subi la ségrégation. Comme les Noirs d'ailleurs, où il était dans le sud des États-Unis, au Texas.
0: Ségrégation qui malheureusement existe toujours en Afrique hein, pour les albinos.
1: Absolument. Donc ça n'a pas été facile pour lui, il a dû se battre. Et c'est ce qui explique aussi peut-être son attirance pour le blues, puisqu'il se sentait certainement, du fait de la ségrégation, certainement beaucoup plus proche de ses compatriotes noirs que les autres blancs finalement. Et alors, on peut aussi dire que Johnny Winter a baigné très jeune dans un environnement musical assez propice, puisque son père était déjà musicien, il jouait du saxophone, du banjo, sa mère était pianiste. Et donc les deux frangins se sont rapidement mis à la musique. Et dès l'âge de 11 ans, ils se produisaient dans un petit club, tous les deux. Johnny Winter, lui, comme je le disais très tôt, était attiré par le blues. Et il faut dire que le Texas, c'était aussi une région qui a fourni de grands musiciens dans ce domaine. On peut rappeler le nom de T-Bone Walker, Albert Collins ou Lightning Hopkins. Et au milieu des années 60, eh bien Johnny Winter a participé à de nombreuses sessions d'enregistrement en tant que musicien de studio. Il a accompagné d'autres personnes. Et il a fini par enregistrer quelques titres à cette époque pour un petit label à Houston, donc toujours au Texas, dont cette composition originale qui est la sienne, donc baptisée « Living the Blues ».

0: s'imagine un peu au Texas, hein, pas loin de Bush, hein, ou vaut mieux peut-être s'éloigner un peu de Bush.
1: Oui, hein, je pense quand même.
0: Du père du fils.
1: Du père du fils d'ailleurs, ouais.
0: Mais bon, il y a une bonne culture, et puis il y a une ville où il se passe pas mal de choses. Hein.
1: Houston, ouais. Dallas aussi, on va reparler d'ailleurs de Dallas, puisque, bon, donc on l'a dit, il a démarré de manière assez confidentielle donc dans les années 60, comme musicien de studio, il a enregistré sur des petits labels certaines compositions, et puis, un beau jour, il y a un article qui a été publié dans Rolling Stone, le magazine, hein, la version américaine qui existait déjà à l'époque, hein, en 1968, et après avoir lu cet article, eh bien, Steve Paul, qui était un gérant de nightclub à New York, eh bien, a décidé de se rendre à Houston pour rencontrer justement Johnny Winter, dont on disait tant de bien. Et l'affaire s'est rapidement conclue entre les deux hommes, puisque Steve Paul donc, est devenu manager, impresario donc, de Johnny Winter. Il l'a emmené avec lui à New York. Et là, tout s'est enchaîné très rapidement parce que Johnny Winter arrive à New York au mois de décembre, et dès le mois de janvier, Bill Graham le programme dans son fameux temple du rock au Fillmore, Fillmoreiste. Et là, ça va être l'explosion. La Columbia, qui était aux aguets, la firme de disques, elle va aussi se précipiter pour faire signer un contrat d'enregistrement à Johnny Winter, et c'est ainsi qu'il va sortir tout de suite, dès 1969, son premier album, sur lequel on retrouve une nouvelle composition originale de Johnny Winter qui s'appelle Dallas, justement, une composition exclusivement acoustique.

0: Beau morceau acoustique composition de Johnny Winter sur le 99.9 Radio PFM.
1: Dallas, donc une composition originale et Dallas qui...
0: Puis le mythique
1: pour
0: sa série, pour malheureusement un président qui a disparu en décapotable.
1: Oui, en 63, novembre 63. Alors, on continue sur l'évocation de la carrière de notre ami Johnny Winter. Et alors, comme je l'ai dit, du jour au lendemain, en 1969, ça va être l'explosion. Il va connaître une gloire planétaire, à tel point que dès le mois d'août 69, il va aussi être à l'affiche du fameux festival de Woodstock. Et en belle compagnie, parce que à l'époque il y avait peut-être pas tout le gratin de la pop, parce qu'il y avait quand même quelques absents de marque, disons que quand même
0: c'était là où il fallait être,
1: oui, parce que comme on s'en souvient encore 45 ans après, mine de rien, lui il était là, il était présent. Il a joué avec Jefferson Airplane, Les Who, Ten Years After, Santana, Jimi Hendrix et j'en passe. Et donc là, je vous propose d'écouter un extrait de sa prestation à Woodstock en août 69. Ça s'appelle Midtown Blues.

0: Sur PFM, un spécial Johnny Winter avec Jean-Claude. Alors nous sommes à... Bah là, il a bien démarré sa carrière. Hein.
1: Voilà, en trombe. Hein, en puisque, trombe. Comme on l'a dit, ça a marché tout de suite du feu de Dieu pour lui. Un premier album qui obtient un grand succès. Il est à l'affiche de Woodstock. Et donc après, le succès va se poursuivre, va enchaîner les tournées, les festivals. Et tout ça n'est pas sans conséquence. Parce que quand le succès te tombe dessus comme ça d'un seul coup, et puis que tu connais la gloire, alors que tu n'es pas... vraiment préparé, même si tu l'as cherché, tu l'attendais. C'est vrai que là, il y a toujours un moment délicat à passer. Et bon, à cette époque, il faut dire que beaucoup de musiciens ont abusé de substances qu'on qualifiera d'illicites. Et donc, chez certains, ça n'a pas eu, disons, de répercussions graves. Bon, sur d'autres, il y a eu une accoutumance, voire une addiction. Et ça les a fait complètement plonger. Ça a été le cas de ce pauvre Johnny Winter qui, au milieu des années 70, était en complète... déshérence, enfin il savait plus où il était, le pauvre. Donc il a subi une cure de désintox et puis il est revenu quand même à la surface, parvenu à surmonter un petit peu tout ça, et en 77 avec un magnifique album d'ailleurs qui s'appelle Nothing But The Blues, dont j'ai extrait ce morceau qui s'appelle Bloody May, sur lequel d'ailleurs il réussit la performance de jouer de tous les instruments, guitare, électrique, acoustique, basse, batterie, mais enfin je vous laisse découvrir ça, Bloody May.

0: J'étais en train de réfléchir à tous ces artistes qui font des fois leur album tout seul en studio. Donc il y avait Stevie Winwood qui faisait aussi, il y avait aussi Paul McCartney.
1: Oui, son premier album notamment, bien
0: donc,
1: sûr.
0: Donc batterie, basse, guitare.
1: Voilà, ils ont leur petit studio chez eux, ils enregistrent une piste après l'autre et puis on mixe tous ensemble et puis voilà, ça donne ce résultat.
0: D'accord. Il l'a fait donc pour cet album en particulier, il l'a pas fait systématiquement pour tous les albums.
1: Non, pas systématiquement, il y a encore même pas pour tout l'album, je crois qu'il y a un ou deux titres sur l'album. Donc d'ailleurs, on peut rappeler le titre de l'album dont est extrait ce morceau, c'était Nothing But The Blues en 77. Et à la même époque, donc la même année, Johnny Winter va entreprendre de produire des albums pour d'autres artistes et notamment l'une de ses grandes idoles, grand bluesman de Chicago qui s'appelle Muddy Waters.
0: Ah d'accord.
1: Et Muddy Waters, tu parlais de Rolling Stone tout à l'heure, c'est d'ailleurs lui.
0: C'est une référence pour eux.
1: Et oui, parce que c'est Muddy Waters qui leur a en quelque sorte donné leur nom, puisqu'ils sont inspirés d'une chanson de Muddy Waters pour s'appeler Rolling Stones. Donc tout ça est lié, tu vois. Alors c'est ainsi que sort donc en 77 l'album Hard Again, donc sur lequel Johnny Winter accompagne Muddy Waters, et donc il est aussi aux manettes, à la production. Et c'est pour Johnny Muddy Waters, pardon, l'album de la renaissance ou du comeback, parce que le dernier album produit, sorti par Muddy Waters, datait de 1969, l'année justement où Johnny Winter avait vraiment éclaté à la face du monde. Donc ça faisait un bail qu'il n'avait pas sorti d'album, donc ce qui fait que Johnny Winter a quand même donné un sérieux coup de main à notre ami Muddy Waters. Alors je vous propose d'écouter un grand classique de Muddy Waters, Manish Boy, interprété par Muddy et soutenu à la guitare par Johnny Winter, et vous allez l'entendre d'ailleurs, il y a aussi les cris d'encouragement de Johnny Winter. On l'entend très bien, notamment au début.
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0: a Patrice à la technique qui bouge la tête sur la rythmique avec Muddy Waters. Et puis j'apprends que le cri derrière était de Johnny Winter.
1: Les cris d'encouragement, la guitare aussi, la guitare électrique.
0: Alors si Johnny Winter était fan de Muddy Waters, il devait sûrement y avoir une connexion avec les Rolling Stones, qui étaient aussi grand fan de cet artiste.
1: Oui, bien sûr. Oui. À tel point d'ailleurs que Johnny Winter a souvent interprété les morceaux des Stones sur scène, notamment Jumping Jack Flash. Si vous allez sur YouTube, vous verrez, il y a quelques clips assez étonnants de Johnny Winter sur scène interprétant ce morceau des Stones. Et il faut savoir aussi que les Stones avaient fait cadeau d'un de leurs titres, Silver Train. Il l'avait offert à Johnny Winter. Bon, il l'avait enregistré ensuite eux-mêmes, mais au départ, il l'avait composé en pensant justement à Johnny Winter.
0: D'accord.
1: Silver Train, donc le train argenté, mais argenté par référence à sa chevelure blanche.
0: Comme toi, quoi. Maintenant.
1: Oui, maintenant, voilà.
0: Maintenant.
1: Tout à fait. Alors, on est donc dans les années 70, et on l'a dit, alors, puisqu'on parle de 70, notre ami Johnny Winter a fêté donc ses 70 ans en février dernier, et il faut savoir qu'à cette occasion, eh bien, sa maison de disques, l'actuelle maison de disques, Sony a décidé de mettre sur le marché un coffret pour lui rendre hommage, et donc ça s'appelle True to the Blues, c'est un coffret de 4 CD qui contient 57 titres, un livret assez volumineux de 48 pages, donc si vous êtes fan de Johnny Winter, et si vous voulez en découvrir plus sur sa carrière, éventuellement vous pouvez donc vous procurer ce coffret. Ceci dit, évidemment, sans que nous touchions aucun droit, hein, n'est-ce pas, mon cher?
0: Non, on n'est pas producteur, on aimerait bien.
1: C'est que de l'information. Alors,
0: on aimerait bien produire Johnny Winter.
1: Oui, voilà. Alors on va me passer maintenant aux années 80 et passer un petit extrait d'un album qui s'appelle Guitar Slinger, qui avait été nommé aux Grammys à l'époque, et ça s'appelle Boot Hill.

0: Spécial Johnny Winter sur PFM dans Variation avec pour nous présenter cet artiste Jean-Claude.
1: Et oui, et puis ben voilà, tout a une fin, même les meilleures choses. Hein. Donc là, on approche de la fin de cette séquence et on va écouter quand même un dernier morceau, simplement pour rappeler et boucler ce tour d'horizon donc la carrière de Johnny Winter, que Johnny Winter donc a participé à de nombreux festivals, etc. On avait parlé de Woodstock tout à l'heure, et puis en octobre 92, la maison de disques Columbia, à laquelle Johnny Winter appartenait aussi, ou tout au moins pendant un temps, avait décidé de célébrer les 30 ans de carrière de Bob Dylan. Hein, et donc, ils ont organisé une espèce de grand festival au Madison Square Garden de New York. Et pour l'occasion, Johnny Winter était venu sur scène parce que lors de l'enregistrement de son second album, il avait repris un morceau de Bob Dylan qui s'appelait Highway 61 Revisited. Et donc, c'est justement ce morceau qu'il a joué en octobre 92 en hommage à Bob Dylan. Alors, vous allez voir, c'est une version qu'on peut qualifier vraiment d'incandescente.

0: Eh ben. C'est chaud, hein, c'est chaud. J'imaginais le manche en train de prendre feu.
1: Oui, voilà. Ah, j'avais dit, hein. Version incandescente. Hein, donc, bourré d'énergie. Hein, là, franchement,
0: ouais,
1: là,
0: je pense
1: que les spectateurs en ont eu pour leur argent. Mmh. Enfin, puis avec les autres artistes aussi qui étaient à l'affiche, dont Bob Dylan lui-même, forcément.
0: Donc tu me disais que ce concert, en fait, on pouvait le voir.
1: Oui, bah, c'est-à-dire que il a été édité donc à l'époque en CD. Il y a des DVD qui étaient sortis et puis là il a été réédité. Bon, parce qu'avec la mode des Blu-ray, Blu-ray oblige. Donc à la fin de l'année dernière, donc remasterisé et tout. Enfin avec tous les artistes qui étaient présents.
0: Donc si vous voulez voir Johnny Winter ainsi que les artistes qui ont rendu hommage à Bob Dylan.
1: Voilà, sur ce concert du 30e anniversaire, donc pour les 30 ans de carrière de Bob Dylan en 92.
0: Alors on arrive au terme de cette émission qui était consacrée à Johnny Winter. Eh bien Jean-Claude, merci hein, de ton passage. On espère de te retrouver ponctuellement pour évoquer la carrière d'artiste, de groupe ou de musique, hein, pourquoi pas.
1: Volontiers.
0: Et puis on va retrouver dans quelques instants, juste après Sophia, Guy pour nous parler de Polar.

0: C'est la formation Sophia et le week-end, on a toujours un petit peu de temps pour passer devant une bonne lecture et Guy nous propose justement un polar dans Noir c'est Noir.
1: Son premier roman, The Blonde, m'avait bluffé. À toute allure, son deuxième, je l'ai raté, vous savez comment va la vie. Alors le troisième, pas question de passer à côté, ça s'appelle Date Limite et autant vous le dire d'entrée, j'ai un nouveau.

été bluffé. Mais où ce type, avec un nom à coucher dehors, et c'est peut-être une explication d'ailleurs, Duan Zwierzynski, où ce type donc va-t-il chercher pareille histoire? Surtout, comment réussit-il à y entraîner un lecteur plutôt du genre à qui on ne la fait pas? Le roman commence avec du Tylenol, c'est un antalgique apparemment très répandu aux États-Unis. Et en prendre une bonne dose au milieu de la nuit, je cite le narrateur, Mickey Wacek, sans doute une volonté de l'auteur de montrer qu'il n'est pas le seul à porter un nom à coucher dehors, en prendre une bonne dose au milieu de la nuit contribue grandement à réduire la gueule de bois. Il faut dire que ça ne va pas fort pour Mickey, vivre à la dure quand on a 22 ans, qu'on sort tout juste de l'université et qu'on est soutenu par un compte chèque parental bien garni, c'est une chose. Mais s'installer dans un quartier glauque alors qu'on a 37 ans et qu'on a épuisé toutes les possibilités, toutes les autres possibilités, c'en est une autre. C'est un poids, nous explique Mickey, au bout d'une corde qui vous entraîne vers des profondeurs sociales dont il ne sera pas facile de s'extraire pour remonter à la surface. Au moins, c'est joliment dit. Mais n'empêche, ça peut expliquer quelques bières au-delà du raisonnable, et donc le Tylenol du début du roman. Le Tylenol, il y en aura aussi à la fin du roman, et peut-être même que l'auteur en a pris en écrivant ce roman pour sortir son personnage d'un voyage sacrément hallucinant. Ce n'est pas pour rien, d'ailleurs, qu'il y a un flacon rempli de comprimés sur la couverture du livre. Mais ces comprimés sont d'un genre un peu particulier, et je vous laisse découvrir les effets qu'il déclenche sur Mickey et qui y prend goût. Il faut dire que notre Mickey, journaliste dans la Dèche, a bien besoin de remontant. Je vous livre ici un indice et de remonter dans le temps. Je suis le fils d'un musicien hippie décédé, explique Mickey. Et je me sens déplacé à peu près partout. Même les gens dans les bouges ne semblent pas trop savoir qui je suis. Je suis sûr que pour ma vie de reporter, c'était une aubaine, même si cela a causé ma perte. John Gregory Dunne a écrit un jour que les reporters étaient censés se sentir marginaux, le nez et les mains collés sur la vitre, en train de regarder la fête qui se déroulait de l'autre côté. Ça me paraissait assez proche de la vérité, conclut Mickey. La vérité ici est enfouie dans des cachets dont la date limite de consommation est largement dépassée. Par contre, l'image de la vitre qui empêche de se mêler à la fête est un bon résumé de ce roman chimico-dépendant. Date limite de Duan Zwierzynski, Rivage noir numéro 940, traduit de l'américain par Sophie Aslanid. Les rivages entre rêve et réalité sont ici explorés avec la juste dose de décalage. Je ne sais pas si l'auteur a développé une capacité particulière à se sortir de son corps lorsqu'il écrit. En tout cas, son personnage, lui, a trouvé le truc. Il n'en reste pas moins que ça ne va pas beaucoup l'avancer dans sa tentative d'interférer sur la destinée pas vraiment enthousiasmante de sa famille. Quoique, méfiez-vous de la date limite de vos médicaments, mais pas de la date limite de Duan Zwierzynski. Bonne lecture à toutes et à tous, avec mes salutations les plus noires, c'est noir.

C'est le moment de nous séparer. On se retrouve la semaine prochaine, toujours dans Variation, avec peut-être Patrice à la technique. Ne quittez pas, bien sûr, cette fréquence qui vous permet toujours de découvrir plein de bonnes choses, puisque ce sera le cas dans quelques minutes. Bon week-end, ciao.

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À toute fin, se dit-il, voici les 10 règles essentielles pour survivre à une attaque zombie, selon les guides de survie en territoire zombie de Max Brooks. 1. Organisez-vous avant leur arrivée. 2. Ils ignorent la peur. Faites de même. 3. Coupez-leur la tête. Utilisez la vôtre. 4. Les machettes n'ont pas besoin de munitions. 5. Cheveux courts, vêtements serrés, protection optimale. 6. Grimpez à l'étage, démolissez l'escalier. 7. Abandonnez votre voiture, prenez un vélo. 8. Remuez-vous, soyez discret, taisez-vous, restez sur vos gardes. 9. Aucun endroit n'est totalement sûr, juste moins dangereux. Et 10. Même si les zombies sont partis, la menace subsiste.

Mais malgré toutes nos précautions, les pires peuvent arriver.

0: Dans l'épisode précédent des cadavres ski,
1: promis, la prochaine fois je te passerai Six et un devant Six.
0: Eh bien, chose promise, chose due. Et croix de bois, croix de fer, si je mens, je vais en... Oups, je suis déjà.

Oui, je sais bien que ce ne sont pas des zombies, mais des infectés. Mais je pense que même Romero se serait laissé en contaminer avec enthousiasme.

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Hello à tous et à toutes, bienvenue à cette nouvelle émission, Le Jazz dans tous ses états, sur PFM 99.9, tous les 15 jours. Je m'appelle Corrado, et je voudrais, avec chaque émission d'une durée d'une heure, présenter la grande diversité des musiques de jazz, sans m'interdire quelques digressions vers le funk, la soul, ce que certains appellent la great black music, et même certaines musiques traditionnelles.

Et donc je voudrais partager avec vous toutes ces musiques proposant des émissions ciblées sur un style ou sur un instrument, le piano, saxophone, batterie, etc., sur un musicien ou sur une musicienne, sur une forme orchestrale, big band, trio, solo ou même sur un pays. Donc chaque émission comportera un thème principal, mais je voudrais entamer cette série d'émissions par une sorte de pot-pourri montrant la grande diversité du jazz. Il s'agit évidemment d'un choix personnel, complètement arbitraire, mais j'espère qu'il conviendra. Pour cette émission, de grands noms du jazz seront absents, John Coltrane, Charlie Mingus, Miles Davis, Thelonious Monk, mais ils seront évidemment présentés plus en détail dans les prochaines émissions.

Démarrons par le début, ou presque. Louis Armstrong. Si on est en droit de ne pas apprécier particulièrement certaines reprises de tubes à la mode, La vie en rose par exemple, ou un certain exhibitionnisme malvenu, dans les deux cas à l'instigation de ses managers d'ailleurs, force est de constater qu'il a joué un rôle indéniable dans l'histoire de la musique. Dizzy Gillespie jugeait que Louis n'a pas seulement influencé les trompettistes, il a changé le modus operandi en musique en inventant le solo. Ou du moins, lui a donné ses lettres de noblesse. Deux morceaux joués en 1926 avec son orchestre Hot Five incarnent sa rupture avec l'improvisation collective des pionniers du jazz. Les deux morceaux sont West End Blues et Tight Like This. C'est ce dernier morceau, à l'accent dramatique, que nous allons écouter. Le premier chorus d'ensemble répand une magnifique chaleur sonore. Earl Hines, le pianiste, improvise ensuite un poignant chorus de piano, suivi et couronné par trois chorus de trompette qui forment un des solos les plus impressionnants qu'Armstrong ait enregistré. Les phrases courent du grave à l'aigu, de l'aigu au grave, avec une note angoissée, désespérée, longtemps tenue dans le registre aigu et à laquelle Louis revient continuellement au milieu de ses dernières phrases. On est bouleversé par ce solo qui semble exprimer toute la douleur humaine.

Inutile de présenter Duke Ellington, un des principaux porte-parole du swing avec Count Basie. Époque où les big bands, composés de musiciens noirs incroyables, permettaient à la bourgeoisie blanche de s'encanailler et d'en tirer des bénéfices pécuniers indéniables. En 40, Duke Ellington est au sommet de sa carrière. Sur cet album, Coco, le morceau éponyme en est la meilleure démonstration. Ce morceau, souvent considéré comme le chef-d'œuvre de Duke Ellington, est la quintessence du style jungle, inventé une dizaine d'années plus tôt au Cotton Club pour accompagner les spectacles du célèbre cabaret. En l'espace de moins de 3 minutes, sur un travail rythmique complexe, tout y est. Swing lourd de la contrebasse, solo intégré à la composition, break fréquent, envolée de piano et accords plaqués, et enfin phrases musicales échangées entre saxophone et trompette. Certains critiques y ont vu l'évocation des chants des esclaves se réunissant à Congo Square, dans un des quartiers de la Nouvelle-Orléans, lieu de manifestation au cours desquels les Noirs s'employaient à renouer le lien avec la terre-mère, au travers des chants et des danses affirmant la survivance de l'esprit africain au-delà des déportations et servitudes. Attention, chef-d'œuvre.

Certains artistes sont acclamés de leur vivant et peuvent être oubliés rapidement après. D'autres vivent dans l'ombre et sont récompensés de façon posthume. C'est le cas de Coleman Hawkins. Il est l'un des premiers musiciens à jouer du saxophone ténor. On peut même dire qu'il invente le saxophone ténor en l'en faisant le rival de la trompette qui était l'instrument roi du jazz. Coleman Hawkins a façonné sa réputation avec un morceau d'anthologie, Body and Soul, enregistré en 1939 avec la petite introduction au piano, l'arrivée du saxophone et son ton chaleureux, la mélodie simple à retenir et à siffloter, le solo faussement simple en apparence. Le jeu de saxophone est aussi fluide que sa sonorité est épaisse. Le lyrisme est évident. C'est tout un pan de l'histoire du jazz qui s'écrit en 3 minutes. Cet enregistrement est considéré comme historique.

0: présentant les chefs de file du mouvement bebop, le saxophoniste alto Charlie Parker, le trompettiste Dizzy Gillespie, le pianiste Bud Powell, le contrebassiste Charlie Mingus et le batteur Max Roach. À l'époque, chacun de ces musiciens était à l'avant-garde du jazz moderne, ayant révolutionné le genre sur son instrument respectif. Au début du morceau, la sonorité et la vitesse d'exécution de Charlie Parker, qui reste la référence de ce groupe, est fulgurante. Il est sans aucun doute au sommet de son art. Les musiciens se présentent devant une salle faiblement remplie. Seulement un tiers des billets sont vendus pour cause de matchs de boxe. Pour apprécier l'ambiance, mieux vaut laisser la parole à un participant. On a l'impression que les musiciens n'ont rien préparé à l'avance. Bud Powell, qui avait des problèmes de santé mentale et de toxicomanie, était visiblement sous influence. Parker est sorti en ressemblant à un lit défait, portant un saxophone alto en plastique blanc. Nous avons appris plus tard que son selmer était chez le prêteur sur gage. Gillespie, quant à lui, semblait plus intéressé par le combat de boxe que par le déroulement du concert en cours et n'arrêtait pas de se glisser dans les coulisses entre les solos pour écouter les dernières nouvelles à la radio. Malgré ces conditions un peu dantesques, le morceau comme l'album reste un trésor du jazz.
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Qui ne connaît pas ce morceau ? Claude Nougaro en a interprété la version française. Mais la version ici de Sonny Rollins est inégalable. Ce dernier est un des monstres du jazz, au même titre que Coltrane, auquel il a été souvent opposé, alors que leur relation comportait beaucoup plus d'amitié et d'admiration que de concurrence. Dès le début des années 50, il se produit aux côtés de pointures telles que Miles Davis, Max Roach, tout en restant marqué par le jeu de Coleman Hawkins. Sonny Rollins, en plus de cette impression de puissance qu'il dégage et de sa sonorité dense et volumineuse, est connu aussi par son retrait de la scène musicale en 1959 afin de se trouver ou de se retrouver. Et on le retrouve d'ailleurs seul sur le pont de Williamsburg à New York pour accroître encore la puissance de sa sonorité. Le morceau présenté est extrait de son album Saxophone Colossus, enregistré en 1956 et très largement acclamé comme représentant talentueux du hard bop. Il inclut l'une de ses plus célèbres compositions, Saint Thomas, qui est un calypso caribéen basé sur une mélodie chantée par sa mère dans son enfance. Le son du ténor, rauque et puissant, emporte tout sur son passage, mais avec une sorte de force tranquille. Et le solo est un modèle du genre.

Sarah Vaughan fait partie du trio magique du jazz vocal avec Billie Holiday et Ella Fitzgerald. Sa voix extraordinaire, à la tessiture incroyable, n'a rien à envier aux chanteuses lyriques. Elle lui permet de passer sans difficulté d'un registre à l'autre. Sa grande technique vocale, son assurance rythmique, sa pratique du scat et de l'improvisation se sont révélées lors de ses collaborations avec notamment Charlie Parker, Dizzy Gillespie, Max Roach. Elle devient ainsi sublime du bebop. Dans cet album, Sarah Vaughan dialogue avec la flûte de Herbie Mann et le ténor de Paul Kinichet, mais surtout avec la trompette de Clifford Brown, brillant trompettiste bop décédé beaucoup trop tôt. Dans ce standard auquel Sarah Vaughan a ajouté des paroles, sa voix est majestueuse et envoûtante. Elle joue avec la mélodie, s'engage dans des improvisations tout en respectant l'essence du morceau. L'accompagnement discret mais sophistiqué met la chanteuse encore plus en valeur. Il s'agit sans doute d'une des séances de jazz et de chant les plus importantes jamais réalisées.

Weather Report, bulletin météo en français, est sans doute le groupe de jazz rock le plus important et un groupe majeur dans la musique de la fin du XXe siècle. Il faut dire que ce groupe a réuni deux des plus importants musiciens de jazz des 50 dernières années. Tout d'abord, Joe Zawinul, qui jouera un rôle essentiel dans l'album culte de Miles Davis, In a Silent Way. Ensuite, Wayne Shorter, qui fit partie du mythique second quintet de Miles Davis. Ce septième album de Weather Report a permis de rendre ce genre de musique accessible, avec des morceaux courts, faciles à suivre quand on réécoute, tout en restant virtuose et complexe dans son instrumentation. Le morceau éponyme, à l'ambiance exotique, sera un grand, grand succès commercial. Il nous transporte bien dans un marché africain, avec ses sons, ses bruits, son chaos, que l'on devine au tout début du morceau. Weather Report illustre ici sa priorité accordée aux atmosphères envoûtantes plutôt qu'à des improvisations longues et démonstratives.

Ce morceau est un titre emblématique d'un groupe important qui se rattache au free jazz, l'Art Ensemble of Chicago. Il fait partie de la BO du film L'Estance à Sophie. Comme l'ensemble de leurs compositions, le groupe cherche à célébrer la musique noire, la culture noire sur toutes ses facettes, ce qu'ils traduisent par le concept « Great Black Music », terme préféré à celui de jazz. Ceux qui ont eu la chance de participer à un concert de ce groupe savent qu'il s'agit d'une véritable immersion dans un rituel et une esthétique complète, avec maquillage, costumes, théâtre, clownerie, instruments de tout ordre. Ce morceau est pour moi un parfait exemple de la musique africaine-américaine, de la Great Black Music mêlant soul, funk, free jazz. La chanteuse Fontella Bass est ici accompagnée par la basse hypnotique de Malachi Favors. Quelle énergie et quelle liberté!

Je vais conclure cette première émission par un hommage à Hermeto Pascoal, qui vient de nous quitter. Multi-instrumentiste brésilien, il était rapidement reconnaissable par sa longue barbe blanche et sa crinière broussailleuse, ainsi que par toutes sortes d'accessoires hétéroclites. Il utilisait fréquemment une vieille casserole comme instrument de percussion, et un de ses musiciens se lançait fréquemment dans un long solo avec des petits cochons en plastique. Pour tout dire, j'ai vu son dernier concert à Marciac cet été, et son état de santé était vraiment chancelant. Il était apparu sur la scène en chaise roulante, muni d'un masque à oxygène et accompagné par un assistant, le prenant totalement en charge. Sa musique traduit un enracinement puissant dans le terroir de ses origines, le nord-est brésilien, en utilisant tous les sons possibles qui l'entourent. Il va quitter son pays natal pour les USA, car si la musique joue au Brésil un rôle fondamental, comme le football, il s'agit essentiellement de chansons, et en l'absence de mots et de voix pour les porter, la musique instrumentale ne trouve pas véritablement son public. Après avoir rencontré Miles Davis, pour qui il écrit deux compositions, il revient au Brésil, mais pour mieux voyager lors de ses nombreuses tournées. Cet été à Marciac, c'était sa dernière.

C'est avec Hermeto Pascoal que nous nous quittons. Rendez-vous dans 15 jours sur BFM 99.9, le jazz dans tous ses états. Yeah.

0: Allô?
1: Ouais, salut PFM. Moi, je vous appelais pour laisser un petit message sympa. Hier, j'écoutais la radio et je suis tombé sur une super émission. Je crois que ça s'appelait Le Trou Noir ou
0: Non
1: quelque
0: mais
1: chose comme ça.
0: Luc,
1: Ouais.
0: arrête, on t'a
1: Allô?
0: reconnu.
1: Oui. Et merde.
2: Il est mort.
3: C'est qui demain?
4: Quoi? Qu'est-ce qu'il y a?
2: Raconte-nous ce qui s'est passé.
5: Les gens n'approfondiront pas. Ils chercheront pas à savoir ce qui se passe ici, surtout.
6: Mais que se passe-t-il dans cette mystérieuse ville?
3: Vous voulez passer la nuit ici?
5: Oui.
7: Vous les connaissiez?
6: Une drôle d'histoire.
8: C'est vous qui allez m'écouter!
9: Vous croyez que le bien, c'est la lumière et que l'ombre, c'est le mal?
3: Vous ne me croyez pas?
6: Non.
9: Mais où est l'ombre? Où est la lumière? Où est la frontière du mal? Savez-vous si vous êtes du bon ou du mauvais côté?
3: Je suis le seul fantôme de cette histoire.
6: L'important est que la légende existe.

0: Et bonne nuit quand même.
1: Sous la lune blafarde, une rumeur se propage. Une mélodie secrète venue du fond des âges, dans l'atelier lugubre, où la fournaise ronronne, le forgeron toujours en travaillant chantonne. Bonjour et bienvenue dans la saison 11 des Comptines du Forgeron, votre émission métal tous les dimanches de 15h30 à 17h sur les bonnes vieilles ondes du 99.9 de Radio PFM et ensuite ses multiples rediffusions tout au long de la semaine. Pour celles et ceux qui m'ont reconnu au micro, c'est Vivien, toujours là à la technique contre notre saint patron forgeron Adrien n'est pas dans les parages. C'est moi qui assure la technique et je ne suis pas tout seul pour cette émission playlist. Je suis entouré de nos forces féminines de l'émission qui est du coup à ma gauche, Mavo. Salut Mavo.
2: Salut.
1: Hop, t'es un petit peu loin. Hop.
2: Salut.
1: Voilà, on t'entend mieux. Bon. Il y a un petit peu de merde dans le trio. Et à ma droite, c'est Laurie. Salut Laurie.
3: Salut tout le monde.
1: On t'entend bien. Émission playlist, je vous avoue, je suis un peu fatigué, donc moi, ça sera à la fin. Je me suis vraiment se prendre timbale sur timbale dans la semaine. C'est pas conseillé, mais bon, faut que jeunesse se fasse. Et je pense que c'est ça, sans plus grande cérémonie, on balance le jingle, Mavo.
2: Vas-y.
1: Allez.
4: T'as quelque chose à dire? 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

0: Eh bien, pour commencer ma playlist, moi je vais vous proposer un groupe qui s'appelle Culte 45, qui est français. De toute façon, je vais vous proposer que des groupes français.
1: Allez.
0: C'est un groupe qui mélange néo-metal, punk hardcore, rap. Donc si t'aimes Enhancer, Plémo, Massisteria, Watcha, tu trouveras une partie de cet ADN dans leur musique. Ils ne réinventent pas le néo-métal, mais ils participent clairement au retour du genre en France. Ils sont nouveaux et ils grandissent doucement dans le milieu. Entre riffs lourds, accords bas, des passages alternants rap et chants hurlés, avec des textes qui parlent de mal-être, de société, de colère et de culture internet, je vous propose d'écouter Culte 45 avec Barbie.

0: Et voilà, c'était Culte 45 avec Barbie.
1: C'était très cool. Je me suis fait la réflexion d'avoir trouvé des copains pour les Blossom. Hein, même dans la voix, je trouve qu'il y a une petite ressemblance, mais ouais, ça faisait brouiller aussi. Enfin, franchement,
0: ouais,
1: j'aime
0: beaucoup. C'est très années 2000, avec mêmes influences, quoi, on va dire.
1: C'est clair.
0: Clairement.
2: Ça donne envie d'écouter un peu plus, justement, d'autres morceaux.
1: Et qu'est-ce que tu me concoctes pour la suite?
0: Alors, après, je vous propose You. Alors, Y-U avec deux petits points sur la tête.
1: C'est très mal.
0: Avec Burning Dreams. Donc, You est un duo français rock stoner originaire de Rouen. Noémie assure le chant et la batterie, accompagnée par Johan à la guitare et au chœur. Le chant est très expressif, passant d'une douceur presque hypnotique à une énergie plus rageuse. Autour d'une image un peu cinématographique, parce qu'il joue beaucoup avec des costumes, des trucs dans les clips. Noémie, à la base, est artiste, elle est tatoueuse et tout, donc faut le savoir, ça joue aussi dans son empreinte. Ils sont avant tout un groupe live, avec une présence scénique impressionnante. Et je vous propose You, avec Burning Dreams.
1: Let's go.

0: Et voilà, c'était You avec Burning Dreams.
1: Une belle énergie.
2: Franchement, très très cool et ouais, comme tu disais, très hypnotique. C'est vraiment le bon mot à choisir. Ouais,
0: ouais. Puis il faut regarder les clips qui sont, moi je les trouve géniaux. Bien travaillés pour un groupe, un petit groupe français. Ouais, c'est ouais,
2: franchement, Rouen, ils ont une bonne scène. Hein. Ouais. Ça, très stoner, très aussi l'expérimental, tout ça. Franchement, Rouen, il y a de quoi faire sur cette scène.
0: Des petites perles cachées. On continue toujours avec un groupe français que j'ai découvert par hasard sur Instagram.
2: Ah bah, tu sais, c'est ok, hein, franchement.
0: C'est un groupe qui monte et je suis sûre que certains d'entre vous en ont entendu parler. C'est Soufre, S-O-U.F.F.R.E. Quand on peut faire compliqué, pourquoi faire simple
2: .com.
0: Avec la mémoire de la peau. Donc Soufre est un groupe français, comme je l'ai dit, montant. On est sur une identité musicale métal moderne. Le groupe semble chercher à raconter, à travers ses textes, des blessures très humaines, avec une vraie dimension poétique. Ils cherchent à construire un univers cohérent avec une vraie attention portée sur leurs textes et sur l'émotion. Donc, si vous ne connaissez pas, je vous laisse écouter Soufre avec leur titre « La mémoire dans la peau ». De la peau, pardon.
2: C'est bien de préciser.

0: C'était soufre avec la mémoire de la peau. Alors je rappelle, soufre, ça s'écrit SOU.F.FRE. Si jamais vous voulez le chercher.
1: Oui, merci, merci pour ces précisions.
2: Ah là là, c'est, quand on peut faire simple, on fait compliqué.
0: Bah c'est ça. Bon, vous en avez pensé quoi, vous?
2: Bah franchement, très sympa aussi. Un peu de post-hardcore, je trouve aussi, dans l'esprit. Et j'avoue que j'apprécie de plus en plus ce genre de musique. Enfin, puis après, toutes les influences qu'ils ont avec, quoi. Mais franchement, ouais, ça fait toujours mouche. Hein.
0: C'est à force de t'en faire écouter, ça.
2: Ouais, puis j'en écoute à force de, c'est ça. Tu vois, grâce à Julien, j'ai fait aussi qui m'a fait écouter des trucs que je pouvais pas blairer. Bah, je commence à aimer. Hein. C'est vraiment le syndrome de Stockholm, en fait.
0: C'est ça. Bon, pour continuer, je vous renvoie sur Lille, dans le secteur. On va se rapprocher localement avec un groupe qui se nomme Chaos et le titre Immortal Warfare. Excusez-moi pour l'accent. Fit Hunter de Solar Eruption. Donc, je vous propose ce titre en duo avec le chanteur. C'est un groupe lillois formé en 2015. Leur musique se situe entre le metalcore, deathcore, riff ultra précis, breakdown massif et des clips à l'ambiance cinématographique et une production très travaillée. Le groupe oppose violence et mélodie, technique et émotion, chaos et maîtrise. Une dualité d'ailleurs au cœur de leur album Oxymore, sorti en mars 2026. Le concept semble tourner autour de l'idée que deux forces opposées peuvent coexister et même se renforcer. Je vous laisse découvrir Chaos avec le titre Immortal Warfare.
2: C'est parti, vous êtes toujours dans les continues du forgeron.

0: Et voilà, c'était Chaos avec Immortal Warfare. Et je m'excuse encore pour mon accent pourri.
1: C'est Immortal Warfare.
0: Voilà, merci.
1: J'ai entendu le 3 l'année prochaine. Oh.
0: Bon, et pour finir, eh ben, on reste toujours dans le secteur. Il me semble que j'en ai déjà passé et vous connaissez forcément. Ça sera du Solar Eruption.
1: Évidemment.
0: Ah bah oui, ils se sont construits dans le coin une très bonne réputation, même dans la France, en ouvrant pour des scènes comme Dagobah, Achiavel, Rings of Saturn. Et ils ont aussi joué au Hellfest et effectué plusieurs dates en France, en Belgique et en Allemagne. Bref.
1: Beau jeu.
0: Ouais. Donc bon, on va partir simplement sur le titre que je suis sûr vous connaissez déjà, Solar Eruption avec Dead to Me.
1: Allez, c'est pour vous.

0: Et voilà, on finit en beauté avec un groupe local qui est Solar Eruption avec le titre Dead to Me.
1: Bah franchement, ouais, ça faisait longtemps que j'ai pas écouté Solar et c'est toujours aussi cool, même si on en discutait en off, y a plus de batteur.
0: Ouais. Donc si vous voulez postuler, ils recherchent un batteur.
1: Ouais, franchement, c'est plutôt pas mal d'avoir un batteur.
0: Bah, donc, ouais,
1: puis surtout, oui, c'est quand même très très cool ce qu'ils font. Donc, allez, portez-vous candidat. Bon, sans plus tarder, jingle, Laurie.
0: C'est parti.
1: Allez.
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0: Alors, on va commencer ma playlist avec un quatuor lillois qui mêle black metal, post-metal et post-punk. Le chanteur kazakh apporte une petite touche de ses origines dans le chant. Je vous propose d'écouter Karga, issu de l'album d'Exil qui est sorti en janvier 2026, où on plonge dans un death mélodique guerrier, un morceau rythmé et prenant. Si vous aimez ou si vous avez envie de les découvrir, ils seront en concert le 29 septembre à l'Aéronef en première partie d'Amenra et j'y serai.
1: Franchement, là, ça donne envie. Je connais pas du tout Exil, donc il me tarde d'écouter là.
0: Oui.
1: Tu donnes envie.
0: Allons-y.
1: Allez.

0: C'était Karga d'Exil, et Karga aussi c'est le nom de leur album qui est sorti en janvier 2026, et Karga signifie corbeau, c'est l'animal qu'on peut voir sur la pochette de l'album justement. Et ils sont en première partie d'Amenra, chose qui n'est pas surprenante finalement, puisque dans leur album, ils ont fait un feat avec la nouvelle bassiste d'Amenra justement.
1: Et puis même, ouais, ça se complète très très bien. Et ouais, si je sais, le 29 septembre.
0: Ouais.
1: Et ben bah,
0: ouais.
1: J'essaierai de me libérer ce jour-là.
0: Alors, on enchaîne avec le groupe Candiria. C'est un groupe américain qui existe depuis les années 90. J'ai choisi de passer un titre qui s'appelle Remove Yourself, et qui est issu de leur album What Doesn't Kill You, Ce qui ne te tue pas te rend plus fort. Cet album qui est sorti suite à un accident, parce que lors d'une tournée en 2002, leur van a été percuté par un semi. Aïe. Donc ça aurait pu être vraiment tragique. Heureusement, ils s'en sont sortis, et ça a eu des répercussions pour la suite, et notamment cet album qui est sorti en 2004. C'est un titre que j'ai choisi, qui a un style hardcore, hip-hop, un style accrocheur, et ça s'appelle Remove Yourself.
1: On s'écoute ça dans les cantines du Forgeron.

0: Remove Yourself de Candiria. Alors là, c'est vous avez entendu un style un peu hip-hop. Il faut savoir que dans les albums précédents, il y a des touches de jazz. Okay. On entend une fusion metal-jazz. C'est intéressant.
1: Ça m'intéresse, ouais.
0: De s'y attarder.
1: Et puis franchement, ça sonne vraiment ouais, les années 2000. Quoi. Ouais. Ça crie vraiment ouais, la scène rock metal américaine des années 2000.
0: Ouais, exactement. C'est très parlant comme style. Mmh. On enchaîne avec un groupe parisien qui propose un mix de shoegaze, rock alternatif et post-hardcore. Il s'agit de Mascara. Chez Mascara, les guitares sont massives, les mélodies planantes et les montées en puissance toujours chargées d'émotions. Le groupe joue constamment sur les contrastes, des passages aériens presque contemplatifs qui laissent soudain la place à une déferlante de saturation et d'intensité. On y retrouve l'influence du métal alternatif de Deftones et j'ai choisi un morceau issu de leur album qui est sorti en mars de cette année.

C'était Inner Visions de Mascara. On enchaîne avec un groupe. Si vous aimez Conjureur, Death Heaven ou encore Agriculture, il y a Glassing. C'est un groupe américain dont la musique est difficile à catégoriser. Un groupe qui prouve qu'on peut être d'une brutalité extrême tout en restant profondément mélancolique. Et j'ai choisi de passer le morceau Spire.

0: C'était Spire de Glassing. Et Mavo nous disait en off qu'ils sont venus à la Brad Cave en
1: 2024,
0: en août 2024.
1: Ouais, je les ai photographiés.
2: Wow.
1: J'étais pas sûre, mais si, on a regardé, c'était ça.
0: Oui.
3: Il y a eu une fact-checking.
0: Et on termine la playlist avec Truck Violence, un groupe canadien de hardcore expérimental dont la musique est plutôt contestataire. Ils ont sorti un album en juin qui s'appelle The Weather Vane Is My Body et j'ai choisi de vous passer le titre New Jesus.
3: C'est parti.

0: New Jesus de Truck Violence. Et voilà, c'est terminé pour ma petite playlist. Et on va passer à la pause douceur.
1: Ouais, la pause douceur, le petit gâteau dans le café, un petit peu orangé, tu vois. Enfin voilà, ça sent bon la gentillesse, l'île aux enfants, tout ça.
0: La prestagada.
1: Ouais, c'est ça, c'est l'heure de la pause grind. C'est parti.

0: On était à l'écoute du morceau Blood in the Ring de Gutwrench Torture. Donc c'était ce qui était proposé pour la post-grind. Et j'ai découvert ça, bah, c'est sorti justement vendredi 24 juillet 2026. On est le dimanche 26, donc c'est très très frais. Et c'est en écoutant, j'ai vu ça passer sur mes plateformes. Et je me suis rendu compte en fait que bah, c'était au chant une catcheuse américaine indépendante qui s'appelle Vita Von Star. Et en fait oui, c'est du grind sur le thème du catch, enfin le catch on va dire un peu très violent où ils se foutent des objets dans la gueule, ce qu'on appelle le deathmatch, ou en gros c'est du bain de sang, donc ouais, Blood in the Ring, c'est, on va dire que c'est un petit peu de, c'est un petit peu normal dans ce genre de
1: toute,
0: match,
1: toute la douceur qu'on attend.
0: Oui c'est ça, voilà. Et pendant ce temps là je charge le jingle, le mien. Allez, c'est parti.

0: J'aime le bruit de la caisse claire. Pour commencer cette playlist concoctée par ma part, on va partir pour la Finlande. Jeudi, au All Vintage, il y avait les Finlandais de On Foot, si c'est comme ça qu'on dit, qui est duré du coup avec en première partie Somus Diabolus Incarnatus, hein, donc les locaux de l'étape. Donc avec On Foot, on est dans un black metal, un peu death aussi, donc très très marqueur de la Scandinavie. Donc c'est vraiment, tu veux de la violence, t'en auras, et avec aussi toute la peinture, tout ça, enfin vraiment à l'ancienne. Ils avaient déjà joué avec SDI l'année dernière, je crois que c'était à la Brad Cave, j'avais pas pu y aller, là du coup j'étais dans les parages parce qu'il faut bien conduire un copain, évidemment, et
1: faire le chauffeur.
0: Ouais, faut bien faire le chauffeur pour
1: c'est sans... plus Vivien mais Uber.
0: Ouais, je suis un Uber maintenant. Passenger Princess, il se reconnaîtra. Et du coup, j'ai un petit peu écouté On Foot par la suite. On va plonger dans leur dernier album qui est Dinsval, qui est sorti l'an dernier en mai 2025. Et on va s'écouter le morceau Bakom Blekna Skrugor, si mon finlandais est pas trop dégueulasse. Voilà, 4 minutes 30, bien violente. Et on va bien s'éclater. Vous êtes toujours dans les cantines du Forgeron.

On était à l'écoute du morceau Back on Blackness Kruger des Finlandais de On Foot, donc un black death metal, on va dire pas commode. Hein, c'est là pour être de la bonne dose de violence et c'était plutôt pas mal à voir en live, franchement. Et pour la suite, on va vers les États-Unis pour Mortal Decay, pardon. J'aime bien faire un truc des fois, c'est bon, je vais mettre un coup de vieux à tout le monde, mais j'aime bien écouter des fois des albums qui viennent de mon année de naissance, donc 2002. voilà, hop, la pilule elle est passée. Et du coup, je fais des superbes découvertes un peu en tout genre. Je mets sur iTunes Music et puis et je découvre des sacrés trucs comme Mortal Decay. Du coup, là, on est aussi dans le plus dans le death metal un peu crado. Et avec un chanteur sur une voix bien gutturale, donc c'est du propre. Leur album le plus connu, c'est Forensic, qui est sorti du coup le 22 février 2002. J'étais même pas encore né. On était sur la fin. Hein. On était sur la fin. Mais c'est du coup pour découvrir un morceau de l'album. Je vous propose le morceau Insect to Flesh. On va bien s'amuser. C'est parti.

0: on écoutait le morceau Insect ou Flèche de Mortal Decay. Donc, c'était un groupe dans, ouais, dans les années 90-2000 de Brutal Death, ça blast.
1: Ça envoie du pâté, ouais, comme diraient certains.
0: Ouais, ça envoie du pâté, ouais, c'est ça, ça envoie du steak. Hein. Ah, franchement, on est dans le crasseux le plus dégueulasse. C'est guttural, ça blast. T'as pas un temps pour souffler. Moi j'aime bien. On va aller dans un truc un peu plus mélodieux là pour la suite. Tout, mais toujours aussi, on va dire, impactant. Groupe que j'ai découvert grâce au Rockin' Bourlon. R-E-Z-N, je sais pas comment ça se dit.
1: Raisin,
0: voilà.
1: Merci. Ouais, j'adore aussi ce groupe. Franchement, je l'ai découvert aussi là à Bourlon et top.
0: Ouais, franchement, très très bonne découverte. Et ils viennent de sortir un album ce vendredi 24 juillet 2026. Donc j'ai un petit peu écouté, il faudrait que je me le réécoute un petit peu plus sérieusement. Et donc on est dans un mélange, ouais, un peu tatou, shoegaze, un peu de doom, un peu prog, un peu psyché. Il y a des moments un peu plus jazzy qui sont là bienvenus. Et franchement, j'apprécie de plus en plus ce genre de projets qui vont dans tous les sens, mais dont il y a une mélodie qui s'en sort et qui est vraiment très très plaisante à écouter. Et pour vous donner envie d'écouter l'album dans son intégralité, on va écouter le morceau Cloudfall. Vous êtes toujours dans les comptines du Forgeron.

0: On écoutait le morceau Cloud Fall de Rezen, groupe américain de beaucoup de choses à la fois. Un peu plus de mélodie par rapport à ce que j'ai passé avant.
1: Oui, carrément.
0: Découverte.
1: Ça change complètement.
0: Moi j'aime bien les contre-pieds musicaux comme ça. Et c'est issu de leur dernier album qui vient de sortir, Cycles in the Infinite Dream. C'est sorti le vendredi 24 juillet 2026. On est le dimanche 26. Donc on est plutôt dans une sortie.
1: On est bien.
0: Une sortie plutôt bien fraîche. Et doucement mais sûrement, on va sur la fin de l'émission. On va finir évidemment. Moi, si je mets pas de stoner dans mes playlists,
1: ça va pas.
0: Ça va pas. Non. S'il y a pas du stoner ou du doom, ça ne va pas. On va se quitter avec Doppler, donc aussi dans le stoner doom. Qui est franchement bien lourd en termes d'écoute. Et plein d'albums aussi à leur actif, Doplord. Et on va s'écouter un morceau de leur celui qui sortait en 2020, c'est Sign of the Devil. Donc franchement l'album le plus connu de Doplord. Mais avant tout ça, on a quelques informations à partager pour la rediffusion. On se retrouve, si j'arrive bien à lire de loin, dans le lundi à mardi de 1h30 à 3h. Il y a également, je vais me rapprocher comme ça, ça va être bien, je crois, dans la nuit de... Faudrait que j'apprenne à nos rediffusions, je pense que ça ira plus vite. Il y a également le samedi soir, dans la nuit aussi, si vous avez envie de nous écouter, de la nuit de samedi à dimanche, évidemment. Et la plus importante de toutes, de rediff le vendredi à 23h pour terminer la semaine
1: en beauté.
0: Évidemment. Et puis après, on remet l'émission sur le www.radiopfm.com, notre site internet. Le plus régulièrement possible, et vous pouvez écouter la dernière émission. Vous me faites un sourire parce que oui, j'ai oublié la dernière fois. J'ai pris ma clé USB, je vais pouvoir comme ça mettre ça chez moi. Ce qui m'est arrivé, une petite bricole. Je voulais la mission de la semaine dernière a eu du mal, a pris son temps pour arriver parce que j'ai voulu faire le montage chez moi et le logiciel qu'on utilise à la radio, il voulait plus tourner sur mon PC. Du coup, j'étais un petit peu fort embêté et j'ai plus que la reposter mercredi soir finalement. Donc c'est de ma faute. Pour les autres informations. On a également un agenda. Bon, on laisse passer l'été, les émissions estivales, les vacances de chacun et de chacune. Et on se retrouve le 30 août 2026 avec Maroual. Donc, je crois que c'est une troupe que tu nous as amené Mavo. Et hâte de les rencontrer si je suis dans les parages. Et je vois leur communication sur les réseaux sociaux qui me fait bien rire.
2: Ils sont ouf, hein, ils gèrent de fou.
0: Hein. Ah ouais, franchement, j'ai vu un truc passer. Information importante aujourd'hui, on est 5 et on trouve toujours pas de bassiste.
2: Ils en cherchent pas, en fait.
0: Ils en cherchent pas, finalement.
2: Non, leur com est génial.
0: Il y a combien de guitares, finalement, là-dedans?
2: Ils sont... Attends. Deux.
0: Oui,
2: ça va. Deux guitares.
0: Ah, ça va, ça fait.
2: Un batteur et deux. Enfin, une chanteuse et un chanteur, ouais.
0: Et voilà, et puis deux guitares, c'est très bien. Ça fait l'affaire.
2: Bah, il gère de fou déjà comme ça.
0: Le 6 septembre, on reçoit le Rush on Mars, donc prog rock, mais pas seulement, qui ont plein de choses à nous dire, plein de titres, je pense, dans leur besace, parce que ça fait longtemps qu'ils n'ont pas sorti, on sait que ça les démange. Le 12 septembre, on reçoit le Dawn Festival. C'est un festival qui en fait sera en faveur du Refuge, donc association qui procure de l'aide aux femmes victimes de violences conjugales. Et je crois que le 19 septembre, on a Indicible, c'est ça? Je crois.
1: Oui.
0: Voilà. J'essaie de refaire de tête et après pour la suite, et si vous avez envie de discuter avec de métal avec nous, que vous soyez musicos, organisateur ou juste simple aficionado du métal et de toutes ces étiquettes et sous-étiquettes, vous pouvez venir sur les comptines du Forgeron. On vous reçoit avec le plus grand des plaisirs. Plus on est fou. Sur ce, je vais passer mon petit titre de Doppler, évidemment ma petite dose Stoner Doom de ma playlist. Du stoner qui nous vient de Pologne avec le morceau Hail Satan. Donc on va rester bien dans le thème des comptines du forgeron. En fait, on est des gros satanistes. Ouais. D'ici là, faites attention sur la route. On regarde à gauche et à droite avant de traverser. Mais surtout,
1: ne courez pas avec des ciseaux.
0: Allez, à dimanche prochain.
1: Ciao. Salut.

Yes, les amis, bienvenue à toutes et à tous dans ce Kabard Ready avec le Bats Mokas pour vous servir. Yes, nous sommes sur le 99.9 PFM. On vient d'écouter à l'instant Mr. Music, Mr. Marley avec le Get Up Stand Up. Et on enchaîne avec Impress Minor.

Yes, Massif, on va pull up le tune. L'homme s'appelle Mikey General. Le morceau, c'est Journey. Yes, special big up à tous les auditeurs et auditrices du Cabard Ready. Faites attention à vous si vous êtes en voiture. C'est parti.

0: Johnson.
1: Yes, yes, yes, yes, yes, massif. Là, l'artiste qu'on écoute est pas normal, tout simplement. Il est béni par le ciel et il a une voix juste exceptionnelle. L'homme s'appelle Sanchez et le tune c'est End of the World. C'est parti.

Yes, Massif. On va pull up ça calmement, rejouer le morceau. Mikey Spice, excusez-moi. No weapon shall prosper. Yeah, man, c'est parti.

Alors excusez-moi, ce n'est pas Johnny Osborne qu'on écoute actuellement, mais plutôt Frankie Paul. Ouais, le morceau Ride On. Yeah man, on enchaîne avec le dub.

Yes, les amis, on arrive à la fin de ce cabardredi. On vient de s'écouter General Levi. Breeze, be other is it breeze. On enchaîne avec l'homme que l'on nomme Sizzla Kalonji. En combinaison avec Levels, Ivy Lee Miller, I Don't Like the System. Sur ce morceau qu'on va se quitter.

C'est fièrement, c'est fait, excusez-moi. Eh, le morceau est trop lourd, je peux pas. Je peux pas. Je suis obligé de rejouer ça au début, de rejouer ça proprement. L'homme s'appelle Sizzla Kalonji. I don't like the system. Pour tous ceux qui don't like the system, ce morceau vous est dédicacé. One love, les amis. Rendez-vous la semaine prochaine.

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Cette semaine, on vous propose une immersion au sein du Wolf Center dans les Ardennes belges. On parle de loups. En compagnie de Laura, on a visité donc un parc animalier qui lutte pour la protection des loups, mais aussi la condition animale.

Et non, vous ne rêvez pas, c'est bien des loups que vous venez d'entendre chanter et communiquer entre eux. Ils cohabitent dans différents enclos au sein de la Wolf Conservation Association, qui est une association sans but lucratif, et tous les bénévoles et le staff technique sont impliqués dans l'analyse du comportement, l'éducation et la protection du loup, avec comme but de mieux faire comprendre les loups par le public et montrer comme ils sont précieux pour notre environnement naturel. C'est ce but qu'entretiennent les membres de l'association Wolf Center à Bilstein dans les Ardennes belges, où les loups sont les ambassadeurs des loups qui vivent dans la nature. L'association fait également pression sur les autorités pour un changement de la loi sur le bien-être animal afin que non seulement en Belgique mais dans toute l'Europe, les loups dans les parcs animaliers puissent enfin passer une vie agréable et digne d'un animal. Avec Laura, dans une balade improvisée, on a eu la chance de pouvoir côtoyer ces loups au plus près et de constater que toute l'équipe de l'association est avant tout protectrice des loups, mais ils savent éduquer également le public pour que le loup ne soit plus considéré comme un animal nuisible pour l'homme. Immersion dans cette visite guidée, comme si vous y étiez, au cœur des Ardennes belges, en compagnie de notre guide Anne-Marie, bénévole et ancienne visiteuse, qui est tombée amoureuse dès sa première visite de ces loups gris communs et polaire, et qui a bien voulu répondre à nos questions et expliquer le but de cette association.

0: va voir ici au début, c'est ceux qui sont nés ici en 2020. Donc ils vont avoir 6 ans le 19 mai. Et on a à chaque fois un frère et une sœur. Ils étaient au départ, ils étaient tous les quatre ensemble. Mais à l'adolescence, bon, vers l'âge de 2 ans, ça devient un petit peu des frictions entre les filles. Et ici, on avait en fait un problème avec Maiko et Luna, bon, qui se cherchaient un peu querelle. Et c'est toujours comme ça de part et d'autre. Donc on a séparés et ils se sont choisis. Vasco et Luna se sont choisis et c'est vraiment des liens de famille.
1: Ah oui. Et de l'autre côté, on a Maiko
0: et Malik. Mais ils sont quatre frères et sœurs. Ici, les deux ressemblent plus à leur papa.
2: Qui est là.
0: Malheureusement, est décédé. Ah. Et leur maman est décédée plus tôt encore. Et les deux autres ressemblent à leur maman. Vous verrez leur oncle. On a encore le frère de leur maman. Vous verrez leur oncle par rapport. Donc voilà, n'hésitez pas à photographier Anne-Marie.
2: Voilà, donc... Voilà.
0: Et je suis bénévole ici au centre depuis à peu près 4 ans.
2: Alors donc, votre association, elle est née quand exactement? Et comment ça se passe en fait pour récupérer ces loups?
0: L'association est née de la volonté de Peter de connaître les loups vers plus ou moins vers 1995. Et ils étaient du côté du Limbourg, donc ils ont par après cherché à avoir plus de terrain, d'espace, mais aussi avoir une maison aussi pour eux habiter, parce que bon, ils ne prennent pas de vacances, ils sont là 365 jours sur 365 pour les loups. Et donc voilà, ils ont cherché, ils ont trouvé ici où ils disposent de pas mal de terrain et d'enclos, et toujours avoir des enclos en plus, je vais dire, pour le cas où il y a une urgence à prévoir.
2: Alors, j'imagine aussi que vous avez eu des naissances.
0: On a eu des naissances, une portée en 2010. Là, ils sont tous décédés. On a perdu Anna et Piotr il y a 2 ans et l'année dernière. Anna.
2: En comparaison avec les loups qui sont nés en sauvage, ils procèdent par meute, il y a toujours un dominant. Est-ce que là, il y a un dominant?
0: Les loups, il n'y a pas de dominant chez les loups.
2: D'accord.
0: En fait, les loups vivent en famille. C'est-à-dire que la famille, elle va commencer par les parents. C'est-à-dire qu'un jeune loup va quitter sa famille ou une jeune loup va quitter sa famille s'ils ont envie...
2: Ça grogne.
0: C'est les filles. S'ils ont envie de former leur propre famille, eh bien, ils vont quitter leur famille et ils n'y reviendront jamais. Donc ils quittent leur famille définitivement. Ils vont parcourir des centaines, voire des milliers de kilomètres pour se trouver un territoire. Puis ils vont se mettre en quête d'un compagnon ou d'une compagne. Et de là commence alors la famille parce qu'il y aura une première portée. Si toutes les conditions sont réunies, c'est-à-dire j'ai un territoire, j'ai un compagnon ou une compagne et mon territoire me permet de nourrir ma progéniture. C'est-à-dire que s'il n'y a pas de gibier assez, les loups ne vont pas se mettre à avoir des petits. Donc ils attendront d'avoir vraiment un terrain propice et que toutes les conditions soient réunies pour avoir la première portée.
3: Donc, quand on parle de loups solitaires, c'est toujours une période temporaire en fait.
0: En fait, c'est des jeunes loups qui sont en dispersion. C'est-à-dire qu'ils quittent vers l'âge de 2 ans, quand ils ont acquis toutes les bases pour devenir un jeune loup adulte autonome. C'est-à-dire qu'on apprend par le jeu à chasser, ça commence par des insectes et des choses comme ça. On apprend aussi les règles de la famille, de la maison, c'est-à-dire qu'on connaît chacun sa place dans la famille. Et on va en fait évoluer comme ça jusqu'à l'âge de 2 ans. Si je n'ai pas envie de fonder ma famille, je peux rester dans ma famille, mais je sais que je ne me reproduirai jamais.
2: D'accord.
0: Donc je vais apporter mon concours, quel qu'il soit. Soit je suis un bon pisteur, soit je suis un bon traqueur de proie, soit je sais bien chasser pour apporter la nourriture à la maison. Et si je ne sais rien faire de tout ça, ou si je suis un âgé parce que les parents, par exemple, le territoire peut être pris par un fils ou une fille avec un loup qui vient de l'extérieur. Parce que la consanguinité, ça n'existe pas chez les loups. On essaye d'éviter. Il n'y a pas d'inceste chez les loups non plus. Donc papa avec une fille, maman avec un fils, frère et sœur, on ne cherche pas à se reproduire. Maintenant, en captivité, il faut toujours être un peu prudent. Hein. Mais donc voilà, ils vont prendre ça. Et les parents, qui sont peut-être devenus trop âgés, peuvent rester dans la famille. Et bon, eux auront un autre poste. Ils vont garder la tanière, ils vont garder les petits, ils vont s'en occuper, faire du babysitting, entre guillemets. Voilà. Donc en fait, les loups, il faut se dire qu'ils vivent un petit peu sur un même mode que nous. Et cette histoire du couple alpha, Non, ça n'existe pas. Si, il y a le couple, il y a les parents ou le couple qui se reproduit dans une famille. Et il n'y a qu'un couple qui se reproduira dans une famille. Donc tous les autres qui vont rester, des cousins, des petits et tout ça qui vont rester, ils ne se reproduiront pas. Et ils ne chercheront pas à le faire non plus. Ils vont simplement apporter leur concours pour renforcer la famille. Et donc d'année en année, ce seront toujours les mêmes parents qui mettront les mêmes, des nouveaux petits au monde. Et ils vont se disperser et partir. Donc cette dispersion de loups solitaires, en fait, c'est des jeunes loups d'à peu près 2 ans, mâles ou femelles, qui sont en quête d'un territoire. Et donc c'est pour ça qu'ils sont seuls. Mais ils sont seuls temporairement. Maintenant, ça peut être plus long ou plus court, tout dépend jusqu'à ce qu'ils aient trouvé leur partenaire et un territoire. Parce que le loup vit en famille. Donc le loup ne va pas rester toute sa vie seul. Pourquoi ? Parce que c'est le condamne. Il se condamne lui-même, en fait. Parce qu'il doit tout faire lui-même, il doit chasser, etc. Ce qui est très difficile. Même chose, tout ici, on mange tous les jours, parce qu'on a sa pitance tous les jours. Dans la nature, il faut voir, les parties de chasse ne réussissent pas toujours. Donc il y a des jours où, si les proies sont plus futées et échappent, ben, il va peut-être falloir se contenter de baies, du rongeur, du lièvre ou du truc, plutôt qu'une belle grande proie du style cerf ou chevreuil, qui va aussi nourrir toute la famille, naturellement. Les loups prélèvent seulement, c'est pas comme l'humain qui fait des massacres et qui aligne des centaines de proies et de victimes comme ça pour son plaisir et puis il sait tantôt plus quoi en faire. Le loup, il va juste tuer une proie pour nourrir sa famille jusqu'à ce qu'il soit rassasié et puis jusqu'à la prochaine, bon, quand ils ont de nouveau faim, qu'ils doivent de nouveau manger ou nourrir les petits. Quand il y a des petits, naturellement il faut de la nourriture tout le temps. Mais voilà, donc là, au printemps, il y aura peut-être plus de parties de chasse qui vont devoir réussir pour nourrir tout le monde.
2: Et comment vous les nourrissez ? Parce que la nourriture, vous la procurez où exactement ? Parce que c'est quand même, faut les nourrir, hein, c'est pas rien.
0: Ici, il faut se dire qu'ils ont à peu près 2 kilos par jour, par loup, mais ils ont à manger tous les jours. Maintenant, quand c'est des jeunes qui sont en croissance, ils auront plus, donc ça peut, on monte. On adapte en fait les portions en fonction de comment eux mangent. Si on voit... Voilà, je les laisse chanter, c'est eux leur tour, c'est eux qui... Donc voilà, on adapte en fait en fonction des saisons. Quand ils ont besoin de plus, on donnera plus. Ou si on voit que la nourriture disparaît vite, c'est qu'ils ont besoin de plus. Si on voit que la nourriture traîne, ben on va peut-être se dire, oui, ils sont à une période où ils mangent moins. Comme l'été, bon, ils mangent moins, il fait plus chaud, etc. Donc ils ont moins besoin. L'hiver, ils ont plus... L'hiver, ils ont plus besoin de protéines, etc. Donc, en fait, ça peut être... il faut avoir ses fournisseurs, en fait, pour avoir de la viande. Ça peut être aussi une carcasse qui est déclassée de la chaîne alimentaire humaine, par exemple, pour X ou X motif. Voilà, ça, on peut récupérer à un coût un peu moindre, je vais dire. Bon, pas bon marché, parce que ça reste toujours cher, mais un coût un peu moindre pour justement faire... Avant, on avait peut-être aussi, s'il y avait des, par exemple, un cerf ou un chevreuil qui avait été fauché par une voiture, les gardes-chasse, etc. Maintenant qu'on a des loups dans la nature, ici, dans les Hautes-Fagnes, etc., qu'il y a quand même à peu près 3 familles, on reçoit moins des gardes-chasse parce qu'ils vont laisser, en fait, les victimes qui ont été fauchées sur la route, ils vont les laisser dans la nature, éventuellement, justement, pour les loups qui sont dans la nature.
2: Hein. Alors, vous disiez tout à l'heure de les laisser chanter justement le langage des loups. Comment alors ils hurlent, ils font des... ça grogne, etc. Est-ce qu'il y a un langage ?
0: Oui, les scientifiques ont évalué entre 20 et 25 chants différents pour exprimer différentes choses. Maintenant, la liste n'est pas limitée. Il peut y avoir beaucoup plus. Vous avez des loups qui sont très bavards, vous avez des loups qui sont très taiseux, comme chez les gens. Il y en a qui chantent bien, il y en a qui chantent comme des casseroles. Ça arrive aussi. Donc ça peut être parfois, on a parfois des beaux longs chants, et parfois on se met et on a juste un petit « ouh !» puis c'est fini. Donc voilà, là c'est la déception parce qu'on se dit ils se mettent bien, ils sont beaux et puis il ne se passe rien. Donc voilà, ça chante si ils chantent en fait s'ils ont quelque chose d'intéressant à communiquer. À communiquer entre eux ici, à communiquer avec des autres animaux, avec des autres loups ailleurs, parce qu'il faut savoir qu'à vol d'oiseau, la voix du loup peut porter à environ 20 km. Quand même, donc ils peuvent quand même avoir une connexion avec d'autres familles de loups, aussi faire savoir qu'on est là. Donc voilà, ça chante, et il y a des journées où ça chante, et il y a des journées où ça chante pas.
2: Est-ce qu'il y a une maladie symptomatique des loups ?
0: Non, c'est à peu près la même chose que les maladies que les chiens peuvent avoir, donc la parvovirose, la maladie du carré, la rage aussi naturellement. Ici, ils sont tous vaccinés, donc passeport, microchip, vaccin, etc. Nourris tout le temps. On évite toutes les sortes de viandes. Ici, on leur donne toutes sortes de viandes. Le mouton, c'est loin d'être leur chair favorite. Ils prélèvent ça dans les pâturages, etc. Parce que justement, quand ils sont en dispersion, ben, un petit peu comme, moi je dis toujours, c'est un petit peu comme nous quand on va au supermarché, on prend, c'est facile, on est sûr d'avoir à manger. Maintenant, c'est pas leur nourriture favorite, c'est plutôt tout ce qui est les animaux de la forêt, chevreuil, cerf, daim, quoique les daims, c'est plutôt encore domestique aussi. Mais ça peut être aussi où il y a des rennes ou des élans, si on est au Canada ou dans les contrées scandinaves aussi, bon, ils peuvent très bien s'attaquer à un renne aussi, hein.
2: Bah oui, parce qu'il y a pas mal de polémiques également avec la remise en liberté, notamment dans les Pyrénées, si je ne me trompe pas, de loups, et des manifestations anti-loups, notamment avec les bergers, etc. Ça commence à s'améliorer, mais ce n'est pas encore ça. Et qu'est-ce que vous en pensez
0: Ben, en fait, moi, je trouve que chacun a sa place dans la nature. Je suis parfaitement d'accord et je comprends les éleveurs qui n'ont pas cette risque de perdre ses bêtes comme ça, j'en suis certaine. Maintenant, bon, c'est aussi la nature, entre guillemets, et j'estime qu'eux doivent faire leur job aussi, c'est-à-dire de protéger leurs animaux. C'est-à-dire mettre des clôtures électrifiées dans le sol de façon à ne pas permettre au loup, qui ne va pas nécessairement sauter, mais il va plutôt ramper sous les clôtures. Donc il faut empêcher le loup d'entrer dans les pâtures. Mettre aussi des clôtures électriques, mettre des petits fanions qui peuvent en fait leur faire peur, etc. Et puis rentrer les animaux le soir. Hein. Puisqu'ils vont plutôt chasser de nuit, vu que le loup est plutôt, bon, étant très, très craintif et très timide, bon, il va plutôt en fait évoluer à la tombée de la nuit ou la nuit, plutôt qu'en plein jour. Hein.
2: Comment vous fonctionnez ? Est-ce que vous avez des subventions ? Alors ça marche comment ? C'est que des dons ou des visites ?
0: Subvention,
2: voilà.
0: Pourquoi ? Parce qu'en ASBL et certainement en Belgique, on ne reçoit aucune subvention. Ah. Il y a certaines grosses ASBL ou très gros refuges qui eux reçoivent, toujours la même histoire. Mais ceux qui en ont vraiment besoin, ben, on ne les soutient pas. En fait, tout marche via les dons, les parrainages. Donc vous pouvez adopter un loup à distance. Et donc voilà, donc ça fonctionne comme ça. Les visites aussi, bon, tout ça, ça aide, ça contribue à maintenir le centre sur pied, à pourvoir à tout ce qu'il faut faire. Parce que bon, il n'y a pas que l'entretien des loups et la nourriture. Il faut bien vous dire aussi qu'il y a tout l'entretien des clôtures et tout le reste aussi. Les clôtures doivent éternellement être vérifiées et voir que tout est en ordre. Hein. Et toutes les clôtures sont électrifiées pour une question de sécurité aussi. Donc, ils ont leur chenil, ils ont, et en fait, tout est fait dans la légalité, je vais dire. Et donc, voilà, il faut tenir tout ça. Il y a des caméras aussi pour visionner s'il y a un souci ou quelque chose comme ça, voir si tout est en ordre. Vu que quand même, bon, la maison est au milieu, mais ça s'étend de là jusque tout au-dessus. On ne sait pas être partout en même temps. Donc, les caméras, c'est très bien pour voir si tout est en ordre et si tout se passe bien. Okay.

0: élèvent peut-être un peu trop de gibier aussi qui pourrait...
1: En fait, les chasseurs sont fâchés sur les loups parce qu'en fait, ils disent que les loups prélèvent tout un potentiel de chasse pour eux. Donc, ils prélèvent. Les loups sont très néfastes pour le monde des chasseurs. Mais enfin, bon, on sait ce que sont les chasseurs aussi. Donc, je ne vois pas comment un loup qui va tuer un ou deux animaux est plus néfaste que les chasseurs qui alignent des centaines de cadavres. J'appelle ça comme ça.
0: Si on interdisait la chasse peut-être dans les zones où il y a des loups et des élevages, peut-être que ça réduirait les problèmes avec les éleveurs.
1: Ben oui, c'est une option. Maintenant, aller faire passer ça via les politiques, via les lois, via les chasseurs qui ont ce fameux lobby qui a une puissance terrible partout. Ils ont toujours raison sur tout. Ils ont toujours la pièce pour boucher le trou, comme je dis, d'avoir une bonne raison, de dire qu'ils sont indispensables à l'équilibre de la nature. Mais bon. Bon, voilà, ça c'est un débat auquel malheureusement on n'est pas encore, on n'est pas encore au bout et je ne sais pas quelle meilleure solution. Si, bon, pour moi, il y a une bonne solution, c'est simplement bon, laisser faire la nature et pas toujours s'interposer dedans, comme on fait depuis des siècles. Mais voilà, bon, ça c'est mon optique, c'est mon option, c'est pas celle des politiques. Oui. Et elle n'est pas rentable pécuniairement, je vais dire. Donc il y a tout ce volet-là aussi qui entre en jeu, hein, le côté financier de tout ce que ça peut représenter.
0: Et en Belgique, il est classé comme espèce protégée ou...
1: Oui, il est encore classé comme espèce protégée, oui. Et le loup est revenu de lui-même par ses anciennes voies. Donc principalement, ils remontent d'Italie, France, Suisse, ou bien venir des pays de l'Est par l'Allemagne, le Nord, via les Pays-Bas aussi. Comme ça qu'en fait, ils sont revenus chez nous et qu'ils ont reconquis leurs anciens territoires petit à petit. Donc on en a ici dans les Hauts-de-Fagne, côté Jalais, côté EM, etc. Et puis du côté de Saint-Hubert aussi, forêt d'Anlier, où là, on en a vu qu'ils sont quand même apparemment installés. Donc, on suppose qu'il y a des petites familles qui vont se former l'année prochaine, dans 2 ans, à moins qu'ils ne s'y trouvent pas bien, qu'ils sont dérangés et qu'ils décident de migrer de nouveau, de partir, quoi. Voilà, ben, on va aller
2: voir
1: Malik et Maïka. Maïko. Non, on s'est montré là tantôt, et vous les verrez certainement quand on va redescendre, parce qu'ils se sont montrés, donc ils ont dit on a fait notre job là pour le moment. Ah voilà. Malik. Et Maïko. Maïko, elle a un très beau caractère. Elle est toujours souriante.
3: Oui.
1: Toujours. Maïko. Alors là, vous les voyez, ils commencent à muer, c'est-à-dire à perdre le pelage d'hiver. Donc ça commence à devenir un petit peu punky. Donc jusqu'ici, ça a été. Alors il faut savoir que les garçons vont muer, les mâles vont muer un peu plus tôt que les femelles. Pourquoi ? Parce que, en fait, logiquement, dans le cycle de la vie, là, pour le moment, elles ont eu leur portée où elles ont, en fait, elles vont mettre bas, elles vont accoucher tout prochainement, jusqu'à peu près mi-mai, fin mai au plus tard. Pourquoi ? Parce que tous les petits naissent au printemps, c'est-à-dire entre mi-avril, comme on a Elliot et Kia, donc qui sont nés le 17 avril. Ça, c'est déjà très tôt. Et ceux qui naissent en juin, ben, ça devient tard. Pourquoi ? Parce qu'en fait, dans la nature, à l'automne, ils doivent être capables, ils doivent être grands et forts assez que poursuivent leurs parents dans les déplacements sur le territoire. Mmh. Donc, en fait, à l'automne, c'est-à-dire quand ils ont à peu près 6 mois, vous avez pratiquement un loup qui a sa taille adulte. Pas la corpulence, mais la taille. Donc, ça grandit très, très vite. Il faut savoir que tous les petits loups, aussi bien les loups gris que les loups polaires, ils naissent tous des petites boules brun foncé, pratiquement noires. Les yeux bleus, quand on ouvre les yeux au bout de 10-15 jours, on a des yeux bleus. Et là, on commence à voir et à sentir. Donc, c'est ce que je dis. C'est ça qu'ils doivent avoir le contact direct. Et même avant d'ouvrir les yeux, ils doivent sentir en fait l'être humain qui fait partie de leur vie. pour être imprégnés et pour accepter en fait l'humain dans leur vie. Parce que ce n'est pas nous qui nous imposons à eux, c'est eux qui nous acceptent dans leur vie. Et c'est ce contexte-là que je trouve très beau aussi, d'une certaine façon, c'est que c'est eux qui font le choix. Parce qu'en fait, on n'a pas contact et on n'a pas le même contact avec tous les loups. C'est eux qui décident. Donc ça, on les laisse libres aussi, on ne les oblige à rien. On va pour les nourrir, on va avec eux généralement. Bon, ils aiment bien, c'est des câlins, c'est des jeux, etc. Maintenant, il y a des jours aussi... Si on voit qu'ils n'ont pas envie, on est là. Bon, s'ils ne viennent pas, bah, au bout de 5, bonnes 10 minutes, on se dit qu'ils n'ont pas envie aujourd'hui, on les laisse tranquilles. Voilà, c'est très bien. Mais sinon, bon, on a aussi une interaction. Et on n'a pas toujours la même interaction avec tous les loups. Chacun est différent. Il y a des journées où ils sont plus câlins, il y a des journées où ils ont moins demandeurs de tout ça aussi. Il y a ceux qui sont plus distants ou discrets, il y a ceux qui sont très envahissants, je vais dire. Et donc voilà, tout ça c'est très... Mais on les laisse mener leur vie de loup, donc on ne les oblige à rien, ils mènent leur vie de loup.
2: En ce qui concerne la météo, en cas d'orage avec le tonnerre, etc., est-ce que ça peut les effrayer ou finalement ?
1: Absolument pas peur de l'orage, du tonnerre, des éclairs, ça ne leur fait absolument rien.
2: Parce qu'il y a certains animaux...
1: Oui, bien sûr, la plupart des animaux d'ailleurs, les chiens, les chats aussi ont très peur.
2: Et tout.
1: Non, eux, ça n'a pas d'incidence sur leur comportement. Je ne dis pas que ça ne joue pas, vu qu'il y a quand même de l'électricité dans l'air et que ça peut... Peut-être qu'ils se sentent plus nerveux, plus alertes, etc. Mais on ne voit pas de crainte du tout vis-à-vis de l'orage et... Ils vont pas aller se tapir quelque part ou dans leur tanière. Ils vont continuer en fait à faire ce qu'ils font, à vaquer à leurs occupations, comme on dirait, tout simplement, normalement. Ben là, ils sont parfaitement adultes. Ils vont avoir 6 ans la semaine prochaine. Alors là, par exemple, vous vous promenez en forêt et vous voyez là, à distance, une sorte de canidée, je vais dire ça comme ça.
2: Oh, le chien, ah ben non.
1: Oui, ne pas savoir, et bon, vous vous demandez, oui, mais bon, c'est un chien, c'est un loup, c'est quoi? En fait, vous devez regarder l'attitude du loup. Il aura toujours la tête, le dos et la queue dans le prolongement. C'est-à-dire qu'il aura rarement la queue, on en a une qui est spécialiste, elle se promène éternellement avec la queue en panache sur le dos. Mais ça, c'est rare. Généralement, c'est ça leur attitude. Les oreilles ne sont pas pointues comme par exemple les oreilles des bergers allemands ou des malinois, donc c'est légèrement arrondi. La peau est très épaisse, la peau c'est vraiment comme ceci, donc c'est pas des oreilles translucides. La peau est très épaisse, très velue extérieure et intérieure. Pourquoi? Parce que les oreilles vont servir de thermomètre, de baromètre pour la régulation de température. Si les oreilles ont froid, comme par exemple l'hiver, la température du corps va augmenter. L'été, si les oreilles ont trop chaud, ben, la température du corps va diminuer. Donc ça se régule, ça sert de thermostat, je vais dire, comme chez nous, un chauffage central. Ils ne sont jamais mouillés. Un loup ne sent pas. Quand il est mouillé, ça ne sent pas le chien mouillé. D'accord? Donc ça, ce n'est pas du tout désagréable. Donc ils vont dans l'eau, ils sont mouillés, ils sont roulés dans la neige, etc. Ils sentiront la boue, ça c'est très désagréable. Ou ils vont se rouler dans quelque chose qui, eux, leur plaît, qui est affreux pour nous. Mais bon, ça c'est autre chose, mais le pelage ne sent pas le chien mouillé. C'est-à-dire quand ils sont mouillés, qu'ils ont été dans l'eau, le pelage superficiel, parce que le loup ne sera jamais mouillé, il a deux couches qui protègent en fait, aussi bien pour la pluie que pour la neige. Donc le sous-poil protège pour ne pas que la peau soit mouillée, pour ne pas me refroidir. Donc en fait ça va déperler, disons comme ça. Quand ils vont dans l'eau et qu'ils s'ébrouent, ben ma foi, on a tout un jet d'eau, ça fait les grandes eaux de Bilstein. ils aiment beaucoup l'eau, donc ils ont leur petite pataugeoire, là je vais dire. On remplit ça d'eau, leur plus grand plaisir c'est un, d'aller faire pipi dedans, il faut que ce soit mon eau, et deux, de bien splasher. Donc on a bien rempli, on va faire pour faire sortir toute l'eau, pour qu'il ne reste qu'un fond, comme ça ils peuvent revenir avec leur tuyau d'arrosage pour venir remplir. Donc là, Léni, elle dit « Oh, la facture d'eau, ça coûte, hein ?» La fourrure, en fait, ne sent pas. Ça ne sent pas l'animal. Ça n'a pas d'odeur. Ça sent, en fait, quelque chose de propre, de net, de laineux, je vais dire. Mais ça ne sent, ça ne sent pas un animal. Ça ne sent pas, par exemple, comme un cheval ou comme les moutons. Ça ne sent pas comme ça, ça reste tout à fait propre. Mmh. Idem, la bouche, je vais dire, de par leur alimentation. Quand on les voit de près, il suffit de voir les belles dents blanches qu'ils ont et ils n'ont aucune mauvaise haleine. Aucune. Vous pouvez vraiment, ils peuvent venir vous donner des bisous, vous pouvez sentir vraiment tout près la gueule, etc. Ça ne sent pas, c'est propre, c'est sain. Donc ça, c'est aussi, c'est tout ça, c'est des critères en fait qui font que cet animal, ben, il a tout à fait sa place à retrouver dans la nature, pour l'équilibre, pour la biodiversité, et il est indispensable et utile, non seulement pour lui-même, mais pour régénérer toute la nature, en fait. On a vu ce qui s'est passé à Yellowstone quand ils ont réintroduit des loups après les avoir complètement éradiqués là-bas aussi. Quand ils ont réintroduit des loups à Yellowstone, ben, on a vu au bout de quelques années, ben, on a vu la nature qui reprenait en fait ses droits. Il y avait moins de cervidés qui rongeaient toujours les mêmes pousses, donc il y avait toujours les mêmes essences d'arbres qui arrivaient à maturité et les autres qui restaient chétives ou qui disparaissaient. On a vu aussi que les poissons devenaient plus nombreux, d'autres animaux, d'autres plantes aussi. On a vu en fait tout un équilibre qui s'est réintroduit. Ça a pris des années, bien sûr, mais ils ont vu petit à petit qu'avec la réintroduction du loup, tout s'est réintroduit.